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1: 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Il est 20h. Belle soirée. 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
2: Cher auditeur d'Espérance FM, tu es dans ton émission Paroles de guérison. Et ensemble, nous l'avons déjà vu, nous l'avons déjà un peu ébauché à travers quelques commentaires. Nous parlons du livre de Jérémie et particulièrement le chapitre 3, le procès en infidélité. Oui, c'est bien cela. Alors, si tu viens d'arriver, tu dois te dire, mais de quoi parle-t-on? Oui, nous parlons de Jérémie chapitre 3. Dieu envoie le prophète pour parler à Israël parce que Israël est infidèle. Israël s'est tourné vers d'autres dieux. C'est le début du chapitre 3 qui le dit. Il dit, en prenant cette image, la loi, puisqu'on retrouve cela dans Deutéronome 24, il dit, lorsque l'homme répudie sa femme, qu'elle le quitte et devient la femme d'un autre, cet homme retourne-t-il encore vers elle? Le pays même ne serait-il pas souillé? Et toi, tu t'es prostitué à de nombreux amants et tu reviendrais à moi, dit l'Éternel. Et ensuite, au verset 2, il prend vraiment le temps. Je t'invite vraiment à ouvrir la Bible et à lire le texte avec moi. Il prend vraiment le temps de bien situer les choses et de bien expliquer les choses. Lève tes yeux vers les hauteurs et regarde. Où ne t'es-tu pas prostitué? Tu te tenais sur les chemins comme l'Arabe dans le désert. Tu as souillé le pays par tes prostitutions. Note ici que, premièrement, lorsque Jérémie parle au verset 1, il va parler de souillure. Il va parler de

puis, il va parler également, il parle d'amants et de plusieurs amants. Au verset 2, il reprend cette notion de prostitution. Où ne t'es-tu pas prostitué? Tu te tenais sur les chemins comme l'arabe dans le désert. À nouveau la souillure, tu as souillé le pays par tes prostitutions et par ta méchanceté. On peut continuer et on pourrait lire le texte au verset 6 par exemple. Après avoir parlé de prostitution, il prendra vraiment le mot qui compte ici, c'est le mot fidèle et infidèle. L'Éternel me dit au temps du roi Josias, as-tu vu ce qu'a fait l'infidèle Israël? Elle est allée sur toute montagne élevée et sous tout arbre vert et elle s'est prostituée. Oui, le mot revient. Le mot revient, Dieu qui parle à Israël et le prophète devient celui qui rappelle à Israël la réalité de sa vie. Alors c'est difficile. C'est difficile d'entendre la réalité de cette énoncée de manière aussi dure, sévère. Oui, parce que en quelque part, quand tu lis le texte et tu l'as entendu toi-même, Israël s'était vraiment détourné de Dieu et faisait carrément ce qu'elle voulait. Et c'est pourquoi le prophète dans ses mots sera très dur pour crier, pour éveiller une conscience. On avait l'impression que de toutes les façons, que tout espoir était terminé. Si tu lis toujours le verset 1, je reviens dessus. Je t'ai dit que cette deuxième heure sera plus tournée vers une réflexion. Ici, il y fait mention de plusieurs choses. Donc la première, lorsqu'un homme répudie sa femme, qu'elle le quitte et devient la femme d'un autre, cet homme retourne-t-il encore vers elle? Oui, ça paraît tout simplement illogique de voir un homme qui a répudié sa femme parce qu'elle l'a trompé, lui a été infidèle, revenir vers elle. Alors on se pose la question, puisque c'est une question posée sous une forme particulière, souvent rhétorique, cette question qui est posée et lancée à Israël la fait réfléchir vraiment sur sa propre condition, on l'a déjà dit, mais aussi de trouver déjà la propre réponse qu'elle connaît, c'est-à-dire qu'aucun homme ne le ferait. Et on attend la suite. Le pays même ne serait-il pas souillé? Et toi, tu t'es prostitué à de nombreux amants et tu reviendrais à moi, dit l'Éternel. Donc on voit bien ici la structure du texte où il est question vraiment de dialogue entre Israël et Dieu. Et le prophète est vraiment celui qui est central, qui est le personnage central, qui, à travers ses mots, demande à Israël de réfléchir véritablement là où elle en est. Donc, il est question de prostitution, il est question d'infidélité, et il est question aussi d'un procès en infidélité. C'est une référence particulière, le verset 1 au chapitre 24 du Deutéronome, qui était très clair. Je vais le lire dans quelques instants. Si un homme répudie sa femme et qu'elle en épouse un autre, le premier mari ne peut pas la reprendre. Ce serait, dit le texte, une chose abominable devant l'Éternel. Donc on voit bien que le verset 1 du chapitre 3 fait référence à Deutéronome 24. Alors, je vais lire le texte de manière plus précise. Deutéronome 24, verset 4. Alors le premier mari qui l'avait renvoyé ne pourra pas la reprendre pour femme après qu'elle a été souillée, car c'est une abomination devant l'Éternel et tu ne chargeras point de péché le pays que l'Éternel ton Dieu te donne pour héritage. Donc oui, tu vois bien que le verset 1 de Jérémie 3 reprend une loi. Si un homme répudie une femme et qu'elle en épouse un autre, le premier mari ne peut pas la reprendre. Ce serait, dit le texte, une chose abominable devant l'Éternel. Alors, comment comprendre cette question? Comment comprendre la question
au chapitre 3, parce que si on s'arrête uniquement sur la loi, on est dans une impasse. La loi répond non. Et là, tu entends Dieu qui dit dans tout le chapitre 3, reviens. Ça paraît très étonnant, la manière dont le chapitre 3 est construit par Jérémie et la présentation qu'il en fait. Quand tu lis également tout le chapitre 3, tu vois que on va parler d'une souillure, on parlera de l'impudicité d'Israël. Le verset 9, il y a vraiment quelque chose qui est bien marqué, bien forte, bien exprimé. C'est verset 9 du chapitre 3, par sa criante impudicité, Israël a souillé le pays. Elle a commis un adultère avec la pierre et le bois. Donc on voit vraiment qu'il y a dans les mots une intimité, une proximité entre l'homme et l'idole qui est bien marquée. Donc il y a vraiment un point de non-retour qui est précisé dans le chapitre 3 du livre de Jérémie. Et c'est pour cela que le cri de Dieu, celui qui sera pour exprimé par le prophète, vient comme un contrepoids pour susciter une réflexion sur sa condition à Israël. Donc, le motif, bien sûr, on le connaît, Israël s'est prostitué à une multitude d'amants, au Baal, et a vraiment adoré les Baals et les autres dieux sur les collines. Il y a une possibilité de divorce, une rupture d'alliance. Juridiquement, selon la loi de Deutéronome 24, le dossier est terminé. Pourtant, Dieu ouvre un champ de possibles. On appelle ça, alors souvent en théologie, on a de grands mots, on appelle ça le scandale volontaire. Le scandale volontaire. En d'autres termes, Dieu expose la situation à Israël pour créer chez elle vraiment une prise de conscience. Je l'ai répété trois fois, mais comme tu l'as remarqué à travers les images qui sont choisies par le livre, par le chapitre 3, et aussi la manière dont il a rédigé le texte, il veut vraiment montrer ici le prophète Jérémie, à travers la révélation qu'il a reçue de Dieu, il a vraiment montré comment Israël était dans une phase de d'intimité particulière avec son idole, qu'il fallait vraiment toucher le problème de manière très forte et très sévère. Mais dans cet appel à la repentance, Dieu ouvre des champs de possibles. Parce que dans les relations humaines, on voit bien que, selon ce que nous avons noté, les relations humaines, le dossier serait clos. Ce serait difficile d'admettre vraiment qu'il y a un retour. Pourtant, Dieu ici donne un exemple d'amour qui ne se renie pas, au nom d'un amour qui est infiniment grand. Oui, infiniment grand. Donc on appelle ça le scandale volontaire, c'est-à-dire cette mise en exergue du péché d'Israël pour qu'il puisse ensuite, en retour, après cette prise de conscience, revenir à Dieu et renouveler cette alliance. Donc un appel à un retour pour mieux démontrer aussi combien l'amour de Dieu est prêt et grand, et qu'il est prêt à pardonner. Alors, ce cri de cœur, c'est un appel à la repentance. Tu l'as noté plusieurs fois. Le mot revenir revient dans le texte. On va le prendre ensemble. Je le reprends. J'avais compté sept fois. Il dit au verset 1, tu reviendrais à moi.
tu dis, il dit également au verset, je ne les ai pas notés, mais ça pourrait être intéressant de revenir à cela. Ah oui, verset 7, elle reviendrait à moi, mais elle n'est pas revenue. Après avoir fait toutes ces choses, elle reviendrait à moi, et elle n'est pas revenue. Verset 10, malgré tout cela, la perfide Judas, sa sœur, n'est pas revenue à moi de tout son cœur. Et note bien au verset 10, il donne un élément très intéressant, il dit, c'est avec fausseté qu'elle l'a fait. Donc ce n'était pas sincère, c'est aussi un procès en insincérité. Tu peux continuer à lire le texte, hein, verset 12, je vais prendre ce dernier verset, mais tu as quand même des éléments qui sont très intéressants. Verset 12, va crier ses paroles vers le septentrion et dit, reviens, infidèle, je ne jetterai pas sur vous un regard sévère. Verset 13, reconnais seulement ton iniquité, reconnais que tu as été infidèle, que tu t'es dirigé ça et là les pas vers les dieux étrangers, sous tout arbre vert, et que tu n'as pas écouté ma voix, dit l'Éternel. Et verset 14, donc reviens, reconnais, et à nouveau revenez, enfants rebelles, dit l'Éternel, car je suis votre maître, je vous prendrai. Un d'une ville, deux d'une famille, je vous ramènerai dans Sion. Et donc, tout le texte est vraiment parsemé de ce verbe revenir, reviens, revenez. Donc, ici, il faut comprendre que si le mot revenir, shuv, en hébreu, qui a donné et qui fait partie justement dans la tradition biblique et surtout en hébreu, de la teshuva, c'est-à-dire revenir, rentrer à la maison, mais surtout changer le cœur. Il y a un mouvement dans le verbe, un mouvement de retour. On va sortir d'une situation pour revenir vers la situation originelle, la situation, ici, tu as bien compris, c'est l'alliance. Dieu dit au peuple, ici, dans cet appel, tu ne peux pas continuer à aller aussi loin. En d'autres termes, cher auditeur, il y a parfois dans les choix que nous faisons, nous allons trop loin, tu vas trop loin. La Bible dit ici que quand tu vas aussi loin et que tu vis dans cette selon ces valeurs qui ne représentent pas celles de la Bible, à un moment donné, Dieu t'appelle à revenir. Mais il s'adresse aussi à celui qui, dans sa relation avec Dieu, s'est peut-être senti, à un moment donné, a senti qu'il ne se reconnaissait plus. Dieu l'appelle aussi à revenir. Reviens simplement là d'où tu es parti. Fais un demi-tour et Dieu est prêt à t'accueillir tel que tu es. Donc il y a vraiment ce mouvement qui est représenté. Je vais terminer vraiment cette partie parce que elle me semble essentielle par le prophète. Le prophète Jérémie, c'est André Néa qui en a très bien parlé dans son livre. J'ai trouvé que cette remarque est vraiment une remarque à méditer. On voit vraiment le rôle de Jérémie dans la prophétie. Jérémie est celui qui tient ensemble de la même bouche le jugement le plus implacable. Si Israël continue, c'est terminé. Et de l'autre côté, dans les mots qui sont si terribles, dans ce jugement et cette loi qui condamne très clairement l'attitude d'Israël, on entend ces accents de grâce, d'amour, cette grâce inconditionnelle. Il y a chez Jérémie, on appelle ça la signature prophétique, c'est-à-dire sa manière de présenter à Israël un message à la fois qui est terrible et qui lui montre très clairement qu'il faut faire attention, qu'elle est sous le coup d'une condamnation parce qu'elle a complètement apostasié, et de l'autre côté, cette ouverture possible. Donc,
réquisitoire sans appel. Et le prophète se tient debout là, avec à la fois cette accusation, mais qui devient aussi un accent de grâce et d'amour. Et je trouve que cette pensée de notre Néa dans le livre Jérémie est pour moi l'une des plus belles. Pourquoi ? Parce que elle nous révèle en réalité qui nous sommes, ce que nous sommes. Cela éprouve tes valeurs fondamentales, tes vœux pieux, tes serments les plus solides. Tu es dans une relation avec une femme toi, peut-être que tu as décidé, tu lui as fait les plus beaux vœux, les plus beaux serments, mais c'est dans l'épreuve de la relation, dans le quotidien de la relation, que tu seras éprouvé sur ce que tu t'es engagé à faire. En plus, on est dans cette société enracinée dans le mal. Une société qui vit dans cette temporalité de la vanité. Il est tellement facile d'oublier nos engagements, d'oublier aussi nos valeurs. Et dès lors que on se retrouve à un moment donné de notre vie, alors que le couple peut être éprouvé, tu peux dire tout simplement, bon ben j'en ai terminé, et tu trouves toujours une personne pour remplacer celle que tu avais déjà épousée. Donc ici, il y a vraiment, à travers les mots de Jérémie et la relation entre Dieu et le peuple, aussi un enseignement très profond sur la nature de nos relations. Alors j'ai pris l'exemple du couple, mais ça peut se retrouver également dans l'amitié. Ça peut se retrouver dans la vie au travail, c'est-à-dire les relations sociales avec le collègue. Tu vas être dans un engagement, dans une relation professionnelle, mais peut-être que tout ce qu'il fait est tellement bien, tellement merveilleux, que tu peux avoir de la jalousie, vouloir l'écraser, ou peut-être que c'est lui qui veut t'écraser. On voit bien ici que à un moment donné dans la relation, il y a quelque chose qui ne marche pas, qui débloque et qui crée justement une tension. Et toi qui es appelé vraiment à, tu portes ces valeurs, à un moment donné tu commences à les mettre de côté pour entrer dans un autre cycle, dans la loi du plus fort, dans la compétition, et montrer vraiment que tu es meilleur et que tu veux prendre sa place ou son poste. C'est vraiment ça fait partie de toutes les attitudes, tous les comportements humains que nous connaissons, que nous avons vus, que ça soit dans des réalisations, dans des films, dans la littérature, ou tout simplement dans les expériences de tous les jours de notre vie. Mais j'aimerais vraiment que tu réfléchisses, justement, que tu réfléchisses à ta vie, que tu réfléchisses à ce que toi, comment tu aurais agi, où tu en es. Parce qu'en réalité, on est dans cette société enracinée dans le mal. Et cette société vit dans la temporalité, ce que j'appelle, ça c'est moi qui le dis comme ça, cette temporalité de la vanité. C'est-à-dire que rien ne dure. Il est facile d'oublier toutes nos affaires terrestres ou toutes nos valeurs. Et toutes nos affaires terrestres nous accaparent à tel point que on peut oublier qui est le véritable pourvoyeur de la vie. Ici, tu comprends bien que je suis en train de te dire, en sortant de la dimension sociale et relationnelle avec ton prochain, que des fois, tout simplement, c'est ta propre relation avec Dieu qui peut être éprouvée. C'est-à-dire que tu es tellement affairé que tu en oublies que Dieu est là. Et que celui qui te bénit, celui qui t'accorde ses grâces. J'aimerais vraiment que tu réfléchisses à ça. Et j'aime beaucoup le propos, justement, de Néa, qui rappelle qu'il y aura peut-être un Jérémie qui viendra te le dire. Est-ce que tu seras à même? Est-ce que tu auras cette sagesse d'écouter ce que ce Jérémie, cet autre qui viendra te le dire, est-ce que tu seras à même de
laisser cette parole vraiment porter du fruit en toi. Dieu l'a peut-être utilisé pour cela. Des fois, c'est tout simplement la parole de Dieu qui est là pour te rappeler que tu es en train de partir et qu'il faudra revenir. Alors, avant de poursuivre, j'aimerais que tu réfléchisses à tout cela. J'aimerais vraiment que tu vois la portée de la grâce de Dieu dans ta vie. Comment il t'aime, combien il reste fidèle à ses promesses. Et son amour pour toi est tellement fort qu'il t'accepte tel que tu es, avec tes forces et tes faiblesses. L'amour agapé, c'est bien cela. On l'oublie parce qu'on est tellement habitué à peut-être mélanger toutes les déclinaisons de l'amour. Et c'est vrai que chez les Grecs, il y avait le besoin de fixer tout cela. Agapé, storgé, philéo et eros. Cependant, ici, il comprend que l'amour agapé est exclusif. Je t'aime d'un amour tellement fort que je suis prêt aussi à t'accompagner là où tu en es, dans ta vie, dans tes moments de faiblesse, à t'aider à t'en sortir. Et si tu reviens à moi, je serai prêt à te pardonner. C'est un amour qui ne peut être que le don et qui ne peut venir que de Dieu. Alors je t'invite vraiment à réfléchir. Et la semaine prochaine, c'est vrai que je prendrai vraiment le temps de rester sur, cette fois-ci, en parcourant un peu plus tous les textes bibliques, pas rester uniquement dans le livre de Jérémie, sur cette notion de fidélité. Comment Dieu n'oublie pas qui tu es, qui n'oublie pas cette alliance qu'il a faite avec toi, et qu'il est toujours resté fidèle, constant dans ce qu'il t'a apporté, même quand toi tu es parti. Il est resté constant, et il est même resté constant dans son amour pour toi.

penser lorsque l'attitude humaine est excessive, dans le mal, enracinée dans le mal. Lorsque un enfant de Dieu, qui a eu cette relation si belle, si merveilleuse avec lui, part et véritablement tourne le dos à cette alliance. Ton amour pour nous est un amour qui, à travers ce cri, dénonce le mal. Car il faut dénoncer le mal. Dénoncer lorsque on est allé trop loin, on a été jusqu'au boutiste. Je veux faire ma pensée, je veux faire ce que je veux. C'est comme ça ou rien. Et toi tu dis, ce soir, tu ne peux plus continuer. Il faut que tu t'arrêtes. Tu vas trop loin. Est-ce que tu es conscient, mon enfant? Est-ce que tu es conscient que ce qu'il ne resterait pour toi, c'est la mort? Car le salaire du péché, c'est la mort. Quand tu irais jusqu'au bout de cette logique, tu t'enfermerais dans une servitude qu'il n'y aura que moi qui pourrait t'en libérer. Alors reviens à moi. Et si Seigneur, ici, ton amour, l'expression d'un amour infini. Car quand tu nous dis stop, derrière ce stop, nous voyons aussi cet amour. Cet amour qui se décline de cette manière. Il n'est pas trop tard. Il n'est pas trop tard pour revenir à moi. C'est ce que tu dis dans ce chapitre 3 du livre de Jérémie, où tu pries chacun de tes enfants de revenir à toi. C'est pourquoi, Seigneur, nous ne pouvons pas viser Israël ici. Ici, chaque auditeur, ainsi que moi, nous sommes invités à regarder à notre propre vie, à y déceler à travers l'action de ton Esprit Saint qui nous donnera justement ce discernement et discerner toutes les failles, toutes nos erreurs, toute notre culpabilité et à nous libérer de cela au nom de Jésus. Seigneur, nous avons besoin de ce miroir. Car si nous nous fions qu'à notre pensée, qu'à notre orgueil, nous pensons toujours bien faire. Mais je me trompe. Mais je m'égare. Et on l'a bien vu avec Israël. Ainsi, Seigneur, que tu nous gardes de tes bras d'amour. Et que chaque auditeur puisse entendre aussi, quel que soit ce qu'il ressent en ce moment, quelle que soit la situation qu'il confronte, tu lui tends la main et tu lui dis, viens, viens te restaurer. Accorde ce pardon. Viens, viens, pour que je t'accorde une liberté. C'est
3, ce sont des luttes intérieures qui tiraillent notre vie. Mais au nom de Jésus, tu as la victoire. Et si tu as appelé ce prophète à le dire de manière si forte, c'est parce que tu annonces aussi en Jésus-Christ que tu as la toute-puissance pour nous délivrer. Ô Seigneur, nous savons que le combat le plus dur à mener, c'est le combat contre nous-mêmes. Combien de fois nous t'avons trahi? Combien de fois nous nous sommes égarés pensant bien faire? Combien de fois nous nous sommes présentés à toi insincères juste pour obtenir une bénédiction? Nous pensions peut-être te tromper, mais nous ne pouvons pas te tromper, Seigneur. Tu connais les pensées de notre cœur, tu connais notre vie, et tu sais aussi quelles sont nos motivations. Ô Seigneur, purifie notre cœur. Et comme le disait David de l'Psaume 51, purifie-nous avec l'hysope et nous serons purifiés.

et de nous faire repartir de cette émission avec l'assurance que nos péchés sont pardonnés.

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2: Cher auditeur d'Espérance FM, tu as entendu le très beau chant de Lee Williams, I Can't Give Up. Ah, j'ai choisi ce chant et j'ai voulu te le partager parce qu'il me semble qu'il dit beaucoup. C'est vrai que quand nous étudions les textes, on aurait tendance à théoriser les choses. Et ici, le texte, pour moi, il est vraiment parlant. Et si tu devrais retenir aussi un enseignement, je t'invite vraiment à écouter ce texte de Lee Williams. Un gospel qui est assez ancien, je pense qu'il date même des années 60-70 de mémoire. Et il dit, je ne peux pas abandonner. Je ne peux pas abandonner. Donc tu vois vraiment ce langage où lui-même, il raconte son expérience, ce qu'il vit. Et il dit, je ne peux pas abandonner, je ne peux pas abandonner maintenant. Tu vois, je suis venu trop loin pour faire demi-tour maintenant. Laisse-moi le redire. Je ne peux pas abandonner, je ne peux pas abandonner maintenant. Tu vois, je suis venu trop loin. Quelqu'un ne me comprendra peut-être toujours pas, mais si tu vois, je suis venu trop loin, trop d'années. J'ai veillé la nuit et j'ai versé trop de larmes. Le Seigneur m'a fait traverser trop de choses, trop de rochers et de rivières, ne vois-tu pas? Pour faire demi-tour maintenant. Encore une chose, parfois sur ce chemin, mon corps parfois devient tout dur et douloureux. Mais je sais que tout mon travail ici-bas ne sera pas en vain. Et je t'invite vraiment à écouter ce chant, à lire les paroles. Il y aurait vraiment beaucoup à dire. Mais j'aimerais terminer peut-être avec cette petite citation du chant qui peut te faire du bien. Quand je regarde, je me retourne et que je regarde en arrière sur ma vie, je peux voir toutes les guérisons, je peux voir toutes les montagnes, je peux voir toutes les vallées que Dieu m'a fait traverser. Et cela me fait savoir que je suis encore debout. Encore debout. Il y a une manière de voir le travail de Dieu dans ta vie. Soit tu te replonges le passé dans le souvenir, et là tu vois vraiment que les épreuves, combien tu as enduré d'épreuves, combien tu as été touché par la maladie, par la souffrance et la détresse. Et puis il y a comme Lee Williams, il y a celui qui va se remémorer le passé pour se souvenir de la fidélité de Dieu. Quand tu as été malade et que Dieu t'a guéri, quand tu as traversé les périodes de deuil et que Dieu t'a consolé, quand tu as été face à des problèmes insolubles dans ta vie et que Dieu a apporté cette victoire, quand tu as fait cet inventaire de ta vie, quand tu as regardé en arrière et que tu as vu qu'à chaque étape, Dieu était là à tes côtés. Il marchait à tes côtés. Déjà, il préparait cette victoire. Il préparait justement cette victoire pour toi. Toutes les fois où tu es resté debout, c'est parce que tu es allé au bout de toi-même. Mais c'est surtout parce que Dieu t'a donné cette force, ce courage. En gros, c'est ce que dit justement Lee Williams. Et c'est ce que je veux te dire. Quand Dieu t'invite à revenir à lui, c'est parce que sur cette route de ta vie, il t'invite à lui faire confiance. fidélité, de mon fidélité, a donné foi. Et la foi, l'une des plus belles définitions de la foi, c'est la confiance. Confiance en un Dieu qui a fait une promesse un jour dans ta vie. Lorsque tu l'as découvert, tu l'as rencontré, mais ce jour-là, il t'a dit, fais-moi confiance, mon enfant. Je vais m'occuper de toi. Et aujourd'hui, à ce carrefour de ta vie, tu te poses la question et tu te dis, mais est-ce que j'ai bien fait? Ou est-ce que je suis pas allé trop loin? Tu remarques bien que souvent, l'inconstance vient de l'homme. C'est l'homme qui réfléchit, c'est l'homme qui s'écarte, c'est l'homme qui décide, qui voit à travers son raisonnement, sa logique, que peut-être qu'il faudrait qu'il suive telle ou telle route. Mais Dieu, lui, il ne change pas, il reste fidèle à ses promesses. Et sa promesse pour toi, c'est une promesse de vie, d'abondance. C'est une promesse qui t'invite véritablement à comprendre comment il peut faire de ta vie une véritable une création merveilleuse qui resplendit autour de toi. Mais pour cela, il t'invite aussi à la repentance. Les versets 22 et 25, Dieu dit à Israël, « Revenez, enfants rebelles, je guérirai vos infidélités. » Revenir à Dieu, c'est le laisser te façonner. Déjà, changer ta perception des choses, enfant rebelle. C'est-à-dire qu'il est vraiment parfois, on a une seule manière de voir les choses. Et on se dit, je vais décider par moi-même. Mais ici, Dieu leur dit, non, revenez, je guérirai vos infidélités. Et après, on a une réponse du peuple, nous voici, nous venons à toi, car tu es l'Éternel, notre Dieu. Alors tu comprends, alors que nous abordons vraiment le dernier segment de l'émission, je laisserai quand même le dernier chant, parce que je pense qu'il peut être vraiment intéressant à entendre aussi. Tu comprends bien que revenir à Dieu n'est possible parce que Dieu t'a appelé. La repentance est un don de Dieu. Elle n'est pas une performance humaine. Souviens-toi du texte de Jérémie. Dieu disait, Judas est revenu faussement. Quand on rentre dans la performance humaine, on y va avec insincérité parce qu'on peut penser que nous sommes plus en mesure d'obtenir un pardon qui n'est possible qu'en Dieu. Ou en tout cas, mériter ce pardon. Hein, je vais l'ajouter vraiment, mériter ce pardon. Or, la grâce, c'est une grâce inconditionnelle. Et nous ne la méritons pas tout simplement parce que lorsque nous regardons notre vie, nous voyons aussi toute culpabilité. C'est pourquoi c'est une grâce inconditionnelle, mais c'est aussi une grâce qui nous restaure et qui nous redonne de la dignité. Donc, tu ne peux pas produire cette repentance. C'est Dieu qui te la donne. Et surtout, n'oublie pas une chose. Reviens à Dieu tel que tu es. Je me souviens d'une sœur d'une église qui disait, il nous faut être vrai. Il le disait en une phrase, il nous faut être vrai, sois vrai. Lorsque tu viens à Dieu, viens tel que tu es, avec ton bagage intellectuel, avec ton expérience de vie, ton histoire. Pas besoin de mots parfaits pour parler à Dieu. Dis ce que tu as sur le cœur. Pense à ce publicain qui disait tout simplement, Seigneur, aie pitié de moi. Tout simplement, dis ce que tu es, là où tu es, et tu verras comment Dieu vraiment prendra soin de toi, de ta vie, et la changera de manière extraordinaire. Tu brilleras. J'aimerais, avant de terminer, avec une toute petite dernier chant. C'est un chant que j'aime particulièrement. Alors, ceux qui sont de ma génération se souviendront de ce chant d'a cappella, Hush. Et c'était ce chant qui avait marqué les millennials, ceux qui sont nés dans les années 80-90. Et j'aimais cette fraîcheur qu'il y avait dans ce chant, qui disait tout simplement que Dieu était à côté, laisse passer, souffle, laisse aller. Des fois, il faut aussi laisser aller et laisser Dieu prendre ta vie et la façonner telle qu'il a décidé.

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2: Chers auditeurs d'Espérance FM, nous voici dans la dernière ligne droite. Il me reste à peine 3 minutes. 3 minutes avec toi pour te rappeler tout simplement tout le contenu du chapitre 3 de Jérémie. Waouh, 2 heures en 3 minutes. Alors, tout simplement, comprendre que Dieu appelle Israël à revenir à lui. En d'autres termes, la grâce de Dieu ne se ferme pas, en tout cas dans ce chapitre, par un jugement, mais par un appel. Oui, oui, oui. Le chapitre s'ouvre sur une affaire classée, puisque Israël était en faute, mais Dieu refuse de laisser le dernier mot à la loi. Et tu vas comprendre ici qu'on est vraiment dans la justification par la foi, puisque oui, la loi condamnait Israël. Pourtant Dieu, oui Dieu, lance cette invitation, revenez enfants rebelles, et je pardonnerai vos infidélités. Un appel au retour, tout simplement parce que il faut comprendre que lorsqu'on parle de jugement, on parle aussi de la grâce dans le même souffle, sans l'atténuer ni l'un ni l'autre. Dieu appelle au retour parce que lui-même fournit les mots du retour. Et Israël répond, verset 22, « Nous voici, nous allons à toi, car tu es l'Éternel, notre Dieu. » C'est Dieu qui place ces mots dans leur bouche. La repentance est donc un don de Dieu et non pas une performance. Une performance qui voudrait dire que nous méritions le pardon. Non, c'est Dieu qui nous fait grâce. Et pourquoi, donc, troisième point, pourquoi Dieu peut-il inviter Israël dans le chapitre 3 au retour sans contredire sa propre justice, parce que la loi l'interdisait, mais tout simplement parce qu'il y a eu ce sacrifice. Et on comprend cela dans Romains chapitre 7, verset 4. Vous avez été mis à mort à l'égard de la loi par le corps de Christ pour appartenir à un autre. La grâce de Jérémie 3 n'est pas justement ce caprice divin, mais c'est tout simplement une image de ce qui va se réaliser dans les évangiles, dans le Nouveau Testament, sur la croix, lorsque Jésus-Christ est mort pour toi, pour moi. C'est effectivement cette grâce que la croix honorera intégralement. Et donc, Dieu a assumé cela par son Fils. Et une très belle image pour terminer, Luc 15, verset 20, comme le Fils prodigue. Tu n'as pas appelé dès ta cause le Père couvre déjà vers toi. Dans les échecs réels de ta

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1: 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Il est 21h. Belle soirée. 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
3: Dieu veille constamment. Le texte de base est tiré du livre de Luc, le chapitre 12, le verset 7. Même les cheveux de votre tête sont tous comptés. Soyez donc sans crainte, vous valez plus que beaucoup de moineaux. On estime que le nombre de follicules pileux, c'est-à-dire de structures de la peau qui produisent la pilosité sur le corps d'un adulte, est d'environ 5 millions, dont à peine quelques 100 000 se trouvent sur le cuir chevelu. Chaque cheveu de notre tête sort d'un follicule et pousse pendant 3 à 5 ans, tombe, puis le follicule se repose pendant 3 mois avant de commencer à produire un autre cheveu. Comme vous pouvez le voir, garder la trace du nombre de cheveux que nous avons sur la tête n'est pas du tout facile, entre autres parce que ce nombre varie tout le temps. Le portrait de Dieu dépeint dans le texte d'aujourd'hui et qui affirme qu'il connaît le nombre de cheveux que nous avons sur notre tête nous informe clairement qu'il a conscience de tout ce qui se passe dans notre vie, depuis ce qui est le plus évident jusqu'à ce qui nous est à nous-mêmes inconnu et qu'il ne nous oublie pas. La relation de Dieu avec sa création est si intime et personnelle que même le détail le plus infime ne lui échappe pas. Il n'y a pas de situation ou de changement qu'il ne voit pas. En disant qu'il tient le compte des cheveux de notre tête, Jésus nous confirme que le Père ne nous abandonne pas.

0: jamais. Qui n'est pas un homme irresponsable, qui a eu des enfants, qui est parti et qui revient, une fois que ceux-ci sont déjà grands. Il est tous les jours avec nous jusqu'à la fin du monde. Il voit notre développement, signale les changements que nous vivons, aussi discrets soient-ils, et nous accompagne à chaque étape de notre vie, y compris dans les déserts que nous traversons dans l'expérience chrétienne. C'est quelque chose que Dieu fait pour toute sa création. Du plus simple moineau qui se pose sur une branche aux êtres humains qui sont le couronnement de son œuvre créatrice. Jamais il ne vous dira « Voilà bien longtemps que je ne t'ai pas vu. Qu'est-ce que tu as changé ?» Parce qu'à tout moment, il veille sur vous. Avoir un tel Dieu doit nous libérer de l'anxiété et de la peur. Même si nous sommes entourés de dangers, nous ne devons pas vivre dans la peur et l'anxiété parce que Dieu est avec nous. Aucun moineau ne tombe sur le sol sans qu'il le sache. Aucun cheveu ne pousse sur votre tête sans qu'il en soit conscient. Il vous connaît intimement et veille tellement sur tout ce qui vous concerne qu'il ne vous oublie jamais.
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0: retrouver dans notre émission Femmes Vertueuses, Femmes de Valeur. Au quotidien, les femmes relèvent des défis, transforment le monde et transmettent des valeurs. Pour la transmission de valeurs, aujourd'hui, nous avons Marie-Jeanne Pélisse avec nous. Bonjour Marie-Jeanne.
1: Bonjour.
0: Merci pour ton beau sourire. Nous sommes heureuses de t'accueillir avec nous ce matin. Nous allons découvrir avec toi des tranches de vie, parce que je sais que tu es une petite enfant un petit peu terrible, je dirais ça.
1: Oui, absolument.
0: Alors, parce que tu aimais courir, tu aimais faire
1: oui,
0: quoi?
1: Oui, j'aimais jouer, j'étais partout et puis j'étais hardie.
0: Ouh là là.
1: Oui, et lorsqu'on attaquait une de mes sœurs, alors là j'étais présente. Ah. Et je vous assure que ça y allait. Hein.
0: Alors vous étiez combien de frères et sœurs?
1: On a 4 frères mm-hmm. et puis 4 sœurs au total, ça faisait 8 ans.
0: Donc une bonne joyeuse.
1: Voilà,
0: une bonne joyeuse. Et comment faisaient les parents, papa et maman, et en particulier maman avec tout. Vous étiez 8?
1: Oui, mm-hmm. Chacun avait sa tâche mm-hmm. et tout. Alors donc les garçons et leurs et nous les filles on était plus jeunes, c'était donc les garçons avaient plus de priorité aux tâches que nous.
0: Oui, d'accord, d'accord.
1: Voilà. Donc on n'avait pas tellement grand chose puisque c'était dans notre jeune âge.
0: D'accord.
1: Voilà.
0: Et maman disait que les filles, par rapport à l'éducation, c'était particulier parce que les filles étaient pas précieuses, elle utilisait le mot.
1: Non. Voilà que je
0: plus sensible.
1: Oui, voilà, délicate.
0: Délicate, ça voilà. C'est un joli mot.
1: Oui.
0: Donc elle vous a élevé comme
1: ça. Les garçons reprochaient à maman d'être plus cool avec nous les filles mm-hmm. qu'avec eux les garçons, mm-hmm. puisque il faut dire qu'il y avait vraiment un terrible parmi les garçons. Mais je suivais derrière aussi. Hein.
0: Oui, oui.
1: J'étais une petite terrible
0: tu,
1: aussi.
0: Tu étais parmi les filles terribles.
1: Terrible, voilà. Ah, contrairement bien. À ma sœur aînée mm-hmm. qui était vraiment calme, mm-hmm. mais d'un calme et tout. Mais j'écoutais quand même.
0: Ouais, obéissante quand même.
1: Quand même.
0: Parce que maman veillait au grain quand même.
1: Ah oui, maman ne rigolait pas hein, mm-hmm. et tout. Mais elle était juste. Et je dois dire que je ne regrette pas quand même.
0: Cette éducation.
1: Donc, ouais. Et par, de ce fait, c'est la même éducation que j'ai donnée à mes enfants, chemin faisant, voilà.
0: Par la suite. Très bien. Suite, alors, c'était important pour elle, c'est vrai, certaines valeurs, la politesse, l'ordre à la maison.
1: Voilà.
0: Puisqu'elle voulait avoir des filles irréprochables, c'est
1: voilà.
0: ça?
1: Voilà. Et puis, surtout pour notre spiritualité chrétienne. Ouais. Donc, on était adventistes avant tout. Mm-hmm. Donc, il fallait être ce que Dieu demande.
0: D'accord. Et comment ça se passait le culte à la maison? Je sais que alors, c'était le culte matinal, même très matinal.
1: Oui, tout le matin, à 5 heures du matin. Mm-hmm. On avait le droit de réveiller tout le monde et venir à la table. On chantait, on priait et tout. Et puis, ça y est. Et tout. Donc, c'était chaleureux.
0: Ouais. Même si c'était matinal, mais
1: oui,
0: quand même.
1: Oui, voilà, ouais. exactement. Mais personne n'y échappait. Tout le monde devait venir.
0: Était au rendez-vous.
1: Voilà.
0: Ça fait de bons souvenirs à raconter.
1: Absolument, ouais. absolument. Ça, on n'oublie pas. Ouais. Et parce qu'elle a quand même souffert. Hein. Et tout dans son cheminement avec son Dieu. Mm-hmm. Puisque ma mère était une catholique au Rougin. Et elle croyait qu'elle
0: on
1: faisait,
0: aime à dire ça, voilà.
1: Elle croyait qu'elle faisait du bien parce mm-hmm. qu'elle recevait beaucoup. Et puis, et lorsque les grands personnages de la commune avaient besoin de recevoir, mm-hmm. donc c'est elle qui préparait les mets.
0: D'accord, donc bonne
1: tout,
0: cuisinière.
1: Bonne cuisinière et tout. Et ça sentait bon, je voulais. Mais nous, on n'y avait pas d'eau puisque nous étions adventistes, il ne fallait pas manger.
0: C'est un plat, voilà, c'est ça. Ça.
1: Alors, donc, ça, c'était merveilleux. Alors, elle croyait qu'elle faisait du bien. Et puis, lorsqu'elle a connu le message par le pasteur Perrault,
0: mm-hmm. à l'époque, oui.
1: Perrault, à l'époque, mm. alors elle a dit, mais. Elle a dit, mais c'est peut-être pas ce que je fais, c'est pas de la bonne œuvre que je fais. Mais en fait, lorsqu'elle a bien compris, elle est allée voir son prêtre.
0: C'est l'essentiel.
1: Oui, oui, et puis elle a demandé, elle a dit, oui, j'ai l'intention de me faire adventiste, qu'est-ce que vous en pensez? Le prêtre dit, ah, mais c'est très bien, madame Sidonie, mais c'est très bien. Au contraire, oui, allez-y, il n'y a pas de problème, etc. Elle lui répond, et vous, pourquoi vous ne venez pas? Elle dit, ah non, moi, j'ai fait. J'ai fait un vœu, mm-hmm. donc voilà, je ne peux pas. Et puis c'est comme ça qu'elle s'est fait adventiste.
0: Alors, en fin de compte, maman a toujours eu Dieu au centre de sa vie.
1: Exactement.
0: Que ce soit un avant ou un après, voilà. cette rencontre particulière avec Dieu, et Dieu a été toujours au centre de
1: voilà,
0: sa vie.
1: Exactement, c'est mm-hmm. une femme vraiment spirituelle et puis de prière surtout.
0: Oui, elle vous a transmis ça.
1: Exactement.
0: Transmis cela. Oui. Alors,
1: ça fait du bien.
0: Une des femmes qui t'a influencé, c'est ta maman. Oui. Et par la suite, au niveau de l'église, au niveau de l'enseignement biblique, il y a d'autres personnes qui t'ont inspiré.
1: Ah oui. Alors là, c'est ma monitrice de l'école du sabbat. Mm-hmm. Je me rappelle. Vraiment, je répète ça tout le temps. C'était la sœur Defroy, la maman Duc Defroy, sœur Radéconde, Marthe. C'était vraiment une bonne monitrice. Elle expliquait bien les choses. Elle mimait les trucs.
0: Ça donnait envie.
1: Ah oui. Toute l'histoire de la Genèse, alors on connaissait ça par cœur. Vraiment, ça m'a marqué. Jusqu'ici, je pense à tout et je dis ça à mes enfants, aux gens que je connais bien. Que vraiment, l'autre jour, assis sous le temple, le pasteur a dit quelque chose et je disais à un autre frère, eh bien, figure-toi que ben, c'est sœur Marthe. Je me rappelle de toutes les bonnes choses qu'elle nous racontait, des histoires bibliques de la Bible.
0: Ça montre bien comment on peut imprégner un cerveau très très jeune.
1: Et jusqu'ici, ouais. Ça m'est resté mm-hmm. et tout. Donc, je ne peux pas oublier ça.
0: Et par la suite, toi, Marie-Jeanne, quand tu as eu tes enfants, comment tu as procédé avec eux justement pour leur transmettre l'enseignement biblique? Est-ce que tu as pensé justement, ah, cette monitrice la faisait comme ça pour moi, oui. Je ferai la même chose pour mes enfants?
1: Oui, au départ. Et tout, ben, il faut dire que mon mari n'était pas trop. Il était un petit peu.
0: Il était moins engagé que toi.
1: Voilà, et tout. Donc, c'est moi qui me battais, comme ma mère, pour la
0: pour maintenir la spiritualité à la maison. Oui. C'est ça.
1: Si bien que, puisque. Il faut dire qu'après mes études. J'ai travaillé un an à la mission. Mm-hmm. La fédération n'était pas encore fédération, c'était mission mm-hmm. sous la présidence de Pasteur Perrault. Et puis je suis partie me marier mm-hmm. et tout. Donc voilà, donc les enfants sont nés là-bas. Donc vous savez, là-bas, c'est pas la même chose qu'ici. Mm-hmm. Et j'avais une fille qui était vraiment. Je ne dis pas contredit, elle contredisait, mais enfin, il fallait toujours qu'elle dise quelque chose de contraire de ce que disait la Bible et tout.
0: Est-ce que tu ne retrouvais pas un petit peu de Marie-Jeanne? C'est pas évident quand on aborde des choses.
1: C'était pas pareil parce que j'avais le respect pour ma mère. Hein.
0: Ouais.
1: Alors là, on avait le respect total pour notre maman. On ne pouvait pas dire n'importe quoi et tout. Mais elle, je dis, mais comme. Et pourtant, elle était au GIA à Paris Sud, à Paris Est et tout. Hein.
0: Enfin, mais, quand
1: elle
0: jeunesse,
1: était un petit peu, je disais qu'elle était rebelle. Alors, et quand nous sommes revenus, on est revenus définitivement à la Martinique, j'ai dit, toi, tu iras à l'école Rama, et comme ça, tu vas apprendre qu'est-ce que c'est que Dieu, qu'est-ce que c'est que la religion, et puis tu vas arrêter de toujours nous contredire et tout. Ouais. Et puis c'était fait. Un an après qu'elle était à Rama, elle a reçu le baptême.
0: Très bien, parce que là aussi, elle a trouvé des enseignants qui ont fait.
1: Si bien qu'elle elle s'est mariée, elle a eu un fils, elle a dit, tu iras à Rama, parce que Rama m'a fait du bien, et je veux que tu sois là. Et tu as intérêt à être un modèle, comme moi je l'ai été à Rama. C'est fait, tout ça. Dieu est bon. C'est là qu'on voit la beauté de Dieu et qu'on
0: voit que Dieu vraiment agit. Parfois, voilà. Il nous manque un peu de patience, peut-être.
1: Absolument, ouais. C'est vrai. On est peut-être un petit peu trop pressé.
0: Ça nous fait tellement du bien qu'on se dit forcément, mais on ne voit pas comment l'autre personne ne peut pas avoir ce bien-là.
1: Exactement.
0: Bon, avec les années, on apprend à être plus patient avec l'autre,
1: voilà,
0: en tout cas.
1: Exactement.
0: Très bien. Et ton expérience personnelle avec Dieu, comment elle s'est développée?
1: Eh bien, il ne faut pas que je mente. Lorsque j'ai reçu le baptême vers les 10 ans, 10, 11 ans, je me rappelle trop, avec le pasteur Berle, et là, j'ai vu mes camarades de classe me dire, Pélisse, à toi, ah, tu t'es fait baptiser, ah, tu ne vas pas rester adventiste, toi, hein, etc. J'ai dit, vous êtes Dieu, et tout. Alors, et puis voilà, et ces mêmes camarades qui nous disaient ça, eh bien, elles venaient au temple avec nous. On a beaucoup de nos camarades. On n'a pas été trop raillés, comme on dit, comme
0: d'autres disaient. À l'époque, c'est ça.
1: Adventistes, etc., etc. Mm-hmm. Au contraire, ils venaient nous accompagner au temple, ils chantaient et tout. Si bien que, il n'y a pas longtemps que je n'en ai rentré à la pharmacie du François. Et puis, quand elle m'a vu, j'ai dit, alors comment tu fais? Es-tu prêt pour l'éternité? Es-tu prêt? Et puis, il dit
0: au
1: pharmacien, quand on était jeunes, on allait au top avec eux. Hein, et puis, on chantait ça. Hein, j'ai dit, justement, alors, jusqu'ici, es-tu prêt ou tu n'es pas prêt? Tu le connais, tu le sais. Alors, es-tu prêt? Alors, prépare-toi.
0: Mais en tout cas, la graine est semée. Enfin, oui, vous avez une famille accueillante, finalement.
1: Ma mère était accueillante. Oui, puisque dans le temps, lorsque quelqu'un venait au temple, même si on ne le connaissait pas, ma mère était très, très amicale de ce côté-là. Elle invitait toujours le frère ou la soeur qui venait, ou le et tout. Et il y avait à manger pour tout le monde.
0: C'est ça.
1: Ah oui.
0: Les portes étaient ouvertes, comme les cuisines, on accueillait vraiment à bras ouverts.
1: Franchement, elle ne rechignait pas pour accueillir les gens.
0: Très bien.
1: Les frères et sœurs, peu importe qui.
0: Bien. Marie-Jeanne, déjà merci pour cette première partie. Et d'où viendront justement à ce cheminement avec Dieu? Ça dit 10 ans, c'était pas encore ça, mais après c'est venu. Donc on va découvrir ça en deuxième partie. On va voir comment, au fur et à mesure, eh ben, justement, Dieu a grandi dans ton cœur et
1: oui,
0: dans ta vie.
1: Voilà, voilà. Oui, Dieu a grandi donc, absolument, si. Oui, puisque ben, il faut dire que après mon séjour à Trinidad, après que je sois embauchée, que je suis partie me marier, donc je fréquentais l'église de Paris-Est.
0: Alors Paris-Est, c'est une église qui est très fréquentée.
1: Voilà, je suis... et tout. Bon, mm-hmm. je venais, j'allais au temple. Mm-hmm. Et puis, bien sûr, j'étais toute récente, je ne me connaissais pas trop. Et bien, par la suite, ils ont le temps, il y avait le programme des jeunes. J'oublie comment ça s'appelait.
0: C'était les missionnaires volontaires à l'époque, ça date de quel longtemps,
1: oui.
0: Mais
1: on faisait le truc des jeunes, la voix des jeunes.
0: Voilà. Ok, d'accord. Donc c'est les jeunes qui eux prêchaient.
1: Voilà. Et c'est là que justement on m'a sollicité, que j'ai participé et que ça s'est très bien passé par la grâce de Dieu. Et puis voilà. Et puis j'ai continué mon cheminement et tout. Et puis. Et voilà.
0: Donc. D'accord. Mais on reviendra avec toi. Voyez comment, dans une famille joyeuse, aimant Dieu, on peut accueillir des gens, semer des graines et laisser Dieu faire son effet année après année.
1: Absolument.
0: Restez avec nous, femmes vertueuses, femmes de valeur. Nous revenons avec Marie-Jeanne, notre invitée du jour. Femme vertueuse, femme de valeur, nous avons notre invitée Marie-Jeanne avec nous ce matin, Marie-Jeanne Pélis. Vraiment, j'ai beaucoup de joie à la recevoir, sa joie est communicative, c'est un petit peu l'ambiance qu'il y avait à la maison, une maison accueillante, une maman accueillante et qui a transmis ses mêmes valeurs aux enfants. Alors, la rencontre avec Dieu, très jeune, 10 ans, pas quelque chose d'encore ancré, mais quelque chose qui va se développer. Alors, tu nous as parlé de cette expérience en France, dans cette voie des jeunes. Tu es prédicatrice, tu prêches le message. Alors,
1: ça m'est arrivé déjà.
0: Quel est le retour? Qu'est-ce que les gens t'ont dit? Ah, Marie-Jeanne, tu peux te lancer dans...
1: Je me rappelle lorsque, je crois que c'est au niveau de l'Union, ils avaient fait le...
0: Alors, notre union qui rassemble toutes les églises adventistes au niveau des Antilles guyanaises.
1: Ils avaient fait les femmes prêcher. Mm-hmm. Et j'ai été choisie, enfin moi seule au François, mm-hmm. je crois qu'on était 6. Et puis, je me rappelle très bien de cela. Donc, c'était sur Daniel, la reine Esther, tout cela. Et j'avais le frère Vestus de Feu qui... avec qui passaient les diapos mmh. et moi je parlais mmh. et ça s'est très très bien passé. Et puis je me rappelle après un frère me dit tu vas faire les réunions le mercredi soir parce que franchement vraiment c'était très bien. J'ai dit mais tant mieux, c'est pour la gloire de Dieu.
0: Oui.
1: Voilà, parce que tout ce que nous faisons c'est pour la gloire de Dieu, c'est
0: très
1: pas pour
0: bien.
1: Nous-mêmes, puisque c'est Dieu qui nous donne cette force mmh. et cette façon de s'exprimer.
0: Ah,
1: donc on doit
0: bien.
1: Le remercier pour cela.
0: Et jusqu'à présent, tu continues ou maintenant
1: Non, parce que je voyageais beaucoup, mm-hmm. justement. Alors, donc, maintenant, je suis secrétaire d'église adjointe.
0: D'accord, très bien.
1: Oui.
0: Donc,
1: j'ai
0: toujours,
1: été à l'école du Sabbat,
0: toujours active,
1: voilà,
0: toujours active
1: oui,
0: au niveau de ton
1: Dieu,
0: étude.
1: Oui.
0: Très bien. Alors, dis-nous, quel est, dans ton étude de la Bible, est-ce que tu as un verset ou une histoire en particulier que tu aimes et que tu voudrais partager avec nous?
1: Eh bien, il y a tellement d'histoires de la Bible que j'aime. J'aime l'histoire de Joseph.
0: Mm.
1: Beaucoup. De voir comment ce jeune homme-là, il avait foi en Dieu, et puis il a... C'est ça, c'est cette force-là. Ça prouve qu'il a eu une bonne base chrétienne.
0: D'accord.
1: Pour résister aux avances de la femme du roi, de Potiphar. Donc, ça nous permet, nous aussi, de nous remettre en question et de voir que si lui, humain comme nous, il a pu résister, pourquoi nous?
0: Alors, pour situer un petit peu l'histoire, hein, Joseph se situe un petit peu dans la période de l'Égypte.
1: Voilà.
0: Il est un petit peu séquestré par ses frères, vendu comme esclave. Très jeune,
1: oui.
0: Mais malgré ça, il tient ferme et tu dis c'est important. Ça montre qu'il y avait à la base déjà une connaissance de Dieu.
1: Voilà.
0: et qui lui a permis de pouvoir
1: réussir toutes ces épreuves et tout, et que par ses frères que au palais de Potiphar.
0: De Potiphar, c'est ça.
1: Tout. Donc je me réfère à cela et je loue Dieu. Quand ces expériences-là sont racontées, d'ailleurs c'est dans la leçon de ce trimestre et tout, donc ça me rafraîchit la mémoire et ça me rappelle mon jeune âge et tout. Alors donc ça ne peut me faire que du bien et je remercie Dieu pour cela. Donc j'ai foi en Dieu et j'aime Dieu et je remercie ma mère de nous avoir conduits au pied du Seigneur et je suis fier d'être adventiste du septième jour.
0: Ouais. Aujourd'hui, je ne le regrette pas.
1: Ouais. Peut-être quand on était jeune, on était frivole et tout.
0: Alors, qu'est-ce qui fait la différence, justement? Alors, tu parles de frivolité, ou pour être dégagé un message hein, pour tous ces jeunes, peut-être qui ont des parents sur le même modèle, hein, qui insistent, voilà, qui maintiennent le culte à la maison, on ronchonne un petit peu. À ton avis, à quel moment il y a ce déclic pour dire « Tiens, mes parents ont raison. Dieu est vraiment la personne que je dois prendre dans ma vie. »
1: Eh bien, c'est les vicissitudes de la vie qui ont permis que le déclic. Je dis « Ma mère avait raison. » Puisqu'on voit que nous avons des enfants maintenant. Et donc, nous sommes devant le fait, là, maintenant. Mmh. Donc, à nous de savoir ce qu'il faut faire, ce qu'il faut dire. Mmh. Donc, voilà. Donc, j'étais là.
0: Donc, je ne pouvais pas... Comme on dit, au pied du mur, on voit l'ouvrier.
1: Voilà. Je ne pouvais pas dévier. Mmh. Donc, il fallait assumer. Mmh. Et d'ailleurs, c'est ce que j'ai fait par la grâce de Dieu. Et je pense que... J'ai fait ce qu'il fallait et Dieu fera le reste.
0: D'accord, voilà. Très bien. Alors c'est vrai que tu as parlé de Joseph, de l'histoire de Joseph.
1: Oui.
0: Alors je fais référence encore à cette monitrice, à cette animatrice de l'étude de la Bible qui t'a beaucoup impressionné. Est-ce que justement quand il y a eu des moments difficiles, ce que tu as appris jeune c'est revenu? Alors il y a eu l'histoire de Joseph, peut-être quand tu étais jeune, d'autres histoires dans la vie, voilà.
1: Par exemple, et tout, oui. De toute façon, ça m'est revenu. Ça me revient parce que je vois que Dieu m'a délivré de beaucoup de choses. Et jusqu'ici, justement, il m'évite beaucoup de malheurs. Et là, c'est là qu'on voit vraiment la puissance de Dieu et que Dieu est vivant.
0: Oui.
1: Puisqu'on se dit, mais où est-ce que je... Mais j'aurais pu être... Je me souviens d'une petite anecdote, c'était à Trinidad. Donc, j'avais ma voiture et puis deux élèves du collège me disent « Marie-Jeanne, tu peux nous emmener ?» C'était une petite Guadeloupéenne qui devait recevoir un colis que ses parents lui avaient envoyé. Il fallait les récupérer et tout. Et puis une autre l'a accompagnée et tout. Alors, elle m'a demandé, parce que j'avais la voiture, elle m'a dit « Tu peux ?» J'ai dit « Oui, ça ne me gêne pas. » Alors, je suis partie, mais j'ai dit... Et puis, tout en chemin, il y avait deux chemins. On a pris celui de gauche qui allait plus vite. Et puis... Exactement. Elle m'a dit, mais roule plus vite, mais roule plus vite. Je dis, écoutez-moi, le staff du collège ne sait pas que vous êtes avec moi. Si quelque chose vous arrive, ben c'est moi qui porterai le chapeau, non. Alors j'ai continué à rouler, mais tout en parlant, puisqu'il roule à gauche et nous roule à droite. Alors je roule tranquillement, je suis sur ma droite tranquillement.
0: Tu t'es pas rendu compte de
1: ça? Je ne me suis pas rendu compte. On arrive dans ce virage. Camion devant moi. Les deux, on ne roulait pas vite. Rosan, on se regarde face à face comme ça. Oh là là, j'ai dit, vous voyez les enfants, heureusement que je ne vous ai pas écouté, que serait-il?
0: C'est ça.
1: La voiture serait vraiment en accordéon. Et puis on a rigolé, et puis je me suis abattu sous la gauche, et puis on a continué la route, et puis Dieu nous a protégés comme ça. J'ai dit, est-ce que vous voyez comment il faut être prudent dans tout? Parce que vous serez tous les deux morts, moi aussi, le collège n'est pas au courant, et puis vous rendez compte un petit peu? Donc j'ai dit, vous voyez, c'est la puissance de Dieu encore. Alors remercions Dieu pour cela. Et dans tout, ma mère nous avait appris à remercier Dieu. Dans tout, que ce soit bon ou mauvais, il faut dire merci au Seigneur. Parce qu'il sait comment nous délivrer et comment prendre soin de nous.
0: Et ça, tu l'as vécu tout
1: au long de ma vie. Ouais. Il n'y a pas longtemps, je disais à ma nièce, Il dit, tu vois encore la bonté de Dieu. J'ai une copine aussi, je l'aide un petit peu dans sa spiritualité. Et puis quand on entend tous ces bruits de guerre, toutes ces choses qui se passent, je dis, tu vois, c'est la prophétie qui s'accomplit et tout est écrit dans la Bible. Oui. Alors tu vois, c'est à nous de savoir. Qu'est-ce que la Bible nous dit? Quand nous verrons ces choses, de redresser nos têtes, notre délivrance approche. Alors, à toi de savoir.
2: Ouais, d'être attentif à tes paroles.
1: Exactement.
2: Bien, c'est quelque chose, tu as dit quelque chose de très important et tu as dit tu aimes beaucoup Dieu. Oui. Et tu ne cesses de témoigner pour lui en toutes circonstances.
1: Oui, j'aime beaucoup Dieu.
2: Alors, tu as commencé un petit peu cette approche où, de donner un message aux gens. Tu as déjà dit, quand vous entendrez ces choses, redressez la tête. Oui. Et c'est pour ça que tu gardes ce beau sourire, peut-être, parce que tu sais qu'il n'y a pas de crainte à avoir. Redressez votre tête.
1: Ah oui.
2: On sait que la délivrance est proche.
1: Voilà.
2: Alors, ce message de fin que tu voudrais donner, justement, à toutes ces femmes, à toutes ces personnes qui vont nous écouter et qui ont besoin, justement, de redresser la tête.
1: Absolument.
2: Et garder la pêche, de regarder le sourire.
1: Exactement,
2: que tu as.
1: Parce qu'il y a un Dieu qui est vivant.
2: Alors, tu peux les regarder, leur dire en face, hein, il y a un Dieu qui est vivant.
1: Il ne dort pas. Il est vivant, donc à nous aussi de nous préparer pour aller à sa rencontre. Parce qu'il nous a, il est allé nous préparer cette place. Et j'aimerais bien avoir la mienne. J'aimerais bien, justement. Alors, chacun de nous, nous devrions faire notre possible pour craindre notre Dieu et lui donner gloire en toutes circonstances. Car il n'y a qu'avec lui que nous pouvons faire des exploits et que nous pouvons réussir dans notre vie. De tous les jours et spirituellement aussi. Parce qu'il y a un verset qui me vient qui dit « Je t'aime d'un amour éternel, c'est pour cela que je te conserve ma bonté. »
2: Ma bonté.
1: Donc Dieu est bon.
2: Dieu est bon.
1: En toutes circonstances, il est bon. Je ne cesse de dire il est bon. Et je peux vous dire que à chaque fois, je remercie Dieu. Je ne manque pas l'occasion de le remercier pour tout ce qu'il fait pour moi. Qu'il soit bon, qu'il soit mauvais, je dis, c'est Dieu qui l'a. S'il a permis ça, à moi d'accepter.
2: Il a toujours une porte ouverte, quelles que soient les circonstances.
1: Toujours.
2: Alors Marie-Jeanne, tu as revécu, tu vois, ta deuxième série de voix de l'espoir, voix des jeunes. Je t'invite à continuer à faire ça, parce que nous avons besoin justement de paroles d'espoir.
1: Oui.
2: Nous avons besoin de paroles pour nous encourager. Et je retiens ces tirées de ces versets, de nous redresser la tête,
1: oui.
2: Car certainement Dieu revient pour accomplir sa promesse.
1: Oui.
2: Pour accomplir cette promesse ultime de nous rassembler et de vivre avec lui dans l'éternité.
1: Oui, absolument.
2: Voilà.
1: Alors, aimer Dieu, c'est de tout son cœur, c'est là la note devise.
2: Et oui. Belle devise, aimer Dieu de tout son cœur.
1: Oui.
2: Femme vertueuse, femme de valeur, n'oubliez pas, aimer Dieu, que ce soit maintenant votre devise afin de pouvoir redresser la tête et affronter les difficultés, parce que vous pouvez le faire. Je vous donne la possibilité de le faire. Merci pour votre écoute et à très bientôt avec une nouvelle invitée pour notre émission Femme vertueuse, femme de valeur. Merci encore, Marie-Jeanne, d'être avec nous ce matin.
1: Merci à vous. Et que Dieu soit avec vous.

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1: C'est Espérance FM. Il est 22h. Belle soirée. 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

0: Dieu a tant aimé le monde qu'il a donné son Fils unique, afin que quiconque croit en lui ne perde pas, mais ait la vie éternelle. Jean 3, verset 16.
1: L'évangéliste Jean, qui a écrit ces mots, a marché avec Jésus et l'a vu aimer gratuitement, même ses bourreaux qui l'ont crucifié. Jean nous dit aussi l'amour est plus fort que la mort, et que Jésus est ressuscité au matin de la Pâque. Dieu, je ne crois pas que les puissants de ce monde me conduisent vers un temps meilleur. Je désire faire une expérience de foi en toi. Toi, Jésus, qui es allé jusqu'à la mort par amour pour nous, pour moi.

Merci Seigneur pour ta parole. Elle est là pour nous enseigner, nous corriger, pour nous instruire dans toutes tes voies, afin que nous soyons des hommes selon toi, accomplis et équipés pour toute bonne œuvre. Aide-nous, Père, à la mettre en pratique et à ne pas nous contenter de l'écouter seulement. Nous savons alors que nous serons

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1: C'est Espérance FM. Il est 23h. Belle soirée. 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
1: Chers amis, bienvenue sur ce temps de partage autour de la parole de Dieu. Nous allons s'attarder, introduire ce moment par la prière que nous adressons à notre Dieu. Oui Seigneur, notre Dieu, notre Père, nous remettons nos vies entre tes mains. Ce temps que nous partageons autour de ta parole, guide-nous par ton esprit. Nous t'en prions au nom de Jésus. Amen. A priori, personne ne sort de sa maison le matin sans se regarder dans le miroir, au moins une fois. Alors, que voyez-vous le matin quand vous vous regardez dans le miroir? Une créature merveilleuse, créée par un Dieu merveilleux? Oui, chaque matin, en se regardant dans le miroir, on pourrait se dire avec David, « Seigneur, je te loue de ce que je suis une créature si merveilleuse. Tes œuvres sont admirables et mon âme le reconnaît bien. » Mais maintenant, si on mettait un miroir devant l'Église, devant notre communauté, que pourrions-nous y voir? Que voyez-vous quand vous regardez l'Église? Certains diront peut-être un hôpital, d'autres peut-être l'arche, une arche de salut. Ce que je vois, ce que j'aimerais voir, c'est un groupe de missionnaires, une équipe de missionnaires. Oui, ce que je vois, ce que j'aimerais voir, c'est que ensemble nous formions ce groupe de disciples réunis pour la mission, existants pour la mission. Alors qu'on se le dise, oui, il n'y a pas de participation au salut du Christ sans participation à sa mission. Cette mission, c'est d'abord et avant tout la mission de Dieu. Il veut réconcilier le monde avec lui. Il veut sauver les hommes. Et dès les premières pages de la Bible, dès Genèse chapitre 3, on lit que Dieu est parti à la recherche d'Adam qui s'était séparé de lui. Cette séparation avait généré pour Adam de la honte, de la peur, et maintenant il se cachait parmi les arbres du jardin. Mais gloire soit rendue à notre Dieu. Le Seigneur ne l'a pas laissé dans cette situation catastrophique, situation angoissante. Dieu s'est donné la mission de chercher Adam, de le trouver et de le sauver. Maintenant, si Dieu a une église sur terre, c'est pour continuer cette mission de salut envers tous les humains sans exception. Il y a cette phrase qui dit que Dieu n'a pas une mission pour son église, mais une église pour sa mission. Dieu n'a pas une mission pour son église, comme si il cherchait quelque chose à lui donner à faire pour l'occuper de peur qu'elle ne s'ennuie. Mais oui, Dieu a une église pour sa mission, ce qui signifie que l'église existe fondamentalement pour être le relais de Dieu sur cette terre. La vocation de l'église. La vocation de l'Église, c'est d'accomplir la mission de Dieu. Cette semaine, c'est la semaine de prière mondiale durant laquelle l'Église adventiste dans le monde entier va saisir ce temps, cette occasion pour prier ensemble. Nos sujets de prière vont concerner donc la mission de Dieu, bien sûr, mais les sujets concerneront aussi ceux et celles qui sont engagés dans cette mission. Les sujets concerneront les personnes avec qui nous partageons le salut. Alors, avant d'aller plus loin, puisqu'il s'agit d'une semaine de prière, nous allons prier et nous allons faire des prières d'action de grâce. Nous allons vous inviter à faire des prières de reconnaissance à Dieu. Oui, merci Seigneur d'être venu à nous pour nous sauver. Merci pour cette mission de salut que tu t'es donnée.

si on mettait un miroir devant l'église, que pourrions-nous y voir? On a dit qu'on verrait certainement une équipe de missionnaires, d'hommes et de femmes, engagés pour accomplir la mission de Dieu. Oui, c'est à partir de la mission qu'il faut comprendre ce qu'est l'église. Sinon,

Nos communautés seraient juste des clubs sociaux de personnes qui chantent et qui prient. La mission, c'est la vocation de l'Église. Alors voici trois textes que nous tirons des Écritures et qui nous donnent certainement de bons repères pour comprendre cette mission. Cette mission, c'est celle de Dieu. Et il collabore avec les anges du ciel et avec les disciples de Jésus sur terre. Alors comment Dieu collabore-t-il avec les anges? La Bible donne très peu de détails à ce sujet. Par contre, sur la façon dont il collabore avec les humains, avec nous, là oui, nous avons matière à réfléchir, nous avons de la matière, matière à réfléchir pour comprendre la volonté de Dieu. Alors, voici trois textes que nous pouvons considérer et qui vont inspirer également nos prières ce matin. Le premier texte se trouve dans l'évangile de Jean, au chapitre 20 et au verset 21, des mots que Jésus adressait aux disciples juste après sa résurrection. Il leur dit de nouveau, « La paix soit avec vous, comme le Père m'a envoyé, moi aussi je vous envoie. » Quand on réfléchit à la mission, on ne peut pas passer à côté de cette parole de Jésus qui nous donne les clés pour la mener à bien. « Comme le Père m'a envoyé, moi aussi je vous envoie. » Nous avons là le bon modèle pour la mission. Jésus nous envoie comme le Père l'a envoyé. Alors, il est évident qu'il nous faut nous interroger. Comment le Père a-t-il envoyé le Fils dans le monde? Oui, il l'a envoyé avec simplicité, dans la simplicité, dans l'humilité, dans l'incarnation, dans une chair semblable à la nôtre. Son modèle n'a pas été celui de la croisade ou celui d'un triomphalisme péremptoire. Il n'est pas parti en campagne comme les militaires qui s'engagent pour élargir leur territoire et leur domination. Ce modèle n'a pas été choisi par Jésus. Pourtant, c'est souvent le vocabulaire que nous utilisons pour parler de la mission. Le Père a envoyé le Fils dans la douceur et la simplicité d'un humble charpentier de Nazareth. Jésus a grandi dans un village où, selon les dires de l'époque, rien de bon ne pouvait sortir de ce village. Jésus s'est incarné dans la nature humaine, sans peur de s'y souiller ou de s'y perdre. Il se mêlait aux gens, à tous les gens, les riches comme les pauvres, les malades comme les bien portants. Il partageait leur repas, il vivait là où se trouvaient les gens, il touchait les lépreux, guérissait leurs maladies, il leur apportait du réconfort, il chassait leurs démons, il leur faisait du bien tout simplement. L'incarnation de Dieu ne s'est pas arrêtée donc à la chair humaine, il s'est aussi incarné dans le vécu des gens. Alors il y a des dizaines de passages bibliques qui en parlent. J'en prends juste deux pour illustrer ce que nous disons. Dans Marc chapitre 2, verset 15, on lit que Jésus était à table dans la maison de Lévi. Beaucoup de publicains et des gens de mauvaise vie se mirent à table avec lui et avec ses disciples, car ils étaient nombreux et l'avaient suivi. Le deuxième texte que je trouve se trouve, oui, dans Matthieu chapitre 4. Verset 23, Jésus parcourait toute la Galilée, enseignant dans les synagogues, prêchant la bonne nouvelle du royaume et guérissant toute maladie et toute infirmité parmi le peuple. Cette façon de faire de Jésus nous donne donc un modèle à suivre. La mission s'accomplit au contact des gens. La mission se vit là où sont les gens, dans nos familles, dans nos quartiers. Elle se vit en faisant du bien aux gens, sans les juger, en partageant leurs soucis du quotidien, en étant pour eux, pour elles, une oreille, un soutien, un coup de main, une aide gratuite et désintéressée. Comme le sel se mélange à la nourriture pour lui donner du goût et sans perdre sa saveur, Jésus s'est mélangé au monde et nous a donné à goûter la vie de Dieu, la vie avec Dieu. Oui, c'est notre modèle. Sans perdre nos valeurs, notre saveur, nous sommes appelés à nous ouvrir au monde, à nous mélanger à ce monde que Dieu a tant aimé au point de donner son Fils unique. Et oui, ce monde peut goûter la qualité de vie de Dieu, la qualité de vie qu'on a auprès de Dieu grâce au témoignage que ses disciples peuvent rendre. Dans le texte de Jean chapitre 20,

20, tandis que le Seigneur envoyait les disciples, il montrait aussi les marques et les cicatrices de la croix. C'était une façon de leur dire, vous aurez des difficultés dans cette mission. Le monde dans lequel je vous envoie est hostile, mais Dieu l'aime. Maintenant, oui, c'est véritablement un défi à relever. C'est vrai que Dieu a tant aimé le monde qu'il a envoyé son Fils. Et de même, toujours motivé par l'amour, Dieu nous envoie. Et parce que c'est lui qui nous envoie, allons en paix, soyons en paix, allons courageusement relever le défi que le Seigneur nous a donné. Je vous invite à prier en ce sens. Prions pour que Dieu nous aide à vivre la mission comme Jésus a vécu dans ce monde.

Le deuxième texte que nous considérons pour comprendre la vocation missionnaire de l'Église se trouve dans le livre des Actes au chapitre 1er. Je lis à partir du verset 6. Alors les apôtres réunis lui demandèrent, « Seigneur, est-ce en ce temps que tu rétabliras le royaume d'Israël ?» Il leur répondit, « Ce n'est pas à vous de connaître les temps ou les moments que le Père a fixés de sa propre autorité, mais vous recevrez une puissance, le Saint-Esprit, survenant sur vous, et vous serez mes témoins à Jérusalem, dans toute la Judée, dans la Samarie et jusqu'aux extrémités de la terre. » Est-ce en ce temps-là que tu vas établir le royaume ? À cette question, Jésus répond aux disciples en laissant un avertissement et une promesse. L'avertissement, c'est de dire que le royaume que nous espérons, c'est le royaume de Dieu. C'est lui qui le gouverne. Ce n'est pas nous, ce ne sont pas les disciples qui gouvernent, c'est Dieu. Et tant mieux qu'il en soit ainsi. La mission dépend donc d'abord de Dieu parce que c'est son royaume. Ce n'est pas parce qu'il nous engage dans son œuvre que nous devrions chercher à la conduire. Nous sommes ses ouvriers, c'est lui le directeur. On collabore avec le directeur, mais les choses restent bien organisées. Cela nous permet donc de dire que si nous laissons à Dieu sa place de gouvernance, de direction, alors nous réussirons. La mission n'est pas un exercice marketing, ce n'est pas une question d'argent ou d'énergie engagée, ce n'est pas là que se trouvent les bons leviers pour avoir de bons résultats. L'évangile n'est pas une série de programmes, c'est l'œuvre de Dieu et c'est d'abord avec lui et sur lui qu'il faut compter en restant à notre place de disciple. Elle est suffisamment vaste pour nous occuper. Cela ne signifie pas qu'il ne faille rien faire et ne rien entreprendre, mais tout doit être conduit et dirigé par Dieu et par son esprit. C'est l'œuvre de Dieu et c'est d'abord avec lui et sur lui qu'il faut compter en restant à notre place de disciple, on l'a dit, et en avançant par sa puissance. La promesse, justement, c'est le don de l'esprit. C'est l'esprit qui qualifie l'Église, qui qualifie les disciples. Nous devenons alors témoins du royaume de Dieu. La mission est mal comprise tant qu'on la considère comme une charge qui repose sur nous, comme un fardeau qu'on va devoir porter un temps, mais qu'on s'empressera de déposer dès que l'occasion se présentera. La mission, elle est plutôt l'accomplissement d'une promesse, promesse de Jésus, qui a dit « Vous serez mes témoins grâce au don de l'Esprit ». C'est lui l'Esprit de Dieu, c'est lui le chef d'orchestre, c'est le directeur des ressources humaines. C'est le premier missionnaire, tout simplement. Dans le livre des Actes, toujours, on lit au chapitre 16 et au verset 6 ce que l'évangéliste Luc, qui rapporte le récit de Paul, voici ce qu'il écrit. « Ayant été empêché par le Saint-Esprit d'annoncer la parole dans l'Asie, ils traversèrent la Phrygie et le pays de Galate, les Galaties, pardon. Arrivés près de la Mysie, ils se disposaient à entrer en Bithynie, mais l'Esprit de Jésus ne leur permit pas. Ils franchirent alors la Mysie et descendirent à Troas. Pendant la nuit, Paul eut une vision. Un Macédonien lui apparut et lui fit cette prière. « Passe en Macédoine, secours-nous. » Après cette vision de Paul, nous cherchâmes aussitôt à nous rendre en Macédoine, concluant que le Seigneur nous appelait à y annoncer la bonne nouvelle. Oui, Dieu dirige son Église. L'exemple de Actes 16 nous le montre clairement. Encore une fois, cela ne signifie pas qu'il faille rester inactif. Mais la Bible nous montre ici que c'est Dieu qui conduit sa mission. C'est à nous d'être plus attentifs à sa voix, plus collaboratifs avec son esprit, plus humbles dans la relation et que nous avons avec le Seigneur, oui, et que nous avons avec les autres. C'est Dieu qui suscite en nous le vouloir et le faire. Et c'est donc par la prière que nous nous rendons disponibles à l'influence de son esprit. C'est lui qui dirige la mission sur le territoire où nous sommes. Voici donc un autre sujet de prière pour ce matin. Prenons le temps encore
de prier pour que nous soyons plus à l'écoute de ce que Dieu veut, plus à l'écoute de la direction qu'il nous donne, personnellement bien sûr, mais aussi en tant que communauté, en tant qu'Église. Prions.

0: Notre dernier texte pour comprendre la mission se trouve dans Matthieu chapitre 28. On a déjà considéré deux passages, Jean chapitre 20, où Jésus nous envoie dans le monde comme il a été envoyé par le Père. On a aussi considéré Actes chapitre 1, où le Seigneur laisse une promesse de faire de nous les témoins de son royaume grâce au don de l'Esprit. Et puis il y a ce passage dans Matthieu chapitre 28. Ce texte donne un accent à la mission différente des deux autres. Jésus a dit, « Allez, faites de toutes les nations des disciples, les baptisant au nom du Père, du Fils et du Saint-Esprit, et enseignez-leur à observer tout ce que je vous ai prescrit. Et voici, je suis avec vous tous les jours jusqu'à la fin du monde. » L'impératif dans cette phrase est de faire des disciples en allant, en enseignant, en baptisant et en mettant en œuvre tout ce que Dieu va nous inspirer pour faire effectivement de toutes les nations des disciples. On parle ici donc d'une œuvre universelle de formation, d'enseignement et d'engagement dans un style de vie qui va forcément entrer en concurrence avec certaines traditions, certains aspects de la culture qui nous entoure. Paul a donc comparé la vie du disciple à une plante. Nous faisons une même plante avec Jésus. Ainsi, le disciple est en croissance permanente. Faire des disciples, c'est un processus, c'est un cheminement. La première étape du processus de formation de disciples consiste à devenir soi-même disciple. Assurons-nous de suivre fidèlement le Maître, travaillons sur nous-mêmes avec l'Esprit de Dieu pour ressembler chaque jour davantage au modèle que Jésus a laissé. Il s'agit de faire l'expérience des valeurs du Christ dans notre quotidien, le pardon, l'humilité, la générosité, la compassion. C'est donc la première étape, devenir soi-même disciple. Ensuite, l'étape suivante consiste à partager avec les autres ce dont nous avons nous-mêmes fait l'expérience. Ce que nous avons vu, ce que nous avons entendu au cours de notre marche avec Jésus, nous pouvons le partager. Si on fait l'expérience, on pourra dire aux autres, « Venez et voyez, sentez combien l'Éternel est bon. » Alors, ici, cette mission de faire des disciples concerne tout le monde, tous ceux qui ont saisi le salut de Jésus. Cette affaire nous concerne tous. L'accomplissement de la mission de l'Église implique tout le monde. Ce n'est pas l'affaire de quelques-uns. Dieu nous invite tous à devenir ses disciples. Il nous invite tous à aller et à faire d'autres disciples pour lui, parce que oui, Jésus revient bientôt. Il nous faut prendre au sérieux la mission de Dieu. Il nous faut nous impliquer et prendre cet engagement à cœur. Oui, la mission nous concerne tous. Et alors, oui, tous ceux qui souhaitent effectivement s'engager dans ce chemin de discipulat, avec cette croissance permanente, oui, je voudrais vous inviter, là où vous êtes, à prier avec moi. Nous allons solliciter le secours du Dieu qui nous envoie en mission, et ainsi nous appuyer une fois de plus sur son bras puissant. Prions encore. Dieu notre Père, nous voulons plus que jamais compter sur toi, pour que tu nous aides à marcher dans tes voies avec patience, tandis que tu formes en nous le caractère qui te plaît. Donne-nous aussi toutes les ressources du ciel pour partager nos expériences avec ceux qui nous entourent, que notre témoignage soit suffisamment percutant pour attirer les regards vers le Sauveur Jésus. Bénis ceux et celles qui veulent s'engager là où ils sont, dans cette belle œuvre, dans cette mission avec toi. Qu'ainsi, Seigneur, sur tout le territoire de la Martinique, mais plus largement sur le monde entier, que tes disciples puissent être des lumières partout où tu les as placés. Nous t'en prions au nom de Jésus. Amen. L'Église existe pour la mission, elle existe pour que le monde voit qu'une autre réalité est possible, une réalité où Dieu a la première place, où le Christ est Seigneur, et une réalité dont nous sommes les témoins, témoins vivants, pour aller dans ce monde comme Jésus y est venu. Nous sommes appelés à collaborer avec Dieu, avec son Esprit, pour témoigner de la valeur de ce salut avec ceux que nous côtoyons, et donc pour faire de toutes les nations des disciples de Jésus. Que le Seigneur nous aide sur ce chemin. Au nom de Jésus, amen.
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0: soit l'Éternel, mon rocher, qui exerce mes mains au combat, mes doigts à la bataille, mon bienfaiteur et ma forteresse, ma haute retraite et mon libérateur, mon bouclier, celui qui est mon refuge, qui m'assujettit mon peuple. Éternel, qu'est-ce que l'homme pour que tu le connaisses? Le fils de l'homme pour que tu prennes garde à lui? L'homme est semblable à un souffle. Ses jours sont comme l'ombre qui passe. Éternel, abaisse tes cieux et descends. Touche les montagnes et qu'elles soient fumantes. Fais briller les éclairs et disperse mes ennemis. Lance tes flèches et mets-les en déroute. Étends ta main d'en haut. Délivre-moi et sauve-moi des grandes eaux, de la main des fils de l'étranger, dont la bouche profère la fausseté et dont la droite est une droite mensongère. Ô Dieu, je te chanterai un cantique nouveau. Je te célébrerai sur le luth à 10 cordes. Toi qui donnes le salut au roi, qui sauva du glaive meurtrier David, ton serviteur. Délivre-moi et sauve-moi de la main des fils de l'étranger, dont la bouche profère la fausseté et dont la droite est une droite mensongère. Nos fils sont comme des plantes qui croissent dans leur jeunesse, nos filles comme les colonnes sculptées qui font l'ornement des palais. Nos greniers sont pleins, regorgeant de toute espèce de provisions. Nos troupeaux se multiplient par milliers et par milliers. Dans nos campagnes, nos génisses sont fécondes. Point de désastre, point de captivité, point de cris dans nos rues. Heureux le peuple pour qui il en est ainsi. Heureux le peuple dont l'Éternel est le Dieu. Amen.
1: Amen, amen, amen. Heureux le peuple dont l'Éternel est le Dieu. J'ai envie de dire, je l'ai trouvé.
0: Ce Dieu merveilleux.
1: Ce Dieu merveilleux.
0: Je l'ai trouvé, le bonheur ineffable, car en lui je suis sauvée et c'est une joie inexprimable. On le chante ensemble, Alicia ?
1: Je veux bien.

0: merveilleux chant. Qu'en penses-tu, Dina?
1: C'est mon chant, c'est l'un de mes chants favoris. Il est merveilleux, ce chant.
0: Après cela, Dina, nous écouterons God is Faithful, oui, des Foster Triplets. Alors, j'ai eu un immense plaisir à découvrir ce trio, ce petit groupe de... C'est un triplet, hein.
1: En fait, ce sont des triplets,
0: voilà,
1: des jeunes
0: de jolies filles, jeunes filles,
1: voilà,
0: mais qui chantent merveilleusement bien à la gloire de notre Dieu.
1: Tout à fait.
0: God,
1: et le titre, God is faithful. Dieu est fidèle.
0: Mais chers auditeurs, ne vous inquiétez pas, hein, nous allons vous faire découvrir d'autres morceaux de ce triplet, de ce trio.
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1: Alors, après avoir écouté ces trois jeunes filles,
2: Dina, vraiment se baigner dans le torrent d'amour et de grâce de Jésus. Torrent d'amour et de grâce.

0: merveilleux chant.
1: Très reposant.
0: Oui, vraiment plongé dans ce torrent d'amour et de grâce de Dieu, nous nous abandonnons à lui totalement. C'est vraiment ce que je vous invite à faire, à vous abandonner à Jésus. I surrender all. C'est le prochain instrumental que nous vous proposons. I surrender all. Seigneur, je m'abandonne à toi.

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1: Alors, j'ai une petite histoire à vous proposer, hein, après m'être abandonnée, hein, dans ce torrent d'amour. J'ai une petite histoire à vous proposer. Des règles qui ne vieillissent pas. Alors, Tina, pour toi, c'est quoi une règle ?
2: Une règle, je dirais, c'est une instruction qui permet de la discipline et l'ordre.
1: On dira ça ainsi.
2: Voilà.
1: Ok. Donc, je vais vous donner quelques petites règles qui ne vieillissent pas. Sois ponctuel. Fais chaque chose à temps voulu. Sois diligent. Ne reste jamais inoccupé. Ne passe nulle part plus de temps que cela n'est nécessaire. Sois sérieux. Que ta devise soit sainteté à l'éternel. Ne crois jamais le mal que tu entendras dire de quelqu'un, à moins que tu n'en sois témoin. Et, dans ce cas, prends garde de ne pas te tromper quant à l'esprit dans lequel l'action a été faite. Accepte en toute chose l'interprétation la plus favorable. Souviens-toi que le juge doit se pencher de préférence du côté de l'accusé. Ne parle mal de personne. Dis à chacun le mal que tu vois en lui et le plus tôt possible. Dépense ton argent et dépense-toi toi-même à sauver des âmes. N'aie honte de rien, sauf du péché. Notre affaire n'est pas de prêcher tant de fois, mais d'amener à la repentance autant de pécheurs que nous pourrons et de les faire progresser dans la sainteté sans laquelle nul ne verra le Seigneur. Alors, ces petites règles qui ne vieillissent pas nous viennent de John Wesley. Qu'en penses-tu, Dina?
2: Ces règles, elles sont
1: immuables.
2: Immuables. Et elles sont vraiment importantes pour vivre de manière disciplinée, je dirais, mais avec une portée spirituelle forte et un impact autant sur nous-mêmes que sur les autres et à la gloire de Dieu.
1: J'en suis presque à me dire que ça devrait être noté quelque part. Et je crois que chaque jour, chaque matin, on devrait les lire et les relire. Et à chaque fois se demander dans la journée, est-ce qu'on les respecte autant que faire se peut ?
2: Eh bien, chers amis auditeurs, en tout cas, nous vous invitons à faire de ces règles de John Wesley les vôtres, afin que vous puissiez faire plaisir à Dieu dans chaque aspect de votre vie. Voilà, donc ces règles, en tout cas, elles sont pour vous, pour nous. Et vraiment, nous vous invitons en tout cas à les suivre.
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2: Merveilleux, merveilleux Jésus. Nous vous invitons maintenant à entonner, si vous le voulez, avec nous ce chant simple mais percutant.
1: Absolument.
2: Ça invite à une douce intimité avec Jésus. Merveilleux, merveilleux Jésus.

merveilleux Jésus. Eh bien, c'est ce même Jésus merveilleux qui t'appelle tendrement. Et c'est le chant que nous allons écouter maintenant, tendrement.

0: 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Oh, donnez-moi Jésus, celui qui seul est mort pour moi. Oh, donnez-moi Jésus, le sauveur des perdus. Son nom est si beau, si pur, si merveilleux, et son éclat remplit les cieux. Alicia, tu veux bien le chanter avec moi ?
1: Ah oui, j'aime beaucoup ce chant.
0: Cher ami auditeur, ce chant, il est merveilleux. En tout cas, je l'apprécie. Je vous invite à faire de même, en tout cas, à chanter si vous le connaissez avec nous. Et oh, donnez-moi Jésus,

qu'il est beau d'exalter le nom de Dieu, le beau nom de Jésus. Oui, il est vraiment merveilleux. Nous avons envie de chanter aussi des Alléluia. Sing Alléluia to the Lord. C'est le prochain morceau instrumental que nous vous proposons d'écouter. Sing Hallelujah to the Lord.

0: les Alléluia en instrumental. Nous voulons prendre les paroles de Éphésiens 2, versets 8 et 9, qui nous rappellent que nous n'avons rien à faire pour être sauvés. C'est Jésus qui fait tout. Il nous est dit, cher ami auditeur, je te le rappelle, donc dans les paroles d'Éphésiens 2, versets 8 à 9, car c'est par la grâce que vous êtes sauvés, par le moyen de la foi. Et cela ne vient pas de vous, c'est le don de Dieu. Ce n'est point par les œuvres, afin que personne ne se glorifie. C'est un merveilleux texte et je vous invite vraiment à faire de ce texte une réflexion alors que nous arrivons au terme du coup de ce moment d'échange, de louange avec vous. C'est par la grâce que vous êtes sauvés, par le moyen de la foi. Et cela ne vient pas de vous, c'est le don de Dieu. Ce n'est point par les œuvres, afin que personne ne se glorifie.
1: 2 Corinthiens 12, verset 9, dit « Ma grâce te suffit, car ma puissance s'accomplit dans la faiblesse ». Et Romains 5, verset 20 rajoute « Là où le péché a abondé, la grâce a surabondé. » Cher auditeur, comprends par ces trois versets que tu n'as rien à faire. Si tu t'abandonnes entre les bras du Sauveur, il ne faudrait surtout pas que tu penses que tu es un trop grand pécheur pour que Dieu s'intéresse à toi.
0: Tout à fait.
1: Et qu'il veuille te donner, t'accorder son pardon et te donner sa grâce. C'est par la grâce que tu es sauvé, par le moyen de la foi. Ça ne vient pas de toi, c'est le don de Dieu. Sa grâce te suffit. Et là où le péché a abondé, eh bien sa grâce a surabondé.
0: Amen.
1: Viens à lui. Ne regarde à rien, ne t'occupe de rien, abandonne-toi dans ses bras.
0: Abandonne-toi.
1: Et fais de lui ton sauveur.
0: C'est ça. Abandonne-toi à la grâce de Jésus.
1: Tout simplement.
0: Tout simplement. Voilà. Chers amis auditeurs, nous sommes heureuses d'avoir passé ce moment.

0: de louange avec toi.
1: Souviens-toi, qui que tu sois et où que tu sois, Dieu t'aime. Il ne sommeille ni ne dort. Il est toujours près de toi.
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3: Nous te souhaitons une agréable nuit.

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frères et sœurs chrétiens, l'Esprit Saint vous conduit. Alors, si vous voyez quelqu'un en train de commettre une faute, ramenez-le sur le bon chemin avec douceur. Attention à vous, je le dis à chacun de vous. Tu peux être tenté de faire le mal, toi aussi. Portez les charges les uns des autres et ainsi, vous obéirez à la loi du Christ. Si quelqu'un se croit important, lui qui n'est rien, il se trompe. Chacun doit regarder avec attention ce qu'il fait. S'il trouve une raison d'être content de lui, il doit la trouver en lui seul, sans se comparer aux autres. Oui, chacun sera responsable de ses actes. Celui qui reçoit la parole de Dieu doit partager ses biens avec celui qui lui donne cet enseignement. Ne vous trompez pas à ce sujet. Dieu ne permet pas qu'on se moque de lui. Chacun récolte ce qu'il a semé. Si quelqu'un sème ce qui plaît à ses désirs mauvais, il récoltera ce que ses désirs mauvais produisent, c'est-à-dire la destruction. Mais s'il sème ce qui plaît à l'Esprit Saint, il récoltera ce que l'Esprit Saint produit, c'est-à-dire la vie avec Dieu pour toujours. Faisons le bien sans nous décourager. Oui, si nous allons jusqu'au bout, nous récolterons quand le moment sera venu.

Un groupe d'étudiants d'une école secondaire de Détroit a décidé de sécher les cours pour assister à un concert rock. Ils avaient l'impression de s'en être tirés, mais le lendemain, en première page du journal, paraissait une photo couleur du concert. Et qui était sur cette photo? Les étudiants fautifs de l'école secondaire, facilement reconnaissables. La Bible enseigne que nous ne pouvons cacher nos iniquités. Bien sûr, nous pouvons peut-être les couvrir pendant un certain temps, et même nous en tirer à bon compte pendant une longue période de temps. Mais le jour viendra inévitablement où nous devrons y faire face, soit dans ce monde, soit dans celui à venir. Paul a dit aux Galates, « Ne vous y trompez pas, on ne se moque pas de Dieu. Ce qu'un homme aura semé, il le moissonnera aussi. » Peut-être cachez-vous un péché secret. Si c'est le cas, je vous exhorte à le confesser et à y renoncer. Ou peut-être êtes-vous graduellement entraîné dans une situation que vous savez être mauvaise et vous êtes tenté de continuer en pensant pouvoir vous en tirer à bon compte. Alors je vous supplie de ne pas aller plus loin. Votre photo ne paraîtra peut-être pas en première page du journal, mais la Bible déclare que vous ne vous en

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3: Mon ami, je te souhaite une bienvenue royale. Comment te sens-tu? Bien traité ou mal traité? Tu sais, ne t'attends pas à être traité de manière juste dans ce monde. On te dira et t'infligera des choses blessantes imméritées. Lorsqu'on te traite mal, essaie d'y voir une occasion de grandir dans la grâce. Veille à pardonner à la personne qui te blesse. Surtout, ne te préoccupe pas de rétablir la justice et ne sois pas obsédé par l'opinion d'autrui à ton sujet. Garde ton attention fixée sur Dieu. Ce qui compte réellement, c'est mon point de vue sur toi, dit Dieu. En réfléchissant à notre relation, te dit Dieu, rappelle-toi que je t'ai couvert de ma justice et de ma sainteté. Je te vois magnifique dans ces vêtements somptueux que je t'ai couverts et acquis par mon sang. Lorsque les autres te traitent de manière injuste, souviens-toi que ma manière d'agir envers toi va bien au-delà de la justice. C'est la paix et l'amour qui sont déversés dans ton cœur par le Saint-Esprit et reste fidèle et tu verras, tout ira bien. Si ta relation est entretenue et tu auras la justice de Dieu et la sainteté en toi. Donc, nous allons prier. Père Tout-Puissant, je te loue pour tout ce que tu fais pour moi. Merci car tu me rappelles que tu m'as couvert de ta justice et de ta sainteté. Gloire à toi pour la paix et l'amour que tu déverses dans mon cœur. Je t'ai prié dans le nom de Jésus, car c'est à toi qu'appartiennent dans tous les siècles le règne, la puissance et la gloire. Amen.

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quelqu'un reconnaisse enfin ta valeur à ton boulot. Peut-être que tu as l'impression que Dieu ne t'entend pas. Et donc, tu ne comprends pas pourquoi ce qu'il te donne à vivre ici-bas est difficile. Peut-être que tu te dis que ta vie est une succession d'échecs et que quand tu regardes tes enfants, tu te dis qu'ils sont certainement le résultat de tes mauvais choix. Ou encore que tu te dis que tes enfants, tu leur donnes à vivre une vie bien difficile. Peut-être que tu es là ce soir, mais que dans ton réfrigérateur, il n'y a rien. Mais que tu sors de chez toi, la tête haute, pour que personne ne remarque ta vie.

que ton conjoint est volage, ou parce qu'à la maison, toi, femme, tu es humiliée, ou tu es battue, et qu'en dehors de cette maison, personne n'est au courant de ta situation. Peut-être que des fois tu as envie de finir avec cette vie. Sache que moi aussi, à certains moments de ma vie, j'ai eu envie de finir avec cette vie. Tellement j'en avais assez. Tellement j'en voulais à Dieu de me vivre, de me faire vivre ces choses si difficiles. Mais ce soir je suis là. Ce soir tu es là. Nous sommes là parce qu'un jour, peut-être, nous avons pris conscience que Dieu nous aime. Qu'il nous aime, il m'aime malgré ce que j'ai été. Il m'aime malgré ce que je suis. Et que ce ne sont pas mes difficultés d'aujourd'hui qui devraient me prouver que Dieu m'aime

dis-lui que même si tu ne crois plus, même si tu ne le connais pas, que tu aimerais que ce week-end, il te fasse juste un clin d'œil pour te faire savoir qu'il n'est pas si loin de toi. Quel que soit le diagnostic sur ta santé, quel que soit que ton époux revienne ou non, que tes enfants t'aiment ou non, écoute mon frère, même si dans ton entreprise, ça bat de l'aile, même si tu ne te sens pas bien dans ta peau, écoute ceci, applique-toi à te dire que les promesses de Dieu, même si parfois j'ai l'impression de me dire qu'elles ne s'adressent pas à moi, mais ce soir, je voulais simplement dire deux mots. Me voici. Il entend, je le sais. Je le sais. Il comprend, je le sais. Il voit nos larmes.

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2: Tout près du but. 15 mois après leur sortie d'Égypte, les Israélites aperçurent enfin au loin les collines vertes et fertiles du pays qui allait devenir le leur, la Canaan. Ils auraient pu parcourir tout ce chemin en moins de 15 mois, même en marchant à la vitesse du plus jeune enfant ou du plus petit agneau, ou même de l'âne le plus têtu. Mais Dieu avait un projet bien défini pour son peuple. Il tenait à lui apprendre beaucoup de choses et il fallait du temps pour cela. Les Israélites étaient heureux à l'idée d'habiter bientôt dans un nouveau pays. Fini les ennuis de la vie au désert, pensait-il. Fini la chaleur, la poussière, la fatigue et la soif. Mais ils ne pouvaient pas pénétrer aussi facilement dans ce pays. Et parce que les Israélites voulaient d'abord se renseigner sur les habitants, les villes, la fertilité du sol et s'assurer qu'il y aurait assez d'herbe pour le bétail, que Moïse décida d'envoyer 12 hommes, un de chaque tribu d'Israël, pour explorer le pays. Les 12 envoyés prirent congé du peuple, qui espérait les revoir bientôt, et partirent. Ils allèrent explorer la Canaan. Les enfants les suivaient certainement du regard et leur firent un signe de la main. Et une semaine s'écoula, deux semaines, trois, et on n'avait toujours aucune nouvelle des envoyés. Mais que leur était-il arrivé? Étaient-ils prisonniers quelque part? Avaient-ils été tués? Quatre semaines s'écoula, cinquième semaine, sixième semaine, exactement 40 jours après leur départ, on aperçut à l'horizon les 12 hommes qui revenaient. Ils étaient chargés de fruits qu'ils avaient cueillis dans le pays et dont ils avaient garni de pleines corbeilles. Deux hommes portaient une énorme grappe de raisins suspendue à une perche. « Que nous sommes contents de vous revoir et de savoir qu'il ne s'est rien passé de mal pour vous !» dit Moïse. « Mais si de tels fruits poussent à Canaan, c'est vraiment un bon pays !» Alors les femmes accouraient pour embrasser leur mari et leur offrir à boire. Et les hommes commencèrent à leur raconter leur voyage. Ils furent tous d'accord pour affirmer qu'ils n'avaient jamais vu un pays aussi fertile et aussi riche. C'est vraiment un pays qui regorge de lait et de miel, comme on dit, ajouta Josué. Et Caleb de la tribu de Juda affirma. « Cela n'a rien à voir avec l'Égypte, et encore moins avec ce désert. » Les autres envoyés prirent à leur tour la parole. « Mais il ne faut pas oublier, dirent-ils, qu'il y a beaucoup de peuples guerriers dans ce pays. Ils ne nous laisseront pas si facilement pénétrer dans leur territoire, et nous ne pouvons pas les chasser. Leurs soldats sont armés jusqu'aux dents, et leurs villes sont entourées de hautes murailles. » Sur les 12 envoyés, 10 affirmèrent « Nous ne pouvons pas envahir ce pays et nous y installer. Croyez-nous sur parole, c'est impossible !» Et en entendant ce discours, les Israélites perdirent tout espoir. « C'est la fin de notre voyage, » pensaient-ils. Ils étaient si près du pays que Dieu leur avait promis. Et voilà qu'ils n'osaient pas s'en emparer. Ils laissèrent libre cours à leur colère et se mirent à critiquer Moïse. Caleb tenta de calmer ses compatriotes. Il leur dit « Ne vous laissez pas abattre, nous sommes assez forts pour conquérir ce pays !» Mais les autres envoyés répliquèrent « Nous n'avons aucune chance contre ces

0: étrangers. Les gens que nous avons vus sont des géants. Nous avions l'impression d'être des fourmis à côté d'eux. C'est sans espoir. Seuls Caleb et Josué étaient d'un autre avis. Ce pays est plein de bonnes choses, dirent-ils. Si Dieu veut que nous y habitions, il nous aidera à y pénétrer. Nous n'avons pas à redouter ces peuples, car Dieu est avec nous. Mais les Israélites étaient tellement déçus et effrayés qu'ils ne voulurent pas les écouter. Ils se mirent au contraire à crier et à pleurer de plus en plus fort et s'en prirent à Moïse. « Pourquoi nous as-tu amenés ici? Oh, si seulement nous étions morts en Égypte ou dans le désert! Nous ferions mieux de nous choisir un autre chef et de retourner en Égypte !» À cet instant, le nuage de fumée apparut au-dessus de la tente de la rencontre. Les Israélites se turent et attendirent dans l'angoisse ce que Dieu allait faire. Moïse se rendit dans le sanctuaire et Dieu lui déclara « Puisque ce peuple me fait si peu confiance et refuse obstinément de m'écouter, je vais envoyer une maladie et les exterminer tous. » « Ne fais pas cela, je t'en prie, supplia Moïse. Ton amour et ta patience sont si grands. Ne pourrais-tu pas pardonner encore cette fois-ci ? » Dieu pardonna à son peuple une fois de plus, mais il annonça également. Dieu avait décidé que parmi tous les Israélites adultes qui ce jour-là avaient eu plus confiance en la parole des 10 envoyés qu'en la promesse de Dieu, seuls Caleb et Josué, ainsi que leur famille, habiteraient un jour dans le pays de Canaan. Tous les autres Israélites allaient mourir au cours des 40 années qu'ils allaient encore devoir passer dans le désert. Et seuls leurs enfants et leurs petits-enfants entreraient dans le pays.
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1: Il est 3h.
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1: Les mains du miracle de Ben Carson. Chapitre 3, deuxième partie, page 32.

Ce matin-là, un autre fait important marqua ma vie. Je décidai de devenir médecin, médecin missionnaire. Les offices et les enseignements de la Bible tournaient souvent autour d'histoires de médecins missionnaires. Chacune des histoires de ces hommes voyageant à travers les villages d'Afrique ou d'Inde m'intriguait. Des reportages me parvinrent, montrant les maux que les docteurs avaient guéris et comment ils avaient aidé les gens à mener une vie plus heureuse et plus saine. « C'est ce que je veux faire, » dis-je à ma mère, comme nous rentrions à la maison. « Je veux être médecin. » « Je peux être médecin, maman ?»« Béni, » dit-elle, « écoute-moi. » Nous nous arrêtâmes de marcher et ma mère me fixa droit dans les yeux. Alors, posant ses mains sur mes épaules, elle dit, « Si tu demandes quelque chose au Seigneur et si tu crois qu'il va le faire, alors ça se réalisera. Je crois que je peux être médecin. Alors, béni, tu seras médecin, » dit-elle impassiblement. Et nous nous remîmes en route. Après les paroles d'encouragement de ma mère, je ne doutais plus jamais de ce que je voulais faire de ma vie. Comme la plupart des enfants, je n'avais aucune idée de ce qu'il fallait faire pour devenir médecin. Mais je présumais que si j'étais bon en classe, j'y arriverais. À partir de 13 ans, je ne fus plus sûr de vouloir être missionnaire. Mais je ne changeais jamais d'avis pour ce qui est de la profession médicale. Nous déménageâmes à Boston en 1959 et y restâmes jusqu'en 1961, lorsque maman nous ramena à Détroit en raison de nouveaux problèmes financiers. Nous y étions chez nous. De plus, ma mère avait quelque chose en tête. Bien que cela ne fût pas possible au début, elle avait prévu de revenir et

servir de l'argent du loyer que nous en tirons. Pas un jour ne s'écoulait sans que maman ne parlât de rentrer à la maison. La détermination brûlait dans ses yeux et je ne doutais jamais que nous y retournerions un jour. Nous déménageâmes dans un immeuble situé sur le chemin qui mène à Delray. C'était une zone industrielle enfumée, quadrillée de voies ferrées, où il y avait de petits ateliers qui fabriquaient des pièces d'automobiles. C'était ce que j'appellerais le gratin de la classe ouvrière. Nous vivions tous les trois au dernier étage. Ma mère faisait deux ou trois boulots en même temps. À un endroit, elle s'occupait d'un enfant. À un autre, elle faisait le ménage. Quels que soient les travaux domestiques dont les gens avaient besoin, ma mère disait, « Je peux le faire. Si je ne sais pas très bien le faire maintenant, j'apprendrai vite. » En fait, elle ne pouvait pas faire grand-chose d'autre pour gagner sa vie, car elle n'avait pas d'autres compétences. Elle avait acquis beaucoup de bon sens en travaillant comme cela, car elle était intelligente et vive. Pendant qu'elle travaillait, elle observait attentivement tout autour d'elle. Elle s'intéressait particulièrement aux gens, et la plupart du temps, elle travaillait pour des riches. Elle revenait à la maison et nous disait, « C'est comme ça que font les gens riches. C'est comme ça que se comportent ceux qui ont réussi. Voilà comment ils pensent. » Elle nous inculquait constamment ce genre d'idées. « Maintenant, vous pouvez faire la même chose vous aussi, » disait-elle avec un sourire. « Vous pouvez faire mieux. Vous pouvez même faire mieux. » Chose étrange, maman commença à me motiver avec cet objectif à une époque où je n'étais pas très bon en classe. Non, ce n'est pas tout à fait vrai. J'étais le plus mauvais élève de toute la classe de l'école élémentaire de Higgins. Les trois premières années à l'école publique de Détroit m'avaient donné de bonnes bases. Quand nous déménageâmes à Boston, j'entrais dans la classe supérieure et Curtis était deux classes au-dessus de moi. Nous changeâmes pour une petite école privée confessionnelle car maman pensait que l'enseignement y serait meilleur que dans les écoles publiques. Malheureusement, cela ne fonctionna pas comme prévu. Bien que Curtis et moi ayons réussi notre année, on avait moins exigé de nous qu'on l'aurait pu. Si bien que lorsque nous retournâmes à l'école publique de Détroit, j'eus comme un choc.

L'école élémentaire de Higgins était à dominance blanche. Les cours étaient durs et j'étais dépassée par tous les élèves dans chacune des matières. À ma stupéfaction, je ne comprenais rien au cours. Je n'arrivais même pas à la cheville des derniers de la classe. Et le pire, c'est que je croyais que mon travail avait été satisfaisant à Boston. Être le dernier de la classe était déjà suffisamment blessant en soi. Mais les taquineries et les railleries des autres enfants même étaient encore plus mal à l'aise. Je me souviens des inévitables paris sur les notes de contrôle. Quelqu'un disait invariablement, « Je sais combien a eu Carlson. »« Ouais, un gros zéro !» lançait un autre en retour. « Hé, l'idiot, tu crois que tu vas avoir une bonne note cette fois ?» Carlson a eu une réponse juste la dernière fois. Vous savez pourquoi ? Il essayait d'écrire la mauvaise réponse.

0: cigarettes à ma table, je me comportais comme si je ne les entendais pas. Je voulais qu'ils croient que je n'en avais rien à faire, ce qui n'était pas le cas. Leurs paroles me blessaient, mais je ne me serais pas permis de pleurer ou de partir en courant. Quelquefois, un sourire couvrait mon visage dès que les railleries commençaient. Comme les semaines passaient, j'acceptais l'idée d'être le dernier de ma classe parce que c'était tout ce que je méritais. Je n'étais qu'un idiot. Il n'y avait aucun doute là-dessus et tout le monde le savait. Bien que personne n'ait particulièrement fait allusion à ma peau noire, je crois que mes faibles performances renforcèrent mon impression générale que les enfants noirs n'étaient pas aussi intelligents que les blancs. Je haussais les épaules, acceptant la réalité. Les choses sont supposées être comme ça. En repensant à toutes ces années, je peux presque sentir la peine que j'éprouvais alors. Ma pire expérience scolaire se déroula dans cette classe, après un test de maths. Comme d'habitude, notre professeur, Mme Williamson, nous avait demandé de passer notre copie à l'élève derrière nous pour qu'il corrige pendant qu'elle énonçait les réponses à haute voix. On rendait ensuite chaque copie à son propriétaire. Le professeur nous appelait et nous lui donnions nos notes. Le test comportait 30 questions. La fille qui corrigeait mon test était la meneuse du groupe qui me traitait d'idiot. Madame Williamson commença à appeler les élèves. L'atmosphère était lourde. Mon regard voyageait du tableau brillant au mur couvert de découpage. La pièce sentait la craie et l'odeur des enfants, et je baissais la tête, craignant d'entendre mon nom. C'était inévitable. « Benjamin !» Madame Williamson attendit que je lui donne ma note. Je marmonnai ma réponse. 9. Madame Williamson lâcha son stylo, me sourit et dit avec un réel enthousiasme, « Mais Benjamin, c'est formidable !» Dans mon cas, avoir 9 sur 30 relevait du miracle. Avant que je ne réalise ce qui était en train de se passer, la fille derrière moi aboya. « Pas 9 !» Elle ricana. « Il a eu 0 !» Il n'a aucune réponse juste. Des rires et des ricanements firent écho à ces hennissements partout dans la classe. « Ça suffit !» trancha le professeur. Mais c'était trop tard. La méchanceté de la fille avait fait son œuvre. Je ne crois pas m'être sentie aussi seule, ni aussi stupide de toute ma vie. C'était déjà assez d'avoir raté toutes les questions du test. Mais quand toute la classe, sans exception me sembla-t-il, rit de ma stupidité, j'eus envie de rentrer sous terre. Les larmes me brûlaient les yeux, mais je refusais de pleurer. Pour rien au monde, je ne leur aurais montré à quel point ils m'avaient blessé. Au lieu de cela, j'affichais un sourire désinvolte et gardais les yeux rivés sur ma table et sur le gros 0 rond en haut de ma copie. J'aurais pu facilement admettre que la vie était cruelle, qu'être noir signifiait que tout était ligué contre moi. J'aurais pu continuer à penser ainsi si deux événements survenus cette même année scolaire n'avaient changé ma perception du monde.
1: C'était « Les mains du miracle » de Ben Carson, raconté par Rachel.
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2: Ce chant est un chant d'espoir. Et j'aimerais t'encourager dans ta foi. Car Jésus revient bientôt.
3: Nous devons se libérer.
2: Malgré les épreuves.

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1: Il est 4h.
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2: Autour d'une table, la joie d'être aimé, suite et fin. Jésus regarde ses amis et déclare soudain : la main de celui qui va me livrer est ici à cette table. Après Nathanaël, André, Jean, Jacques, Matthieu, Pierre, Simon, Philippe, Jésus observe les autres mains. Les mains de Judas Thaddée, l'apôtre aux plusieurs noms, l'homme à l'esprit œcuménique, au désir de faire connaître Jésus dans le monde entier, au-delà d'un petit cercle fermé de croyants, des mains tendues dans le geste cordial, pleines de tolérance et de fraternité, d'un homme qui ne veut pas imposer, mais partager. Les mains de Jacques, fils d'Alphée, l'apôtre le plus discret. Un homme qui est passé inaperçu, dont personne ne se souvient. Ses mains anonymes, perdues dans la masse, n'ont pas fait parler d'elles. Ses mains ont accompli leur modeste tâche, sans gloire, mais le Christ les a aimées autant que les autres. Les mains de Thomas, semblables à celles de son frère jumeau, mais qui ont suivi une autre destinée. Des mains énergiques, violentes, de celui qui agit par conviction, mais qui ne se laisse pas facilement convaincre. Mains d'un homme lucide, pessimiste, qui assume le malheur avant la joie. Prêt à mourir pour Jésus, mais qui a du mal à vivre pour lui. Jean chapitre 11, Jean chapitre 16. Des mains promptes à exprimer le scepticisme ou le refus d'un geste incisif. Nous ne savons pas où tu vas. Comment pouvons-nous en connaître le chemin? Les mains de celui qui n'est pas toujours présent dans le groupe, qui s'y joint quand cela lui plaît. Quand le ressuscité apparaît aux autres, il est absent. Les mains de l'incrédule qui a besoin de voir pour croire, de palper pour accepter. Des mains qui quelques jours plus tard seront forcées de toucher les blessures encore ouvertes du corps du ressuscité. Et à l'issue de cette douloureuse expérience, ces mains s'accrocheront fermement à celles du Maître, acceptées définitivement comme Seigneur. Jean 20, 24 à 29. La main de celui qui me livre est avec moi à cette table. Une main comme les autres, rien en elle ne la dénonce ni ne la fait paraître plus coupable ni plus fourbe que les autres. Une main dont rien n'indique la traîtrise. Jean 12, verset 6. Personne ne la dirait homicide ni suicidaire. Une main qu'on ne croirait jamais capable de vendre son ami pour si peu. Les mains de Judas. Dans la pénombre de cette nuit tragique, les aurions-nous trouvées très différentes des nôtres? Nos mains n'auraient-elles rien fait de comparable? Nos mains sont-elles communes à celles de Judas? Ne leur est-il jamais arrivé de trahir un peu Jésus, elle aussi? La main de celui qui me livre n'inclut-elle pas aussi ta main, la mienne, nos mains? Maintenant, c'est nous qui regardons les mains de Jésus. Des mains robustes d'ouvriers, des mains tannées par les intempéries et le travail, qui ont connu des ongles noirs, les entailles de la scie, le poids de la

absurde cruauté humaine. Des mains qui aujourd'hui continuent d'intercéder pour vous, pour moi, pour nous. Hébreux 7, 24 à 25. Mais regardons nos mains. Ressemblent-elles à celles de Thomas, à celles de Philippe, à celles de Jean? Sont-elles parfois brutales comme celles de Simon le Zélote, exercées à la fraude comme celles de Matthieu ou crispées pour crier des insultes ou des blasphèmes comme celles de Pierre? Peu importe comment nous voyons nos mains, peu importe leur histoire, des mains jeunes, des mains usées, des mains soignées, des mains rudes, des mains habiles, des mains maladroites, des mains fortes, des mains fines, des mains propres, des mains sales. Jésus les invite toutes au repas pascal. Si en les examinant nous les trouvons indignes, c'est que nous avons besoin d'accepter l'invitation de Jésus. Ce qui pousse Jésus à nous inviter, c'est tout simplement notre besoin de lui. Et son plus cher désir est de réunir un jour autour de sa table toutes nos mains en une immense rencontre. 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

C'est un réel plaisir de te retrouver pour ce petit clin d'œil que je t'adresse d'ailleurs avec beaucoup d'amour. Dis-moi qui tu fréquentes et je te dirai qui tu es. N'est-ce pas un vieil adage qui fait sens encore aujourd'hui? On dit que l'on ressemble aux 5 personnes avec qui on est le plus proche. Alors, ressembles-tu en moyenne à ceux que tu fréquentes? Partages-tu les mêmes centres d'intérêt? As-tu le même niveau social, les mêmes codes, les mêmes références, les mêmes aspirations, les mêmes valeurs? Je veux vraiment t'encourager à intégrer dans ton cercle la personne de Christ afin d'être imprégné de son essence. Il dit dans Psaume 34, les versets 5 à 7, « Quand on tourne vers lui les regards, on est rayonnant de joie. » Je voudrais t'inviter à contempler le Créateur de toutes choses. Je peux contempler sa grandeur au travers de sa création. La nature est un livre ouvert à travers les écrits bibliques où son essence est décrite. Dieu se laisse trouver pour ainsi transformer notre cœur, anoblir notre cœur, afin que nous soyons à notre tour ces rayons de soleil dans notre voisinage, dans notre environnement. Alors oui, parmi ces personnes qui t'entourent et qui partagent les mêmes valeurs que toi,

intègre la personne du Christ afin de briller également des valeurs divines. Est-ce cœur débordant de joie? J'aurai plaisir à te retrouver pour un autre clin d'œil. D'ici là, prends soin de toi.

0: 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Il est 5h. 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
2: Jésus revient, sois vigilant. Jésus traversait les villes et les villages, enseignant et faisant route vers Jérusalem. Quelqu'un lui dit, « Seigneur, n'y a-t-il que peu de gens qui soient sauvés ?» Il leur répondit, « Efforcez-vous d'entrer par la porte étroite, car je vous le dis, beaucoup chercheront à entrer et ne le pourront pas. Quand le maître de la maison se sera levé et aura fermé la porte et que vous étant dehors, vous commencerez à frapper à la porte en disant, « Seigneur, Seigneur, ouvre-nous !» Il vous répondra, « Je ne sais d'où vous êtes. » Alors vous vous mettrez à dire, « Nous avons mangé et bu devant toi, et tu as enseigné dans nos rues. » Et il répondra, « Je vous le dis, je ne sais d'où vous êtes. Retirez-vous de moi, vous tous, ouvriers d'iniquité. » C'est là qu'il y aura des pleurs et des grincements de dents. Quand vous verrez Abraham, Isaac et Jacob et tous les prophètes dans le royaume de Dieu et que vous serez jetés dehors, il en viendra de l'Orient et de l'Occident, du Nord et du Midi,

et en divers lieux des pestes et des famines. Il y aura des phénomènes terribles et de grands signes dans le ciel. Jésus dit, toujours dans le livre de Luc, il y aura des signes dans le soleil, dans la lune et dans les étoiles. Et sur la terre, il y aura de l'angoisse chez les nations qui ne sauront que faire au bruit de la mer et des flots. Les hommes rendent l'âme de terreur dans l'attente de ce qui surviendra pour la terre, car les puissances des cieux seront ébranlées. Alors on verra le Fils de l'homme venant sur une nuée avec puissance et une grande gloire. Quand ces choses commenceront à arriver, redressez-vous et levez vos têtes parce que votre délivrance approche. Jésus ajoute à ceci et leur dit une comparaison. Voyez le figuier et tous les arbres. Lorsqu'ils ont poussé, vous connaissez de vous-même en regardant que déjà l'été est proche. De même, quand vous verrez ces choses arriver, sachez que le royaume de Dieu est proche. Je vous le dis en vérité, cette génération ne passera point que tout cela n'arrive. Le ciel et la terre passeront, mais mes paroles ne passeront point. Prenez garde à vous-même, de crainte que vos cœurs ne s'appesantissent par les excès du manger et du boire et par les soucis de la vie et que ce jour ne vienne sur vous à l'improviste. Car il viendra comme un filet sur tous ceux qui habitent sur la face de toute la terre. Veillez donc et priez en tout temps afin que vous ayez la force d'échapper à toutes ces choses qui arrivent et de paraître debout devant le Fils de l'homme. Pendant le jour, Jésus enseignait dans le temple et il allait passer la nuit à la montagne appelée Montagne des Oliviers. Et tout le peuple, dès le matin, se rendait vers lui dans le temple pour l'écouter. Jésus aimait monter sur la montagne pour prier à l'écart et se retirer seul. Nous lisons ceci dans le livre de Matthieu. Dans le livre de Luc, nous le voyons sur la montagne pour prier. Et il passa toute la nuit à prier Dieu. Dans le livre de Marc, il est écrit vers le matin, pendant qu'il faisait encore très sombre, il se leva et sortit pour aller dans un lieu désert où il pria. Mon ami, Jésus, lui, le Fils de Dieu, trouvait nécessaire de passer du temps à l'écart, des nuits, en prière, en compagnie de Dieu. C'est dans la prière qu'il puisait toute la force dont il avait besoin. C'est à travers la prière qu'il gardait cette relation intime avec son Père. Et cela, durant toute une nuit. Cela devrait nous donner à réfléchir. Oh mon ami, de nos jours, mon Père a prié pour chaque peuple au bénite. Il y a des gens qui se disent chrétiens, mais là, ils ont parlé, ils ont dit la prière, ils ont un malfaité qui paie en lien acacia. Ils ont raillé jeûné. Comme malfaiteur raillit Alcali. Il est temps pour nous de nous ressaisir. Beaucoup d'entre nous sont friands de programmes. Quel programme bon Dieu bat nous? C'est pas aller et faire de toutes les nations des disciples? C'est pas aller guérir les malades, chasser les démons? C'est pas prier les uns pour les autres? Beaucoup d'entre nous sont friands de programmes. Mais nous, que faire des moments d'adoration, des moments de prière, des nuits de prière? Jésus savait qu'en étant dans ce corps qui est le nôtre, que seule la prière pouvait le maintenir dans cette communion avec son Père. Il recherchait continuellement la présence du Père dans ces moments où il se tenait seul à l'écart. Mon ami, nous avons un sérieux problème. Mandou-nous-y un problème. Jésus déclare, si vous ne vous repentez, vous périrez tous également. Il est grand temps pour nous de nous asseoir et de prendre le temps de réfléchir à la lumière de la parole de Dieu. Nous qui aimons parler de la grâce de Dieu, comme si la grâce de Dieu était un permis, non de conduire, mais de pécher. Comme nous sauver par grâce, alors bois pour nous aller. Jésus, j'ai payé prière, alors où les jeunesses? Nous pas ni à rien pour payer. Mais nous nous trompons lourdement. Mon ami, réfléchissons. Et réfléchissons bien en lisant l'Apocalypse au chapitre 21. Retirons nos écouteurs pour bien entendre, qui ne sont que notre incrédulité et notre rébellion. Il est écrit, puis je vis un nouveau ciel et une nouvelle terre, car le premier ciel et la première terre avaient disparu. Et la mer n'était plus. Et je vis descendre du ciel d'auprès de Dieu la ville sainte, la nouvelle Jérusalem, préparée comme une

avait pour son époux. Et j'entendis du trône une forte voix qui disait, « Voici le tabernacle de Dieu avec les hommes. Il habitera avec eux et ils seront son peuple et Dieu lui-même sera avec eux. Il essuiera toute larme de leurs yeux et la mort ne sera plus. Il n'y aura plus ni deuil, ni cri, ni douleur, car les premières choses ont disparu. » Et celui qui était assis sur le trône dit, « Voici, je fais toutes choses nouvelles. » Et il dit, « Écris, car ces paroles sont certaines et véritables. » Et il me dit, « C'est fait. Je suis l'alpha et l'oméga, le commencement et la fin. À celui qui a soif, je donnerai de la source de l'eau de la vie gratuitement. Celui qui vaincra héritera de ces choses. Je serai son Dieu et il sera mon fils. Mais pour les lâches, les incrédules, les abominables, les meurtriers, les impudiques, les enchanteurs, les idolâtres et tous les menteurs, leur part sera dans l'étang ardent de feu et de soufre, ce qui est la seconde mort. » Mon ami, il est écrit dans ce même chapitre, lorsqu'il est parlé de la nouvelle Jérusalem, il n'entrera chez elle rien de souillé, ni personne qui se livre à l'abomination et au mensonge. Il n'entrera que ceux qui sont écrits dans le livre de vie de l'agneau. Oh mon ami, il est écrit dans le livre de l'Apocalypse au chapitre 22, verset 12. « Voici, je viens bientôt et ma rétribution est avec moi pour rendre à chacun selon ce qu'est son œuvre. Je suis l'alpha et l'oméga, le premier, le dernier, le commencement et la fin. Heureux ceux qui lavent leur robe afin d'avoir droit à l'arbre de vie et d'entrer par les portes dans la ville. » Dehors les chiens, les enchanteurs, les impudiques, les meurtriers, les idolâtres et quiconque aime et pratique le mensonge. Moi, Jésus, j'ai envoyé mon ange pour vous attester ces choses dans les églises. Je suis le rejeton et la postérité de David, l'étoile brillante du matin. Mon ami, il est écrit au verset 17 à 20, au chapitre 22, « Et l'esprit et l'épouse disent, viens, et que celui qui entend dise, viens. » Et que celui qui a soif vienne, que celui qui veut prenne de l'eau de la vie gratuitement. Je le déclare à quiconque entend les paroles de la prophétie de ce livre. Si quelqu'un y ajoute quelque chose, Dieu le frappera des fléaux décrits dans ce livre. Et si quelqu'un retranche quelque chose des paroles du livre de cette prophétie, Dieu retranchera sa part de l'arbre de la vie et de la ville sainte décrit dans ce livre. Celui qui atteste ces choses dit, oui, je viens bientôt. Amen. Viens, Seigneur Jésus, que la grâce du Seigneur Jésus soit avec tous. Mon ami, dis-moi, si la grâce dont tu parles était un permis de continuer à pécher comme si tu n'avais jamais rencontré Christ, ces paroles ne seraient pas écrites dans ce livre. La grâce, mon ami, c'est la porte que Jésus a réouverte pour nous grâce à sa mort. Mais il t'appelle à te repentir et à chercher la sanctification sans laquelle nul ne verra la face de Dieu. La grâce, c'est ton billet d'avion pour ainsi dire. Mais la sanctification, cette réelle conversion, ce réel changement que Christ demande, ce cœur nouveau, c'est ta carte d'embarquement. Mon ami, tu peux avoir ton billet en main, toi qui voyages, ta carte d'identité. Mais si tu n'as pas la carte d'embarquement, tu n'entres pas dans l'avion. Oui, mon ami, souviens-toi de cet homme qui fut jeté dehors par le roi lorsqu'il aperçut dans la salle de noces parce qu'il n'avait pas revêtu un habit de noces. Le roi, mon ami, lui déclara, « Mon ami, comment es-tu entré ici sans avoir un habit de noces ?» Cet homme eut la bouche fermée, alors le roi dit au serviteur, « Liez-lui les pieds et les mains et jetez-le dans les ténèbres du dehors, où il y aura des pleurs et des grincements de dents, car il y a beaucoup d'appelés, mais peu d'élus. » Alors mon ami, penses-tu toujours que la grâce n'a pas besoin de repentance? Arrêtons de nous mentir et de nous tromper nous-mêmes par de faux raisonnements. Jésus déclare dans le livre de Matthieu, chapitre 7, verset 21 à 29, « Ceux qui me disent « Seigneur, Seigneur » n'entreront pas tous dans le royaume des cieux, mais celui-là seul qui fait la volonté de mon Père qui est dans les cieux. Plusieurs me diront ce jour-là, « Seigneur, Seigneur, n'avons-nous pas prophétisé par ton nom? N'avons-nous pas fait beaucoup de miracles par ton nom? Alors je leur dirai ouvertement, je ne vous ai jamais connu. Retirez-vous de moi, vous qui commettez l'iniquité. » C'est pourquoi quiconque entend ces paroles que je dis et les met en pratique
sera semblable à un homme prudent qui a bâti sa maison sur le roc. La pluie est tombée, les torrents sont venus, les vents ont soufflé et se sont jetés contre cette maison. Elle n'est pas tombée parce qu'elle était fondée sur le roc. Mais quiconque entend ces paroles que je dis et ne les met pas en pratique sera semblable à un homme insensé qui a bâti sa maison sur le sable. La pluie est tombée, les torrents sont venus, les vents ont soufflé et ont battu cette maison. Elle est tombée et sa ruine a été grande. Après que Jésus eut achevé ses discours, la foule fut frappée de sa doctrine, car il enseignait comme ayant autorité et non pas comme les scribes. Mon ami, prêchons la parole avec vérité, sans maquillage, sans flatterie aucune, car une âme a du prix aux yeux de Dieu. Oh mon ami, il y eut 10 vierges qui attendaient le maître. Les 10 ont pris le départ. 5 ont travaillé avec crainte et tremblement et avaient pensé à faire provision d'huile le Saint-Esprit. 5 entrèrent dans la salle de noces, mais les 5 autres virent la porte fermée devant elles. Mon ami, il est écrit, étroite est la porte. Resserrez le chemin qui mène à la vie et il y en a peu qui les trouvent. Jésus revient, sois vigilant, prépare-toi à aller à la rencontre de ton maître. Soyons vigilants et intelligents, Matthieu aussi Adam. Ce n'est pas ce que pensent les hommes de toi qui doivent te préoccuper, mais c'est ce que le maître Jésus pose de toi, car c'est à lui que tu devras rendre des comptes. Si le monde te hait, sache qu'il m'a haï avant toi, a dit Jésus. Maranatha, Jésus revient, arrêtez, dit l'Éternel, et sachez que je suis Dieu. Mon ami, ce n'est pas ce que l'homme pense de toi qui doit te préoccuper. C'est ce que Dieu pense de toi qui est important.

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1: Prions ensemble. Ô Dieu de toute éternité, nous te supplions de ta grâce. Envoie ton Saint-Esprit avec puissance comme tu l'as promis. Fils de David, aie pitié de nous. Fils de David, aie pitié de nous.

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2: Mon ami, Jésus revient. Sois vigilant. Il est temps pour chacun d'entre nous de nous réveiller. 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
1: 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Il est 6h. Bonne matinée. 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
2: Bonjour, bonjour à tous. Nouvelle journée de mobilisation pour les lycéens. Aujourd'hui encore, les syndicats appellent au rassemblement chez nous comme dans toute la France. Ce pourrait donc être à nouveau le cas aujourd'hui en Guyane et dans les Antilles, notamment à l'approche des lycées martiniquais où de nouveaux incidents ont éclaté hier en marge de plusieurs rassemblements, notamment au niveau du lycée professionnel agricole du Robert ou à Fort-de-France et à Ducos. Les lycéens qui réclament toujours, on le rappelle, de meilleures conditions d'enseignement. La grève se poursuit également sur le réseau de transport sud de la Martinique et la tension monte d'un cran chez Mobilité Sud. La section syndicale CGTM appelle à la mobilisation. Cela fait un mois maintenant que le réseau est à l'arrêt dans le sud en raison de la situation financière de Martinique Transport. Dans l'actualité également, ils avaient installé un trafic de cocaïne entre la Guyane et l'Hexagone. 8 Guyanais sont jugés à Poitiers à partir d'aujourd'hui pour trafic de cocaïne après le démantèlement de leur réseau. Les prévenus ont été interpellés après un an d'enquête en janvier 2022 à Paris et dans la Vienne. Le procès a été repoussé à plusieurs reprises et aujourd'hui les deux principaux organisateurs du réseau seront présents à la barre. Ils attendent toujours une réponse. Il y a 4 mois, lors du congrès sur l'eau en Guadeloupe, les élus, les présidents de collectivités, les parlementaires et associations des maires avaient adressé un courrier au président de la République et au Premier ministre pour demander des mesures d'urgence, en particulier une opération d'intérêt national, une lettre restée sans retour. Ils demandent donc une réunion de travail dans les meilleurs délais. Et puis enfin, le sport et le football. Pendant que les Bleus et leurs ultramarins ont battu la Belgique 4-1 hier, moins de réussite pour l'équipe de Guadeloupe. Les Guadaboys s'inclinent 1-0 face à Sainte-Lucie à la Barbade. Et c'était le match retour de Ligue des Nations de la CONCACAF. Les chances de qualification se réduisent donc pour les Guadeloupéens. De son côté, la Martinique est tenue en échec un partout au domicile par le Salvador. Les Martiniquais qui ne se rapprochent toujours pas du maintien en Ligue 1. Voilà pour l'actu, je vous souhaite une excellente journée. À notre écoute.
3: Bonjour à tous, les lycéens de nouveau dans la rue aujourd'hui. Les premières manifestations pour dénoncer les conditions d'apprentissage se sont élancées ce matin à Lyon, Saint-Étienne, Angers ou encore Nantes. À Paris, le cortège s'élancera à 14h depuis la place de la République jusqu'à la place de la Nation. Un mouvement rejoint ce mardi par les étudiants, le corps enseignant, les parents d'élèves, mais aussi les agriculteurs de la Confédération paysanne. Et déjà, plusieurs établissements sont bloqués en Île-de-France, mais également une quinzaine dans le Rhône, notamment à Lyon. À Lyon, où déjà 8 personnes ont été interpellées depuis le début de la journée. Du côté des universités à Paris, une vingtaine d'étudiants se sont réunis ce matin devant l'université Sorbonne Nouvelle à Nation. Dans le reste de l'actualité, le RN présente un contre-budget, une trajectoire budgétaire en cas de victoire à l'élection présidentielle. En conférence de presse ce matin, Marine Le Pen a promis 140 milliards d'euros nets d'économies d'ici 2032. La candidate du Rassemblement National table sur une réduction du déficit à 3% dès 2030, une dette publique repassée à 112% en 2032 et défend l'adoption d'une règle d'or budgétaire constitutionnelle adoptée par référendum. L'inquiétude des soignants alors que le nombre de suspicions de Covid-19 a fortement augmenté depuis une quinzaine de jours selon les données de Santé publique France. Le ministère de la Santé estime pourtant qu'il n'est pas nécessaire d'avancer la campagne de vaccination qui doit démarrer le 13 octobre prochain. L'Ukraine a envoyé 650 drones contre Moscou. Une annonce ce matin des autorités russes. Au moins 2 personnes, 2 hommes de 20 et 71 ans, sont mortes dans des villages de la périphérie de la capitale. De son côté, la Russie a intensifié ses bombardements sur le territoire ukrainien ces dernières semaines. Et puis, le lauréat du prix Goncourt sera connu dans un mois. Mais en attendant, l'Académie Goncourt doit dévoiler sa deuxième liste resserrée aujourd'hui avec 8 œuvres retenues sur les 15 encore en lice. 16 livres avaient été présélectionnés pour le premier tour avant la disqualification de C'était ça ou mourir de Tilésion Aurélien, suspecté d'avoir été rédigé à l'aide de l'intelligence artificielle. Excellente fin de matinée à tous.

Bonjour à toutes et bonjour à tous. Comment allez-vous? Nous sommes très heureux de vous retrouver sur la fréquence des 91.6 de la bande FM, la station qui laisse toujours une porte ouverte 24 heures sur 24 sur l'espoir. Aujourd'hui, nous sommes déjà le mardi 6 octobre 2026. C'est le 279e jour de l'année 2026. Gros bel bonjour à tous nos fidèles auditeurs qui nous écoutent jour après jour. Que vous soyez de la Martinique ou partout ailleurs, Espérance FM vous apporte le plein d'espérance. Si vous êtes sur les routes de la Martinique et que vous écoutez Espérance FM, soyez prudents sur la route, respectez bien les distances de sécurité et passez une belle journée. À tous ceux qui étaient de garde hier soir, qui ont travaillé à tous les corps de métier sans exception, nous vous souhaitons de passer une belle journée également. Faites attention sur le chemin du retour et que Dieu vous bénisse. Nous voudrions souhaiter un joyeux anniversaire à tous ceux et à toutes celles qui sont nés un 6 octobre. Un joyeux anniversaire. Que cette journée soit profitable. Prenez bien soin de vous et de vos proches. Que l'Éternel vous bénisse en ce jour. C'est un bonheur de vous retrouver chaque matin et ce matin, on fait le point sur ce qui se passe dans le monde avec notre rédaction à partir de 7h avec les confrères de A2PRL, tout en laissant la louange transformer votre cœur. Que votre journée soit aussi lumineuse que les chants que vous allez entendre ce matin dans Espérance Matin. Notre réflexion matinale se trouve dans Osée 14, le verset 5. « Je serai comme la rosée pour Israël, il fleurira comme le lys et il poussera des racines comme le Liban. » Des leçons innombrables touchant les différents processus de croissance des plantes, quelques-unes des plus importantes sont énoncées dans la parabole du semeur sur la semence. La semence contient un germe, un principe de vie que Dieu a placé en elle. Cependant, livrée à elle-même, il lui est impossible de germer. La plante reçoit le soleil, la rosée et la pluie, et nous devons recevoir le Saint-Esprit. Si nos cœurs sont affermis en Christ, il viendra à nous comme la pluie du printemps qui arrose la terre. Comme le soleil de justice, il se lèvera sur nous avec la guérison sous ses ailes, nous croîtrons comme le lys. Notre premier titre de cette matinale, ce sera avec la voix de Marcel Bungou. Il s'appelait Emmanuel. Bon réveil à tous. Merci de nous avoir choisis. Que l'Éternel vous bénisse.

voici les prévisions de Météo France pour ce mardi 6 octobre 2026. Après une nuit agitée, nous restons sous l'influence de l'onde tropicale numéro 47. Le ciel reste généralement chargé et le temps humide. Les averses sont éparses, mais encore possiblement de bonne intensité par endroit. Le risque orageux n'est pas exclu. Ce temps incertain persiste la nuit suivante. Le vent de sud-est faiblit assez rapidement. Il atteint en moyenne 15 à 25 km/h. La mer est agitée en Atlantique et canaux avec des coups moyens de 1,30 m à 1,80 m. Elle est belle à peu agitée en Caraïbes. Voici les horaires de marée en Bedford-de-France, pleine mer 14h03 et 23h12. La basse mer est prévue à 6h17 et 17h01. Température minimale prévue 25 degrés, maximale prévue 32 degrés. Horaire du soleil 5h54 et 17h50. Voici la tendance pour le mercredi 7 octobre. L'amélioration tarde et la journée de mercredi est encore humide et instable. Les nuages sont nombreux et parfois porteurs d'averses. Le risque orageux n'est toujours pas exclu. Le vent est faible à modéré de dominante est. La mer s'amortit nettement, même si quelques trains de houle de nord-est génèrent un léger ressac sur les côtes exposées. Et oui, à 6h17, soyez prudents sur la route quand même, puisque bon, la chaussée est mouillée, donc faites très attention quand vous descendez, quand vous êtes en voiture, bien entendu. La musique continue, toujours avec le New Gospel Family. Tu es mon réconfort. Bon réveil à tous et merci de nous avoir choisis.

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Il est 6h21 sur Espérance FM. Bienvenue pour ceux qui viennent de nous rejoindre. On va retrouver dans quelques secondes Bien Vivre sa retraite avec la Minute Info. Nous vous souhaitons une très bonne écoute et un bon réveil.

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6: Avec l'âge, on aspire souvent à plus de calme et l'on peut petit à petit se replier sur soi. Mais il y a une différence entre choisir la solitude et souffrir de l'isolement. Alors comment recréer du lien quand les contacts deviennent plus rares ? Bonjour Pierre Vandel, vous êtes psychiatre spécialiste du grand âge et professeur à l'université de Lausanne. Pourquoi est-il si difficile en vieillissant d'aller vers les autres ?
7: Plusieurs raisons. On perd le contact avec les collègues, avec la retraite, perte du rythme professionnel, on est confronté à l'éloignement des proches, et puis aussi à des pertes, des deuils successifs, ce qui réduit le cercle familial ou amical. Raisons psychologiques aussi, la peur de déranger, le manque ou la perte de confiance en soi, et puis des raisons physiques aussi, avec la fatigue, des douleurs, la difficulté à se mobiliser qui réduit les déplacements et les sorties.
6: Alors comment dépasser ces difficultés, professeur ?
7: Pour remettre du lien social, il faut commencer avec quelques contacts, appeler quelqu'un qu'on n'a pas vu depuis longtemps, s'autoriser à faire le premier pas, puisque beaucoup de personnes ont peur de déranger, alors qu'en réalité les autres sont souvent heureux d'être sollicités. Et puis on peut miser sur des activités encadrées, un club de marche, des ateliers mémoire, un café associatif. Et puis il existe des ressources concrètes, les centres communaux d'action sociale, certains centres sociaux, des associations locales et puis des activités prévention de l'assurance retraite.
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Psaume 46, verset 2. Car Dieu est pour nous un refuge et un appui, un secours qui ne manque jamais dans la détresse. Hallelujah, hallelujah.

0: j'ai besoin de toi, de ta voix, Seigneur, avec le Gospel Vision, sous la direction de Monsieur Alex Corveau, que nous saluons en passant. Il est exactement 6h29 déjà. Nous allons, dans quelques secondes, retrouver Ouvre ta fenêtre.
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3: Dieu, en effet, n'a pas envoyé son Fils dans le monde pour juger le monde, mais que par lui, le monde soit sauvé. Jean 3, verset 17.
4: Jean 3, 17. Avons-nous besoin d'être sauvés? Sauvés de quoi? Par quoi vous sentez-vous menacé? Les menaces ne manquent pas, que ce soit des catastrophes, des maladies, et la menace ultime, la mort. Seigneur, notre vie me semble bien vulnérable dans ce monde, où une partie des humains est en manque de l'essentiel pour vivre, où la violence domine. Ouvre notre cœur à ta présence rassurante.
0: Que vous allez retrouver à 12h30 et puis à partir de 22h également. La musique continue, hein, toujours, juste avant de retrouver les avis de décès avec Yasmina. Voici Ézéchiel 37, même les anges.

0: Chers auditeurs, nous ouvrons maintenant notre rubrique des avis de décès. C'est avec une profonde émotion que nous vous faisons part des personnes qui nous ont quittés. Nous adressons d'ores et déjà nos sincères condoléances aux familles endeuillées. Les obsèques de M. Lucide Guy, retraité du Trésor public, décédé à l'âge de 88 ans, seront célébrées le mardi 6 octobre à 10h en la salle Omniculte de La Joyaux. Le cortège serena se parvient de la salle, l'inhumation se fera au cimetière de Thierville. Cet avis est diffusé à part de ses enfants Guylaine Lucide, Raymond Lucide et sa compagne, Patricia Lucide, Karen Lucide et son compagnon, sa sœur Marie-Ange L'Aventure d'Arrival et son époux Claire, ses petits-enfants, ses beaux-frères et belles-sœurs, ses cousins, cousines, ses neveux et nièces, des familles Lucide, Fabet, Pidéry, Renard, Gros des Ormeaux, des parents amis et alliés. Les obsèques de Madame Eva Julienne Marie, surnommée Charlotte, retraitée de l'Institut Gustave Bagger, décédée dans l'Hexagone à l'âge de 82 ans, seront célébrées le mardi 6 octobre à 10h en la salle du Royaume des Témoins de Jéhovah à Cergy. La crémation se fera au crématorium de Saint-Ouen-l'Aumône. Cet avis est diffusé à part de ses enfants Raymond Serge et Raymond Marise. Ses petits arrière petits-enfants, ses cousins et cousines, ses frères et sœurs Témoins de Jéhovah de Cergy Vexin, des familles Évin et Féjard, des parents amis et alliés. Les obsèques de M. Mondési Ernest Hélène, décédé à l'âge de 82 ans, seront célébrées le mardi 6 octobre à 11h en la salle Omniculte de La Joyaux, suivie de la crémation. Cet avis est diffusé à part de son épouse Arlette Nélami, ses filles Béatrice et Karine et leurs compagnons, ses petits-enfants, sa sœur Suzo Guillois et son époux André Bruni, son frère Guillois Mérius et sa compagne, ses neveux et nièces, ses filleuls, ses beaux-frères et belles-sœurs, ses cousins, cousines, oncles et tantes, des familles Mondési, Lamy, Guillois, des parents amis alliés. Les obsèques de M. Rissac Pierre Lazare, surnommé Cassoulet, agent d'entretien de la ville du Vauclin retraité décédé à l'âge de 67 ans, seront célébrées le mardi 6 octobre à 15h30 en l'église paroissiale du Vauclin. Le cortège serait là se parvit de l'église et l'inhumation se fera au cimetière du Vauclin. Cet avis est diffusé à part de sa sœur Marie-Louisard, son frère Rissac Désir, surnommé Didier, sa conjointe Françoise Jean de Dieu. Ses enquêtantes, ses neveux et nièces, ses cousins et cousines, les familles Rissac, Chérie, Marie-Rose, Thiraud, des parents amis et alliés. Les condoléances se feront sur le parvis de l'église avant la cérémonie. Un recueil aura lieu mardi à 13h au pont funèbre ACF Sud, derrière le cimetière du Vauclin. Les obsèques de Mme Faustin Marianne Marie-Rose, décédée dans l'Hexagone à l'âge de 72 ans, seront célébrées le mardi 6 octobre à 15h en l'église paroissiale Saint-Paul du Mort-des-Es. Le cortège serena se parvis de l'église. L'inhumation se fera au cimetière du Mort-des-Es. Cet avis est diffusé de la part de son conjoint Denis Michaud, ses fils Stéphane et son épouse Réna, Ludovic Michaud, ses frères et sœurs Faustin Isidore Enor, Faustin René Marie-André et son conjoint Birba Blaise, Altius et son épouse Marie-Ange Cherchel, Philippe, Joseph et son épouse Josetta Baptistin. Ses petits-enfants, ses neveux et nièces, cousins et cousines, oncles et tantes, des familles Faustin, Grivalier, Elisabeth et Luçon Michaud, des parents amis et alliés. Les obsèques de M. Cyprien Gérard Marius, décédé à l'âge de 77 ans, seront célébrées le mardi 6 octobre à 15h, au temple de la mission du plein évangile de Sainte-Marie. Le cortège se réunira sur parvis du temple, l'inhumation se fera au cimetière de Sainte-Marie. Cet avis est diffusé à part de son épouse Marie-Georges Cyprien Nidoba, ses enfants Odile, Michel et Joanne, ses frères Mathurin, Henri et Yves, ses sœurs Judith, Josette, Ghislaine, Marthe, Jannick, Auberte, Yvette. Ses petits-enfants, ses beaux-frères et belles-sœurs, ses neveux et nièces, ses cousins et cousines, ses oncles et tantes, des familles Cypria, Doba, Rimbert, des parents amis et alliés. Un recueillement se tiendra avant la cérémonie mardi au pont funèbre Sainte-Croix, 4 cours de l'Alliance, cité Villeneuve, à Sainte-Marie de 13h30 à 14h30. Les obsèques de M. l'inérant Édouard Simplice, décédé à l'âge de 83 ans, seront célébrées le mardi 6 octobre à 15h30 en l'église paroissiale du Marin. Le cortège serena se parvis de l'église, l'inhumation se fera au cimetière du Marin. Cet avis est diffusé à part de son épouse l'inérant Irmine, ses enfants l'inérant José Lito et l'inérant Nicoletta, ses frères et sœurs l'inérant Marlène, Nazaire, Pinel Ferréol Raymond, Nadiège, Solange, Marie-André, Augustin et Mathurin. Sa belle-fille, ses beaux-frères et belles-sœurs, des familles l'inérant, Pinel Ferréol, Rilos, des parents amis et alliés. Un recueillement se fera mardi à partir de 14h au pont funèbre Germe, Rodrigue, rue Haussmann du Quiné, place de l'église du Marin. Les obsèques de Madame Lagrancourt, Liliane Nédiou, retraitée de la police municipale de Fort-de-France, décédée à l'âge de 76 ans, seront célébrées le mardi 6 octobre à 15h en l'église évangélique baptiste du Bon Berger chemin Simax à Gondo, au Lamentin. Le cortège serena se parvit de l'église. L'inhumation se fera au cimetière de La Joyaux. Cet avis est diffusé à part de son époux Lagrancourt Saint-Omer, ses fils Lagrancourt Tony, Lagrancourt Jimmy et son épouse Marie-André Mitraille, ses sœurs Rosemary et Eliazor, ses petits-enfants, ses neveux et nièces, ses cousins et cousines et ses filleuls, ses beaux-frères et belles-sœurs, ses frères et sœurs de l'église évangélique baptiste du Bon Berger, des familles d'Iou, Lagrancour, Eliazor, des parents amis et alliés. Une présentation de corps aura lieu mardi de 12h à 13h30 au 14 boulevard François Roboul, route de l'église de Sainte-Thérèse. Les obsèques de Mme Rose-Marie Magloire, née le curieux Lafayette, décédée à l'âge de 76 ans, seront célébrées mardi 6 octobre à 15h en l'église paroissiale du Lamentin. Le cortège se réunit à ce parvis de l'église, l'inhumation se fera au cimetière du Lamentin. Cet avis est diffusé à part de son époux Emmanuel Magloire, surnommé Mano. Ses enfants Christine, Eddie et sa compagne Corinne. Gianni, ses petits-enfants, ses sœurs Marie-Jo, Joël et son compagnon Serge, Brigitte et son compagnon Jean-Claude, Nicole et son compagnon Claude, Chantal et son époux Rudy, ses frères Jean-Claude et son épouse Maryse, Jean-Philippe et son épouse Lucienne, Eric et son épouse Daniela, Alain et sa compagne Séverine, Alfred et sa compagne Pierrette, ses beaux-frères et belles-sœurs, ses neveux et nièces, cousins, cousines et filleuls, des familles Magloire, Le Curieux, Lafayette, Dubois, des parents amis et alliés. Il n'y aura pas de condoléances. Les obsèques de M. Vulcain René Georges, retraité de la ville de Paris, décédé à Villejuif à l'âge de 78 ans, seront célébrés le mardi 6 octobre à 15h en l'église paroissiale de la Trinité. Le cortège se réunit à ce parvis de l'église, l'inhumation se fera au cimetière de la Trinité. Cet avis est diffusé à part de son épouse Vulcain Léonie Roberte, née Robertine. Ses filles Sandra, Natacha, Samantha et son conjoint Jean-Denis Germani. Ses petits-enfants, son frère Pierre Vulcain et sa compagne, ses sœurs Sonia, Marie-Thérèse Vulcain, veuve Martelly, et Odette Vulcain, épouse Modestine. Ses neveux et nièces, cousins et cousines, ses proches amis, de M. Corval Ménard, des familles Vulcain, Robertine, Daniel, Modestine, des parents amis et alliés. Les obsèques de M. Rosier Pierre-Paul, surnommé Pierrot, décédé à l'âge de 86 ans, seront célébrées le mardi 6 octobre à 15h30 en l'église paroissiale du François. Le cortège se réunit à ce parvis de l'église, l'inhumation se fera au cimetière du François. Cet avis est diffusé à part de son épouse Rosier Marietta, née Lorte Villarson, ses enfants Rosier Julie, Corinne, Valérie et son conjoint Léric Coma, Rosier Dominique et son époux Samuel Clio, son fils Philippe, ses petits arrière-petits-enfants, ses frères et sœurs Esther et Georges et leurs conjoints et conjointes, ses neveux et nièces, ses beaux-frères et belles-sœurs, ses cousins et cousines, des familles Rosier, Lorte Villarson, Livetti et Clotaille, des parents amis et alliés. Ainsi s'achève notre rubrique des avis de décès. À toutes les familles dans la peine, Espérance FM adresse ses sincères et profondes condoléances. Que Dieu vous accompagne et vous donne force et courage dans cette douloureuse épreuve.
1: Nous ne voulons pas, frères, que vous soyez dans l'ignorance au sujet de ceux qui sont décédés, afin que vous ne vous affligiez pas comme les autres qui n'ont point d'espérance. Car si nous croyons que Jésus est mort et qu'il est ressuscité, croyons aussi que Dieu ramènera par Jésus et avec lui ceux qui sont

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2: 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Il est 6h44 minutes sur Espérance FM. La musique revient avec les entrailles. Les Jésus, c'est tiré de l'album de Bénédicte Lamartine. Bonne écoute à tous.

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1: Vous écoutez Espérance FM, voici les communiqués du jour. La ville de Sainte-Luce et Madinière proposent le mercredi 7 octobre 2026 à 15h à la médiathèque de Sainte-Luce une animation originale autour de la qualité de l'air, baptisée Life VR et si l'air devenait un jeu. Cette expérience immersive plonge les participants dans une escape game en réalité virtuelle. Équipés d'un casque, ils doivent résoudre des énigmes, relever les défis et explorer l'univers interactif, tout en découvrant les liens entre qualité de l'air, santé, climat et gestes du quotidien. L'animation est ouverte à partir de 11 ans et s'adresse aux adolescents, aux familles et à tous ceux qui souhaitent découvrir les enjeux environnementaux de manière ludique et interactive. Informations et inscriptions, médiathèque de Sainte-Luce, 05 96 62 52 56. Sœur Martinique informe ses abonnés que des opérations de renouvellement de compteurs d'eau auront lieu durant le mois d'octobre sur la commune du Morne-Vert. Ces interventions entièrement gratuites permettent d'assurer la fiabilité des relevés et la qualité du service d'eau potable. Merci de faciliter l'accès à votre compteur. Les agents seront munis de leur carte professionnelle. Sœur Martinique au service de votre eau au quotidien. Ici informe ses abonnés qu'en raison des travaux, l'alimentation en eau sera donc interrompue le mercredi 7 octobre 2026 de 8h à 16h dans les quartiers suivants de Fort-de-France. Avenue Raoul Follereau, avenue Léona Gabriel, avenue Jean-Marie Thibaou, avenue du docteur Morose, avenue Léopold Sindar-Sangor, rue du professeur Wakamille, rue Kansik-Doge, rue Kamalavoie. Odyssey met tout en œuvre pour établir l'eau dans les meilleurs délais et prie ses abonnés de bien vouloir l'excuser pour les inconvénients qui peuvent en découler. Le CAUE de Martinique organise son concours gratuit « Usure, ce que le temps révèle ». Ouvert à tous, ce concours invite les participants à porter un regard sensible sur les traces laissées par le temps dans nos paysages, notre patrimoine et notre environnement quotidien. Les photographies peuvent être déposées en ligne jusqu'au 31 décembre 2026 à minuit. Pour participer au concours, http://www.concours-caue-martinique.com. L'activité territoriale de la Martinique en partenariat avec le CHUM, la MFME et la CGSS déploie une campagne itinérante de prévention et de dépistage du cancer du sein pendant le mois d'octobre. Chaque mardi, le bus santé ira au plus près des femmes, notamment celles qui sont les plus éloignées du système de soins. Le dispositif proposera information, sensibilisation et démonstration d'autopalpation, échange avec des professionnels de santé et examen clinique mammaire. L'objectif, faciliter l'entrée dans un parcours de dépistage et limiter les ruptures entre la consultation, la mammographie et la prise en charge. À noter, des créneaux de mammographie ont été réservés auprès des cabinets de radiologie partenaires afin de permettre aux femmes de poursuivre leur parcours dans les semaines suivant le passage du bus santé, avec des solutions de transport pour les femmes rencontrant des difficultés de mobilité. Les rendez-vous bus santé, mardi 6 octobre de 8h à 16h au CCAS de Basse-Pointe, rue du docteur Morestin. Mardi 13 octobre de 8h à 16h, case de Pelletier, 161 chemin village Clé d'Or, quartier Pelletier-Lamantin. Mardi 20 octobre de 8h à 16h, maison de la citoyenneté au CCAS du Marin, quartier Mont-Désir. Mardi 27 octobre de 8h à 16h à Saint-Pierre. Temps de prévention et d'échange avec les sages-femmes de PMI. PMI du Robert, lundi 12 et 19 octobre. Les lundis Rose Maman prend soin de toi. Un temps individuel de 5 à 10 minutes avec une sage-femme sera proposé pour sensibiliser à la prévention du cancer du sein et initier à l'autopalpation mammaire. PMI du Vauclin, les mercredis 7, 14 et 28 octobre. Informations et conseils sur la prévention du cancer du sein, initiation à l'autopalpation mammaire et consultation gynécologique. Dans le cadre cadre du recensement de la population du 21 janvier au 20 février 2027, la ville du Marais recrute des agents recenseurs disponibles du 4 janvier au 20 février 2027. Profil, niveau bac, bon relationnel, rigueur, disponibilité et aptitude au travail de terrain. Candidature, CV plus lettres avant le 31 octobre 2026. Par mail secrétariat.général@villedumarais.org. Adresse postale 26 rue Haussmann du Quesnay, 97 290 Le Marin. Pour tout contact, 06 96 80 11 92. La ville du Lorrain informe les parents de l'ouverture des inscriptions de l'ACM Toussaint pour les enfants âgés de 3 à 12 ans pour la période du 21 au 30 octobre 2026. Ouverture des inscriptions à la Caisse des écoles du Lorrain aux horaires suivants, lundi, mardi, jeudi et vendredi de 8h à 14h et le mercredi de 8h à 12h. Les pièces à fournir, une photo d'identité de l'enfant pour toute nouvelle inscription, copie du carnet de vaccination à jour, copie du livret de famille, attestation d'assurance, numéro d'allocataire ou coefficient CAF, octobre 2025. Tout dossier incomplet restera sans suite, le paiement s'effectue à la régie. Pour tout renseignement complémentaire, vous pouvez composer le 05 96 53 43 18.

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0: C'était la voix de Olivier Chura sur Espérance FM. Persévère. Il est exactement 6h58 sur Espérance FM. Merci de nous avoir choisis. Et puis, si vous voulez faire un petit don de sang aujourd'hui, ce sera possible puisque nous sommes aujourd'hui de mardi 6 octobre. Donc, ce sera à la maison du don, à la MDD de Dillon, immeuble de fils, premier étage, en face du McDo de Dillon. Ceci, de 10h30 jusqu'à 17h, jusqu'à 17h. Et puis à Ducos aussi, sur le parking de l'hypermarché Carrefour Genipa, centre commercial Genipa, ce sera de 8h30 jusqu'à 17h30. Pour demain mercredi, donc ce sera aussi à la Maison du Don, immeuble de fils, premier étage, en face du McDo de Dillon. Donc ce sera de 8h jusqu'à 14h. Et au François, sur le parking de Carrefour Market au François, quartier usine de 140 le François. Donc ce sera de 8h30 jusqu'à 14h. Espérance FM dans quelques instants, il sera 7h pour retrouver les informations du jour.
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2: 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Il est 7h. 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

0: Bonjour à tous. Nouvelle journée de mobilisation pour les lycéens. Aujourd'hui encore, les syndicats appellent au rassemblement chez nous comme dans toute la France. Ce pourrait donc être à nouveau le cas aujourd'hui en Guyane et dans les Antilles, et notamment à l'approche des lycées martiniquais où de nouveaux incidents ont éclaté hier en marge de plusieurs rassemblements, et notamment au niveau du lycée professionnel agricole du Robert ou à Fort-de-France et à Ducos. Les lycéens qui réclament toujours, on le rappelle, de meilleures conditions d'enseignement. La grève se poursuit également sur le réseau de transport sud de la Martinique et la tension monte d'un cran chez Mobilité Sud. La section syndicale CGTM appelle à la mobilisation. Cela fait un mois maintenant que le réseau est à l'arrêt dans le sud en raison de la situation financière de Martinique Transport. Dans l'actualité également, ils avaient installé un trafic de cocaïne entre la Guyane et l'Hexagone. 8 Guyanais sont jugés à Poitiers à partir d'aujourd'hui pour trafic de cocaïne après le démantèlement de leur réseau. Les prévenus ont été interpellés après un an d'enquête en janvier 2022 à Paris et dans la Vienne. Le procès a été repoussé à plusieurs reprises et aujourd'hui les deux principaux organisateurs du réseau seront présents à la barre. Ils attendent toujours une réponse. Il y a 4 mois, lors du congrès sur l'eau en Guadeloupe, les élus, les présidents de collectivités, les parlementaires et associations des maires avaient adressé un courrier au président de la République et au Premier ministre pour demander des mesures d'urgence, en particulier une opération d'intérêt national, une lettre restée sans retour. Ils demandent donc une réunion de travail dans les meilleurs délais. Et puis enfin, le sport et le football. Pendant que les Bleus et leurs ultramarins ont battu la Belgique 4-1 hier, moins de réussite pour l'équipe de Guadeloupe. Les Guada Boys s'inclinent 1-0 face à Sainte-Lucie à la Barbade. Et c'était le match retour de Ligue des Nations de la CONCACAF. Les chances de qualification se réduisent donc pour les Guadeloupéens. De son côté, la Martinique est tenue en échec un partout au domicile par le Salvador. Les Martiniquais qui ne se rapprochent toujours pas du maintien en Ligue A. Voilà pour l'actu. Je vous souhaite une excellente journée. À notre écoute.
1: Bonjour à tous. Les lycéens de nouveau dans la rue. Aujourd'hui, ils sont accompagnés par leurs parents, les enseignants, les étudiants et certains syndicats, notamment la CGT, vous le verrez. La mesure est entrée en vigueur hier. L'usage du téléphone au volant peut maintenant vous faire perdre votre permis de conduire partout en France. Et puis c'est aujourd'hui la journée nationale des aidants. Vous entendrez le témoignage de Claudine qui s'occupe chaque jour de sa mère. Marseille, Lyon, Toulouse, Nantes ou encore Lille, les lycéens de nouveau dans la rue aujourd'hui pour réclamer de meilleures conditions d'apprentissage dans les lycées. Et les premiers cortèges sont partis ce matin dans plusieurs villes. À Paris, il doit partir à 14h de la place de la République. Au niveau national, les autorités attendent entre 150 et 200 000 personnes dans la rue. Et aux côtés des lycéens aujourd'hui, les chasubles rouges des militants de la CGT. Le syndicat rejoint le mouvement face à une répression jugée inédite dans le viseur de leur colère, notamment le budget 2027 qui arrivera devant l'Assemblée la semaine prochaine. Et si rien ne bouge, prévient la secrétaire générale de la Fédération CGT Éducation Charlotte Vombézien, le mouvement est parti pour durer.
2: On est sur un mouvement qui est nourri, à mon avis, depuis longtemps par beaucoup de ressentiments, de tristesse et de colère chez les élèves. Par contre, comment il doit se terminer? La discussion du budget, la discussion du PLF, hein, qui a quand même très très mal commencé, avec des annonces de suppression de personnel, encore un, de professeurs dans les établissements. C'est pareil, les universités sont dans un état de délabrement catastrophique et sans lien avec la revendication de la fin de Parcoursup, hein, portée par les lycéens et les lycéennes. Il y a un manque de place. Donc là, vraiment, la solution, c'est un investissement massif. Va falloir sérieusement s'atteler à la question des salaires et pas que des profs, de tous les autres personnels, en investissement dans l'avenir du pays.
1: Et dans le même temps, ce matin, le ministre de la Justice, Gérald Darmanin, a tenu une nouvelle réunion avec les procureurs généraux à propos des violences et dégradations commises. Il promet une réponse pénale ferme, mais mesurée. Le garde des Sceaux annonce aussi 14 détentions provisoires depuis le début du mouvement. La police des polices, de son côté, a été saisie sur une dizaine d'affaires. Dans le reste de l'actualité, les distributeurs de carburant reçus aujourd'hui par Maud Bréjon, la ministre de l'Énergie doit notamment leur demander de répercuter à la pompe toute baisse des cours du pétrole aussi rapidement que les hausses. 6 minutes d'attention en moins par heure de trajet, c'est le temps qu'on perd les yeux rivés sur son smartphone au volant. Depuis hier, la suspension temporaire du permis de conduire pour usage du téléphone est désormais généralisée et la sanction évolue. En plus du retrait de 3 points et d'une amende, les automobilistes s'exposent à une suspension de permis pouvant aller de 15 jours à 6 mois. Une mesure approuvée en partie par le directeur général de l'association 40 millions d'automobilistes, Pierre Chasseret, mais qui pourrait entraîner d'autres problèmes sur nos routes.
3: Si le smartphone smartphone au volant est bel et bien aujourd'hui le cancer de la sécurité routière. Ce n'est pas pour autant qu'il faut tomber dans la disproportion de la mesure. Attention à ces mesures qui font bien sur le papier et qui vont derrière peut-être entraîner une augmentation du nombre de conduites sans permis de conduire. Il y a deux écueils dans lesquels on ne doit pas donner. Un, la disproportion de la sanction. Deux, il n'y a pas de force de l'ordre sur la route. Je trouve un petit peu bizarre.

0: en vigilance orange, pluie, inondation et orage à partir de 22h. De forts cumuls de pluie sont encore attendus. Et puis, on célèbre ceux qui améliorent le quotidien de leurs proches. Aujourd'hui, c'est la journée nationale des aidants. En France, 12 millions de personnes vivent en situation de handicap. 11 millions de proches les aident au quotidien. C'est le cas de Claudine, aidante en région toulousaine. Elle s'occupe chaque jour de sa mère, épaulée par sa sœur. Elle nous raconte son quotidien.
1: Nous nous réveillons à son chevet parce que nous dormons avec elle toutes les nuits. On ne la laisse pas seule pour nous occuper d'elle, de sa toilette, de son change et de la faire manger. Il nous faut être deux en permanence parce qu'elle est atteinte de Parkinson et elle ne bouge plus. Moi qui habite loin, quand j'y suis, je vis carrément chez elle. Je viens 3 jours, je repars 2 jours chez moi, je reviens 3 jours. C'est un peu aléatoire. J'arrive à m'échapper quelques heures par jour, mais sinon on est là jour et nuit. C'est ma maman, je le fais pour elle. Quelquefois, cet emploi du temps est très difficile à gérer.
0: Et selon l'adresse, plus de la moitié des aidants doit concilier ce rôle avec une activité professionnelle, une recherche d'emploi ou des études. Très bon après-midi à tous.

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2: Le point santé, c'est déjà maintenant. On va retrouver Frédéric Pouledier. Bonjour, bonjour Frédéric.
3: Bonjour Michel, bonjour à tous les auditeurs d'Espérance FM.
2: Comment ça va aujourd'hui?
3: Ah ben ça va par la grâce de Dieu, merci Michel.
2: Oui.
3: Ah, il pleut.
2: Ah oui, il pleut. Oui.
3: C'est très gris.
2: C'est vrai.
3: Et donc, sur la route.
2: Oui, des règles de prudence sont à maintenir aujourd'hui.
3: Ouais, elles sont de mise.
2: Oui, elles sont de mise.
3: Faites attention.
2: Mm-hmm.
3: Mais sinon, ça va par la grâce de Dieu. Merci Michel. Et toi?
2: Oui, ça va très bien. Très bien, très bien. Oui, bien dormi. J'ai fait une escale. Non, j'ai pas fait d'escale. Non. Et pourtant, non, j'ai bu deux verres d'eau avant d'aller dormir, mais j'ai pas fait d'escale.
3: T'as pas fait d'escale?
2: Ah oui, oui, oui.
3: J'ai fait le malheur de boire deux verres d'eau, Michel, avant d'aller dormir, c'est mort.
2: Aïe, c'est pas vous.
3: C'est mort.
2: C'est pas possible.
3: On a fait escale toute la nuit.
2: Aïe, aïe, aïe, aïe, aïe, aïe, aïe, aïe, aïe, aïe. Tu t'en rends compte? Oui, c'est vrai que c'est pas évident.
3: Ah ouais, non, non, c'est clair, c'est clair.
2: Ah ouais, c'est pas évident du tout.
3: Bah, t'es quand même bien. Bah, c'est qu'il te manquait de l'eau, alors.
2: Oui, oui, il me manquait de l'eau, oui.
3: T'as pas bu beaucoup d'eau, t'as pas bu d'eau
2: Non, c'est-à-dire que bon, j'ai bu de l'eau, mais effectivement, bon, le compte n'y était pas.
3: Le compte n'y était
2: non,
3: pas.
2: Non, le compte n'y était pas. Et comme tu as dit, il faut boire selon son poids, bien entendu. Donc il faut boire
3: justement.
2: Si on pèse, il faut
3: 30 millilitres.
2: 30 millilitres, oui.
3: Oui, par kilo de poids.
2: Par kilo de poids, ouais.
3: Voilà. Ouais. Donc, alors, j'ai envie de te demander ton poids, Michel.
2: Ah oui, alors.
3: Tu peux me dire ton poids ou bien
2: c'est, oui, c'est non, il n'y a pas de problème. Je peux te dire mon poids.
3: Alors, tu as combien de kilos?
2: Oui, alors, je pèse 76 kilos.
3: 76,
2: ouais.
3: Multiplié par 30.
2: Mm-hmm.
3: Eh bien, on est à 2280. Donc, tu dois boire 2 litres. 2 litres. 2 litres 200
2: millilitres. 2 litres 200.
3: 2 litres 200.
2: Ah ben, je pense
3: 2 litres et 200 millilitres.
2: Oui, oui. Donc, je suis encore loin du quota.
3: Alors, Michel, pour ta décharge,
2: oui.
3: Lorsqu'on est bureau climatisé,
2: etc.,
3: c'est beaucoup moins évident.
2: C'est ça, oui, oui.
3: Là, il faut vraiment s'astreindre.
2: Oui, oui.
3: On avait parlé, il y a des aides techniques aujourd'hui.
2: Oui, tout à fait.
3: Il y a des applications, etc., qui peuvent nous aider. Mais c'est vrai que quand on est à l'intérieur et qu'il y a la clim,
2: c'est moins évident.
3: On a plus tendance à oublier.
2: Absolument. Tout à fait. Parce que nous sommes là.
3: À l'extérieur.
2: Tout à fait.
3: C'est clair.
2: Et quand je fais du sport, je bois plus.
3: Il faut remplacer
2: l'eau.
3: Très bien. Ah ben, tu vois, ça a permis de faire un petit rappel.
2: Absolument.
3: À nos auditeurs,
2: oui.
3: Puisque nous avions commencé avec les aliments et puis le premier nutriment. Nous allons parler des nutriments.
2: Tout à fait.
3: Le premier nutriment, c'était l'eau. Et puis nous allons bientôt continuer les nutriments après avoir parlé de ce corps exceptionnel.
2: Très bien. Alors, on va quand même retrouver la citation du jour.
3: Vas-y.
2: Alors, la citation du jour, la vie, même quand tu la nies, même quand tu la négliges, même quand tu refuses de l'admettre, est plus forte que toi, plus forte que tout. Plus forte que tout.
3: La vie.
2: La vie.
3: Oui. Oui. Alors, même quand tu la nies,
2: oui,
3: même quand tu la
2: négliges,
3: néglige,
2: que tu refuses de l'admettre.
3: Oui, oui.
2: Elle est plus forte que toi, plus forte que tout.
3: Elle est plus forte que tout. Tu sais, tu regardes, comment te dire ça? T'as déjà vu où l'herbe peut pousser?
2: Oui.
3: L'herbe peut pousser n'importe où.
2: Oui.
3: Un petit arbuste peut pousser n'importe où. Sur une crête.
2: Oui, c'est vrai.
3: Dès qu'il y a un petit peu de sable, un petit peu d'eau,
2: oui, ça,
3: il va pousser.
2: Ça pousse. Ça pousse.
3: Touffe d'herbe.
2: Oui,
3: tu vois,
2: tout à fait.
3: Coupe l'herbe, tu as des fois des murets, de l'herbe poussée, mais à des endroits, mais incroyables.
2: Pas possible.
3: La vie est puissante.
2: Ah oui, c'est quelque chose.
3: C'est quelque chose. C'est ce que m'inspire la citation. Elle est de
4: de qui?
2: Eh bien, il y a pas, c'est inconnu.
4: Inconnu.
2: C'est
4: un inconnu. Aucun inconnu. Mais inconnu. Oui. Mais tu sais, Dieu a mis ce désir d'éternité dans l'homme. Hein.
2: Absolument.
4: Ce désir d'éternité,
2: oui.
4: C'est cette force de vivre, même quand les choses sont parfois difficiles.
2: Oui, il faut
4: mais
2: quand même.
4: La vie vaut la peine d'être vaincue.
2: Oui,
4: alors, c'est vrai que on peut se retrouver face à des situations qui sont tellement accablantes qu'on perd toute force. Mm-hmm. Mais c'est vrai que la vie est
2: un cadeau.
4: C'est un cadeau. Ouais. C'est merveilleux. C'est un mystère.
2: Un mystère, tout à fait.
4: Ouais, la vie est un mystère. Michel.
2: Tout à fait, très bien.
4: Merci pour cette citation d'un auteur inconnu. Mm-hmm. Nous avons deux éphémérides ce jour.
2: Ah oui?
4: Oui. Mm-hmm. En ce mardi 6 octobre 2026, c'est la journée mondiale de la paralysie cérébrale.
2: Ah oui.
4: Qu'est-ce que c'est que ça?
2: Ouais.
4: C'est un événement, alors cette journée, est un événement annuel visant à sensibiliser le grand public à cette condition neurologique qui affecte des millions de personnes à travers le monde. La paralysie cérébrale, c'est quoi? C'est un trouble du développement moteur causé par des lésions cérébrales survenues avant, pendant ou après la naissance.
2: Ah oui.
4: D'accord?
2: Oui.
4: Donc, avant, ça peut être un trouble de malformation intra-utérin,
2: tu vois.
4: Pendant, tu sais, les forceps.
2: Ah oui,
4: si l'enfant a du mal à sortir, etc. Il peut avoir une souffrance fœtale. Si le cordon est autour du cou, le cerveau n'est pas bien oxygéné, etc. Les forceps, ça peut induire aussi ça peut être un traumatisme c'est pas bien fait.
2: C'est ça.
4: D'accord.
2: C'est ça,
4: ouais. Et après la naissance, on peut avoir toutes sortes de choses. Et l'élément qui me vient en tête, c'est le fameux syndrome du bébé secoué.
2: Ah oui.
4: D'accord.
2: On
4: rappelle.
2: Tout à fait.
4: Exaspéré des parents, un parent peut prendre un enfant et puis secouer ti maman là.
2: Wow.
4: Mais lorsqu'il secoue ti maman là comme ça, tête li, le cerveau de l'enfant n'est pas encore est tout mou. Hein.
2: Ah oui, ça c'est clair.
4: D'accord.
2: Ouais,
4: les os du crâne ne sont pas encore soudés, ne sont pas encore formés, fontanelles, etc. Et le cerveau de l'enfant va cogner contre la paroi et ça peut générer des lésions très très graves. Alors, cette paralysie cérébrale va se manifester par des troubles du mouvement, de la posture et parfois des difficultés associées comme des troubles de la communication ou des déficiences intellectuelles. Nous le rappelons encore une fois, Michel, notre cerveau, c'est quoi? Le corps humain, c'est magnifique, mais en même temps, c'est tellement fragile. Notre cerveau, il y a quoi à l'intérieur? Eh bien, il y a de la matière. Il y a de la matière grise et de la matière blanche. La matière grise et la matière blanche, ce sont des neurones.
2: Oui.
4: D'accord. Donc, ces neurones, 86 à 100 milliards, à qui nous devons tout. La cognition, le langage, l'imagination, la parole, les mouvements, la mémoire, etc. Donc et le cerveau, nous l'avons vu, gère tout le corps humain.
2: Les
4: gestes, c'est la tour de contrôle. Donc si cette tour de contrôle est défectueuse,
2: on est mal.
4: Eh bien voilà, les organes, malheureusement, ne vont pas fonctionner convenablement. Donc, c'est pourquoi cette paralysie cérébrale va se manifester par des troubles du mouvement, de la posture, parfois des difficultés, des troubles de la communication, des déficiences intellectuelles. Alors cette journée, c'est l'occasion de mettre en lumière les défis quotidiens des personnes atteintes de paralysie cérébrale et de promouvoir une meilleure inclusion dans la société. Là encore, ces personnes-là, longtemps, les personnes

0: enfants de handicap, d'accord, ont été mis très à l'écart, isolés. On va même dire dans certains cas ostracisés, d'accord. Être victime d'ostracisme, c'est être rejeté de la société. Tu ne sers à rien. Tu es bon à rien, en quelque part. Oui. D'accord. Donc, on sait que ce regard a énormément changé, parce que c'est la personne qui souffre de handicap reste une personne, d'accord, avec des capacités, parce que c'est tout son corps n'est pas un handicap.
1: Oui.
0: Elle a un handicap, mais elle a aussi des forces, elle a des qualités, elle a des possibilités également. On voit des trisomiques, des personnes souffrant de trisomie 21, diplômés, des acteurs, etc. On a beaucoup de d'exemples comme ça, de personnes qui vont au-delà justement de leur handicap pour pouvoir réussir dans la vie. Cette journée mobilise les acteurs du secteur médical, les associations de patients, les familles et le grand public autour d'initiatives visant à améliorer la qualité de vie des personnes concernées. Voilà ce qu'on va dire. On va terminer avec quelques chiffres. La paralysie cérébrale, c'est la cause la plus fréquente de handicap moteur chez l'enfant. Elle touche environ 17 millions de personnes dans le monde et chaque année, environ une naissance sur 500 en France est concernée par cette condition. D'accord. Bien qu'il n'existe pas de traitement curatif, une prise en charge précoce permet d'améliorer considérablement la qualité de vie des personnes atteintes. Enfin, les avancées en matière de rééducation, d'assistance technologique et d'accompagnement social contribuent à une meilleure autonomie des patients. Et c'est là que, par exemple, l'IA peut être très intéressante pour ce type de personnes pour pouvoir permettre d'acquérir une certaine autonomie. Et puis, Michel, nous avons une deuxième éphéméride, nous l'avons entendu dans les infos, c'est la journée nationale des aidants. Les aidants familiaux. Et ça a été dit, cette dame qui a témoigné tout à l'heure qu'elle travaille, mais en même temps, il faut qu'elle aille s'occuper de sa maman, qu'elle habite loin. Donc elle est obligée de venir habiter chez sa maman, dormir chez la maman parce qu'elle se relaie avec les sœurs, etc. Voilà, toutes ces personnes qui font un travail extraordinaire et malheureusement qui ne sont pas reconnues. Ce sont des aidants qui ont des plannings, qui ont des horaires, qui ont des comptes à rendre et pourtant, ce sont des personnes qui cochent la case non salarié. Ce sont des personnes, des chauffeurs, éducateurs spécialisés, des orthophonistes, des spécialistes des papiers, des informaticiens, qui sont au jour le jour et 365 jours sur 365 au chevet de leurs parents et qui font un travail monstrueux et souvent qui n'ont aucun répit. La journée nationale consacrée aux aidants est l'occasion de mettre en lumière leur engagement auprès d'une personne en perte d'autonomie du fait de l'âge, de la maladie ou de handicap. Alors, il n'y a pas toujours forcément un handicap, mais la maladie, le diabète, l'hypertension artérielle, un accident vasculaire cérébral, il y a une perte d'autonomie, puisque après un accident vasculaire cérébral, donc il y aura un handicap, mais souvent l'âge aussi, donc et la maladie peuvent être générées des pertes d'autonomie. Alors, l'article L113-1-3 du Code de l'action sociale et des familles définit le rôle du proche aidant, qui peut être une personne de l'entourage familial, un voisin. Ça peut être aussi un ami, tu vois. Et on a vu des chaînes de solidarité se créer comme cela. Ce sont des voisins qui viennent et qui aident cette personne.
1: Tout à fait,
0: La famille est complètement absente. Les enfants sont partis en France, etc. La personne n'a aucune nouvelle de ses enfants. Et ce sont les voisins qui aident cette personne. Qui baignait, donnait à manger, faire à manger, nettoyer la maison, etc. Alors c'est pourquoi cet article considère, la définition de l'aidant, est considéré comme proche aidant d'une personne âgée, la personne ou d'une personne jeune, mais souffrant de handicap, la personne qui lui vient en aide de manière régulière et fréquente à titre non professionnel, pour accomplir tout ou partie des actes ou des activités de la vie quotidienne. Donc les infirmiers qui passent à domicile ne sont pas considérés comme des aidants. Mais l'infirmier peut avoir sa maman qui en perd d'autonomie et qui va aider sa maman.
1: Dans ce cas-là,
0: elle est une aidante. Même si elle est une professionnelle, mais comme elle aide sa maman, elle est une aidante. Par contre, aller faire les soins, etc., c'est pas considéré comme Un aidant,
1: okay. Tout à fait, oui.
0: Alors, il est souvent difficile d'avoir du temps pour soi quand on aide au quotidien un proche âgé. Il arrive même de ne plus avoir le temps de prendre soin de sa santé. Il est important d'identifier les signes d'épuisement, fatigue psychique et mentale, stress, sentiment d'isolement, besoin d'être soutenu et écouté. Mm-hmm. Et ça, c'est surtout important. Et ouais. C'est la raison pour laquelle cette journée existe, la Journée nationale des aidants, pour leur permettre, justement, Michel, de découvrir tous les dispositifs qui existent pour pouvoir leur accorder un certain répit.
1: Oui,
0: leur permettre également de se former, parce que là aussi, il y a des formations à avoir pour pouvoir mieux prendre en charge ce type de personnes. Mm-hmm. Je termine en disant que en Martinique, nous avons l'association Martiniquaise des aidants familiaux, l'AMAF, d'accord, qui est une association de type loi 1901 et qui a pour mission de soutenir et d'accompagner les aidants familiaux de la Martinique. Mmh. Cette association répond au 0696-94-51-42. Si vous êtes un aidant, que vous êtes en difficulté, n'hésitez pas à vous rapprocher de cette association qui se fera un plaisir de vous accompagner.
1: Très bien.
0: Ceci est très important. Je le répète, 0696-94-51-42.
1: Voilà.
0: L'association martiniquaise des aidants familiaux. Alors Michel, au nom d'Espérance FM, nous voulons souhaiter un bon courage à toutes ces personnes. Nous voulons les remercier également de ce qu'elles accomplissent au jour le jour et sans reconnaissance, sans elles sont pas payées non plus.
1: Ouais, c'est
0: ces
1: ça.
0: Personnes pour accomplir ce qu'elles accomplissent et Dieu seul sait si elles n'étaient pas là, elles sont un maillon essentiel aujourd'hui dans le parcours de soins.
1: C'est ça.
0: Et nous voulons vraiment les encourager, que Dieu les bénisse dans ce travail qu'elles accomplissent au jour le jour. Ici s'achève le point santé du jour, je le rappelle, en ce mardi 6 octobre 2026, c'est la journée mondiale de la paralysie cérébrale et c'est la journée nationale des aidants familiaux.
1: Très bien. Eh bien Frédéric, on te remercie, on te souhaite de passer une excellente journée, on se retrouve donc demain, Dieu voulant, pour la suite.
0: Merci Michel Atros, une excellente journée à tous nos auditeurs, une excellente journée de mardi. Le rendez-vous, c'est demain matin, si Dieu veut, à 7h15 précise. Et d'ici là, chers amis, sentez-vous bien.
1: Merci Frédéric, à bientôt.
0: À bientôt, bye bye. Bye.
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1: Hey yo! Il est 7h32, nous allons retrouver le groupe PZ 47 et Léo. Et puis juste après, on aura notre week Musclez votre cerveau. Et juste après, ce sera Souvenir.

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11: Bonjour, pour la petite chronique musclée votre cerveau, je vous propose un entraînement à l'humour. De cultiver l'humour. Alors, on avait vu cultiver l'amour, c'est bien. L'humour, c'est bien aussi parce qu'en fait, ça va créer des endorphines. Hein. Il existe des thérapies par le rire. Donc, c'est vraiment très important d'arriver à rire ou de faire rire. Alors, faire rire, on ne peut pas exiger qu'on ait un talent d'humoriste né si ce n'est pas le cas. Par contre, on peut soi-même se mettre dans des situations qui vont provoquer le rire pour nous. Alors que ce soit regarder nos films comiques préférés, lire des BD, regarder des gags, en tout cas, ou de repenser à des situations qui nous ont beaucoup fait rire. Pourquoi pas le partager aussi? Ah ben, tu te souviens quand tonton il est passé à travers la chaise de jardin. Voilà, si personne s'est blessé, évidemment. Donc, essayez vraiment de mettre plus de place au rire, de cultiver ces hormones bénéfiques pour votre cerveau et pour votre système immunitaire. Ce sont des choses qui sont prouvées. Le rire est vraiment excellent pour la santé. Voilà, bon entraînement à vous.
19: Voilà, rions bien. Il est 7h39. Dans quelques secondes, on retrouve Souvenir.

bienvenue dans votre séquence Souvenir, Souvenir. On va remonter loin dans le temps pour atterrir vers les années 70-80. Et c'est avec le groupe Les Gédéons que nous allons remonter le temps.

bienvenue à vous qui venez de nous rejoindre sur les 91.6 de la Bonne FM. Et aujourd'hui, dans Souvenir, on parle du groupe Les Gédéons. C'est vrai que dans les années 81, Espérance FM émettait sur les 88 mégas.

bienvenue à vous qui venez de nous rejoindre dans Espérance Matin, un petit parcours avec le groupe Gédéon. Il faut savoir aussi que Espérance FM, la deuxième fréquence, c'était les 88,9 mégas.

on remonte le temps avec le groupe Gédéon sur Espérance FM. Il faut noter aussi que Espérance FM émettait depuis les bureaux de la fédération qui se trouvaient sur la route de Chachère.

Merci de votre fidélité. Vous êtes dans votre séquence souvenir-souvenir et on remonte le temps avec le groupe Gédéon. Alors, il faut savoir que entre le technicien et l'animateur, il n'y avait pas de séparation. Pour peu que le technicien toussait, eh bien, on l'entendait. Et quand le téléphone sonnait, eh bien, tout simplement, il y avait un système de lumière qui s'allumait pour ne pas faire du bruit, bien entendu.

0: Et bien voilà, c'est déjà terminé pour ce petit moment de souvenir que vous allez retrouver donc mardi, Dieu voulant. Bonne journée à vous et merci de nous avoir choisis.
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bien voilà, c'est déjà terminé pour cette matinale. Je vous remercie de l'avoir suivi. Le prochain rendez-vous pour moi, ce sera demain, Dieu voulant, à partir de 6h. Dans un instant, les informations avec les confrères de A2PRL. Et puis vous avez rendez-vous avec Philippe à partir de 8h30. À 10h, le message du jour. Et à partir de 11h, c'est Yasmina qui prend le relais dans Info Actu. Le rendez-vous de 13h est déjà fixé avec Émerante, Notre Monde, Nos Vies, en compagnie de Alex pour la réalisation technique. Nous vous souhaitons de passer une excellente matinée avec nous sur les 91.6 de la Bande FM. Merci de votre fidélité et que Dieu vous bénisse. Prenez bien soin de vous et de vos proches.

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1: 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Il est 8h. 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
1: Bonjour à tous. Nouvelle journée de mobilisation pour les lycéens. Aujourd'hui encore, les syndicats appellent au rassemblement chez nous comme dans toute la France. Ce pourrait donc être à nouveau le cas aujourd'hui en Guyane et dans les Antilles, et notamment à l'approche des lycées martiniquais où de nouveaux incidents ont éclaté hier en marge de plusieurs rassemblements, et notamment au niveau du lycée professionnel agricole du Robert ou à Fort-de-France et à Ducos. Les lycéens qui réclament toujours, on le rappelle, de meilleures conditions d'enseignement. La grève se poursuit également sur le réseau de transport sud de la Martinique et la tension monte d'un cran chez Mobilité Sud. La section syndicale CGTM appelle à la mobilisation. Cela fait un mois maintenant que le réseau est à l'arrêt dans le sud en raison de la situation financière de Martinique Transport. Dans l'actualité également, ils avaient installé un trafic de cocaïne entre la Guyane et l'Hexagone. 8 Guyanais sont jugés à Poitiers à partir d'aujourd'hui pour trafic de cocaïne après le démantèlement de leur réseau. Les prévenus ont été interpellés après un an d'enquête en

0: janvier 2022 à Paris et dans la Vienne. Le procès a été repoussé à plusieurs reprises et aujourd'hui les deux principaux organisateurs du réseau seront présents à la barre. Ils attendent toujours une réponse. Il y a 4 mois, lors du congrès sur l'eau en Guadeloupe, les élus, les présidents de collectivités, les parlementaires et associations des maires avaient adressé un courrier au président de la République et au Premier ministre pour demander des mesures d'urgence, en particulier une opération d'intérêt national, une lettre restée sans retour. Ils demandent donc une réunion de travail dans les meilleurs délais. Et puis enfin, le sport et le football. Pendant que les Bleus et leurs ultramarins ont battu la Belgique 4-1 hier, moins de réussite pour l'équipe de Guadeloupe. Les Guada Boys s'inclinent 1-0 face à Sainte-Lucie à la Barbade. Et c'était le match retour de Ligue des Nations de la CONCACAF. Les chances de qualification se réduisent donc pour les Guadeloupéens. De son côté, la Martinique est tenue en échec 1-1 au domicile par le Salvador. Les Martiniquais qui ne se rapprochent toujours pas du maintien en Ligue 1. Voilà pour l'actu, je vous souhaite une excellente journée. À notre écoute.
1: Bonjour à tous, une forte mobilisation et quelques tensions. Le mouvement lycéen se poursuit avec l'acte 3 lancé par l'Union syndicale lycéenne. Elle revendique plus de 1800 lycées à l'arrêt aujourd'hui, un record depuis le début de la mobilisation. Une centaine de défilés prévus partout en France. Les lycéens rejoints aussi par les étudiants mais également par plusieurs syndicats. En parallèle, le gouvernement lance une consultation en ligne pour répondre à cette colère lycéenne. La plateforme agora.gouv est ouverte depuis hier et elle a déjà reçu plus de 1700 contributions. Les lycéens peuvent faire connaître leurs difficultés, leurs attentes et leurs propositions pour améliorer leur scolarité, indique le ministère de l'Éducation. Pendant ce temps, Emmanuel Macron, lui, est dans le Finistère. Le chef de l'État est venu assister aux tirs de missiles. Le ministère des Armées a confirmé qu'un missile balistique stratégique M51 sans charge nucléaire a été tiré ce matin depuis un sous-marin nucléaire lanceur d'engins. À la veille du 7 octobre en Israël, le ministre de la Défense ordonne d'augmenter le niveau de vigilance dans le pays et il demande à l'armée de se tenir prête à tout scénario possible dans la bande de Gaza. Israël se prépare à commémorer les attaques sans précédent menées par le Hamas il y a 3 ans. Notez qu'à Paris, la manifestation à l'appel du collectif Urgence Palestine prévue ce mercredi est interdite par la préfecture de police. Le prix Nobel de physique attribué à un chercheur belge, Francis Alzen, récompensé pour ses travaux sur des particules appelées neutrinos détectées dans la glace du pôle sud, indique le comité Nobel. Demain, ce sera le prix Nobel de chimie qui sera décerné par l'Académie suédoise. Et puis aux mondiaux de judo à Bakou, terrible désillusion pour Johan Benjamin Gaba. Le champion du monde en titre est éliminé dès son entrée en lice chez les moins de 73 kilos. À suivre à présent, Sarah Léonie Sizik, engagée en moins de 57 kilos. La médaillée olympique s'est facilement qualifiée pour les demi-finales. C'est la fin de ce flash. Bon début d'après-midi.

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2: Bonjour auditrices et auditeurs d'Espérance FM. Je suis très heureux de vous retrouver ce matin pour une nouvelle émission Le Rendez-vous. Nous sommes ensemble jusqu'à 10h. J'aurai l'occasion de vous présenter mon invité du jour dès 9h15 pour un temps d'échange. Nous allons découvrir cet auteur qui viendra nous présenter son livre. Alors, chers auditeurs, le micro est branché. Vous êtes bien sur les 91.6 MHz. Je vous souhaite une très belle journée. Une pensée affectueuse pour celles et ceux qui rencontrent des difficultés liées bien au mouvement que nous rencontrons partout ailleurs sur la France concernant les lycéens, et nous voulons demander à chacun bien de respecter l'autre, puisque nous voyons ces blocus dans l'Hexagone, encore des mobilisations qui se poursuivent encore chez nous. Nous voyons que les jeunes ils durcissent le ton pour faire entendre ces griefs. Si nous le savons, il faut de meilleures conditions d'études dignes. C'est une quête bien légitime pour notre jeunesse. N'oublions pas que l'histoire nous enseigne également que la fermeté n'a de vraie force que lorsqu'elle s'habille de civisme et de sagesse. Alors, chers auditeurs, faisons tout pour que les choses se passent dans de bonnes conditions. C'est bien dommage ce que nous entendons pour ces jeunes, certains qui ont perdu un œil ou une main. Ce sont des situations qui sont bien graves pour ces familles. Nous prions le Seigneur de bénir chacune de ces personnes en les fortifiant et en leur donnant de pouvoir trouver réconfort auprès de ceux qui peuvent le leur apporter. Chers auditeurs, merci en tout cas pour votre fidélité. Nous voulons continuer à partager l'espérance, continuer à dire combien nous avons un Seigneur qui est bon, même si nous vivons des moments qui sont compliqués dans les relations humaines. Nous savons que le Christ n'invite pas à la résignation, mais il nous appelle à une transformation bien profonde où le respect de l'autre devient le fondement d'une justice durable. Alors préférons d'agir de cette manière, préférons d'agir dans le respect de l'autre, et puis portons notre jeunesse dans la prière. Que la paix de notre Seigneur Jésus-Christ inspire les cœurs et que nous soyons encore inspirés par toutes ces rubriques que vous allez découvrir dans votre émission ce matin, puisque nous ferons un petit tour avec le pasteur Jacques Bibrac qui nous transporte dans ce bon conseil du jour à travers la chronique des mots d'actu, des mots d'espérance. La promesse du Seigneur pour nous aujourd'hui sera lue dans le psaume 103 au verset 12, où le Seigneur nous dit: autant les cieux, autant l'Orient est éloigné de l'Occident, autant il éloigne de nous. Vous en saurez plus tout à l'heure. Nous ferons également notre tour du monde des cultures pour découvrir, du côté de la Suède, le lagom. Ni trop, ni trop peu. Vous allez découvrir cette belle culture et bien sûr, nous découvrirez le conseil solaire du jour avec Magali et Pierre Cesarini. Voilà le beau programme pour vous. Et entre-temps, vous pourrez aussi écouter les petites annonces que nous avons reçues et que nous partagerons avec vous. Vous êtes au bon endroit, chers auditeurs. Merci en tout cas pour votre fidélité. Merci pour ce que le Seigneur vous donne de nous apporter par vos encouragements, par vos paroles. Et nous prions le Seigneur de nous donner encore, de nous nourrir bien d'espérance à travers sa parole et en échangeant bien sûr cette parole avec ceux qui, en partageant cette parole avec ceux qui nous entourent. Je vous souhaite une très belle écoute avec le pasteur Jacques Bibrac dans la chronique des mots d'actu, des mots d'espérance. À tout de suite.
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3: Jean-Paul Sartre déclare que l'enfer, c'est les autres. Jean-Paul Sartre est l'un des grands philosophes et écrivains français du XXe siècle. Il est surtout connu pour avoir développé l'existentialisme, une pensée selon laquelle l'être humain n'a pas de destin tout tracé. Il se construit par ses choix, par ses actes et ses responsabilités. La célèbre formule « L'enfer, c'est les autres » vient de la pièce « Huis clos » écrite par Sartre en 1944. Dans cette œuvre, trois personnages morts sont enfermés ensemble dans une pièce pour l'éternité. Il n'y a ni flamme, ni démon, ni instrument de torture. La souffrance vient du regard et du jugement des autres. Cette phrase ne signifie pas que les autres sont toujours mauvais ou qu'il faut vivre seul. Le vrai sens de la citation est que chacun devient le miroir et le bourreau des autres en le jugeant sans appel. Sartre veut plutôt montrer que le regard d'autrui peut nous enfermer dans une image. Quand quelqu'un nous juge, il peut nous réduire à une erreur, à un défaut ou à une réputation. Ainsi, nous ne sommes plus totalement libres pour nous définir nous-mêmes. Dans la pièce « Huis clos », les personnages cherchent à convaincre les autres qu'ils ne sont pas coupables ou qu'ils valent mieux que leurs actes passés. Mais chacun devient le miroir cruel de l'autre. L'enfer est donc psychologique. Il naît de l'impossibilité d'échapper au regard des autres et de la difficulté à assumer pleinement sa liberté. Dans Jean 3, verset 17, Jésus déclare « Dieu, en effet, n'a pas envoyé son Fils dans le monde pour qu'il juge le monde, mais pour que le monde soit sauvé par lui. » Ce verset se trouve dans le dialogue entre Jésus et Nicodème, cet homme religieux de l'époque. Jésus révèle ici le but profond de sa venue dans le monde. Jésus n'est pas envoyé pour condamner l'humanité, mais pour lui offrir une possibilité de salut. Le mot « monde » désigne l'ensemble des êtres humains, avec leurs faiblesses, leurs fautes et leurs besoins spirituels. Dieu ne se détourne pas du monde malgré son péché. Au contraire, il vient vers lui à travers son Fils. La présence du Sauveur n'a pas pour objectif principal de détruire, d'accuser ou de rejeter, mais de restaurer du moins la relation entre Dieu et l'être humain et entre les humains entre eux. Par Jésus, Dieu ouvre un chemin de pardon, de transformation et de vie nouvelle. Ainsi, nous pouvons avoir un regard constructeur et bienveillant sur l'autre. En conclusion, la phrase « l'enfer, c'est les autres » résume une idée importante de Sartre. Autrui est nécessaire pour se construire, mais il peut aussi devenir une prison lorsqu'il nous juge et nous définit à notre place. Cette citation aujourd'hui reste actuelle car elle invite chacun à réfléchir à sa liberté, à son humain et à la manière dont il regarde les autres. Quant au verset Jean 3, verset 17, il est une source d'espérance. Il rappelle que Dieu ne cherche pas à écraser. Il nous invite aussi à regarder les autres avec miséricorde, puisque Jésus lui-même est venu pour sauver et non pour condamner. Comprendre Jean 3, verset 17, c'est donc recevoir l'amour de Dieu et apprendre à transmettre cet amour autour de soi. Ce verset nous encourage à avoir confiance à la bonté de Dieu, à accueillir son pardon et à vivre de la lumière de son amour.

0: Et oui, nous sommes de retour, chers auditeurs, pour la promesse du jour. Alors, la promesse que nous allons partager ensemble, eh bien, se trouve dans le psaume 103. C'est un de mes psaumes préférés. Voilà, vous allez me dire, en fait, en réalité, hein, c'est toute la Bible, hein, qui est mon livre préféré, puisqu'à chaque fois, je vous dis que c'est mon verset préféré. Et vous reconnaîtrez, hein, que tous ces versets que nous considérons jour après jour, ce sont des textes qui sont vraiment extraordinaires, des textes qui parlent de la bonté, de l'amour de Dieu, l'amour indéfectible de notre Dieu. Et nous le bénissons pour cela. Alors, le texte que nous allons considérer aujourd'hui se trouve dans le psaume 103. C'est un psaume que beaucoup connaissent, hein, au même titre que le psaume 23. Ça fait partie, eh bien, je dirais, des classiques, hein, que nous partageons régulièrement. C'est un psaume extraordinaire quand David dit au verset premier, par exemple, « Mon âme bénit l'Éternel, que tout ce qui est en moi bénisse son Saint Nom. Mon âme bénit l'Éternel et n'oublie aucun de ses bienfaits. » Alors, on voit ici, hein, que c'est toute la personne, c'est l'ensemble de notre vie, l'ensemble de nous qui, eh bien, proclame l'Éternel, qui bénit le nom de l'Éternel, eh bien, en reconnaissant ses bienfaits, et c'est notre entièreté dans l'adoration qui nous donne, en tout cas, de vivre pleinement, eh bien, cette relation d'amour et de justice que nous donne le Seigneur. Au verset 12, voilà notre verset du jour. Autant l'Orient est éloigné de l'Occident, autant il éloigne de nous nos transgressions. Alors, nous avons considéré, hein, lors de notre précédente promesse, que le Seigneur, il nous dit dans le verset 3, 17 de Sophonie, au chapitre 3, que l'Éternel, notre Dieu, il est au milieu de nous comme un héros qui sauve. Et voilà, eh bien, notre Dieu, il est suffisamment puissant, suffisamment fort. En fait, j'ai l'impression que les qualificatifs réduisent, eh bien, véritablement, eh bien, la puissance de notre Dieu. De dire que Dieu est fort, eh bien, j'ai l'impression de réduire sa puissance, tellement il est au-dessus de tout, il est au-dessus de nous. Et c'est pourquoi ce verset, en ce matin, nous dit que autant l'Orient est éloigné de l'Occident, voilà, eh bien, autant il éloigne de nous nos transgressions. C'est pourquoi nous pouvons venir à notre Seigneur d'un cœur reconnaissant, avec un cœur ouvert à recevoir ses bénédictions, à recevoir les diverses grâces qu'il veut, eh bien, répandre dans nos vies, qu'il veut nous faire don jour après jour. Oui, auditeurs qui m'écoutiez ce matin, le pardon de notre Dieu est total et définitif. Souvent, quand nous remettons notre péché, eh bien, à notre Dieu, nous avons tendance à revenir. Oui, Seigneur, vraiment, pardonne-moi. Vraiment, Seigneur, vraiment, je regrette. Mais nous devons là aussi exercer notre foi et croire que le Seigneur, eh bien, il nous a pardonné, eh bien, qu'il a éloigné il a éloigné nos transgressions de nous, de telle sorte qu'on ne puisse pas, eh bien, pouvoir être, comment dirais-je, sous l'oppression mentale, morale de cette transgression. Donc, oui, le pardon de notre Dieu, il est total, il est définitif. Dieu ne conserve pas, hein, de registre de nos fautes passées, parce qu'il nous a couverts de la justice de Jésus. Si nous nous plaçons sous notre Seigneur Jésus-Christ, qui nous couvre de lui, qui nous couvre de sa justice, alors nous avons véritablement cette assurance que nous sommes bénis dans le Seigneur. Il les éloigne à une distance infinie, nos péchés, pour nous donner un nouveau départ. Rien ne peut nous retenir, rien ne peut nous contraindre. Nous pouvons pleinement, eh bien, nous en remettre à notre Dieu et bénéficier de la grâce qu'il nous fait de vivre parce que la parole de Dieu nous dit, et nous allons encore le considérer dans les prochaines semaines, que c'est pour être libéré que je vous ai libéré. C'est pour être libre que je vous ai libéré. Je vous ai affranchi pour la liberté. Voilà, donc le Seigneur, il ne nous libère pas de nos péchés pour que nous soyons encore contraints dans nos vies par le péché, mais il le fait pour que nous soyons véritablement libérés de tout. Alors acceptons, accueillons cette bénédiction que le Seigneur répand sur nous pour que nos vies témoignent de sa bonté, que nos vies témoignent de lui. Nous allons sans plus tarder, eh bien, considérer le tour du monde dans des cultures, hein, puisque je veux faire ce point avec vous avant notre top horaire. En tout cas, souvenez-vous que le Seigneur, il efface vos péchés et il ne peut les ramener à vous parce qu'il éloigne vos péchés, eh bien, comme l'Orient est éloigné de l'Occident. Pour notre tour du monde des cultures, eh bien, nous retournons en Scandinavie, hein, et plus précisément en Suède, avec c'est la philosophie du lagom. Alors, ce mot que l'on pourrait traduire par juste ce qu'il faut, on peut penser ici, on pourrait dire le terme ne me vient pas. Juste ce qu'il faut. Oui, un thème précis pour cela qui ne me vient pas. Mais en fait, cette philosophie du lagom préconise la modération et l'équilibre dans tous les aspects de la vie. Donc, nous ne sommes ni dans l'excès, ni dans la privation. Le lagom s'applique donc au travail, à la consommation, à la nourriture et à l'aménagement du foyer. Il encourage une vie harmonieuse, respectueuse de l'environnement et des autres. Et puis, donc en prônant la sobriété et le juste milieu, la culture suédoise propose une alternative paisible à la recherche permanente du toujours plus, en remettant l'essentiel au centre de notre quotidien. Donc c'est une très belle philosophie, hein, je dirais, à adopter, une manière d'être, une manière de vivre, ni trop, ni trop peu. Eh bien, c'est de trouver l'équilibre en tout. Et c'est en tout, hein. Quand vous mangez, eh bien, vous prenez votre repas, eh bien, ni trop peu, ni trop. Voilà. Donc, quand vous aménagez votre maison, ni trop peu, ni trop, hein. En tout, hein, certaines personnes, et là je parle à certaines personnes que j'ai à la pensée, hein, quand vous faites du tuning sur votre voiture, hein, de sport, eh bien, quand il y a trop, eh bien, ce n'est plus trop joli, quoi. Hein. Il faut être à mesure, hein, équilibré, hein, trouver, eh bien, le bon équilibre en tout. Eh bien, c'est une belle manière de voir les choses et de vivre. Eh bien, nous remercions, hein, ces personnes qui, à travers le monde, eh bien, jour après jour, eh bien, à travers leur manière d'être, leur manière d'évoluer, eh bien, nous donnent de bonnes idées, hein, de vie, de bonnes manières à adopter. Il y a de bonnes, il y a certaines que nous ne pouvons pas pratiquer par ici, hein, en Martinique, mais il y en a beaucoup qui peuvent aussi nous essuyer et nous aider à considérer des choses autrement. Merci pour toutes ces belles choses que nous découvrons jour après jour. Eh bien, chers auditeurs, restez en compagnie. Il sera bientôt 9h. Après quoi, nous aurons le conseil solaire du jour. Je partagerai avec vous quelques annonces, hein, quelques petites annonces, et nous allons recevoir l'invité du jour. Vous allez découvrir un auteur qui sera accompagné de Charles Carpi, qui est le responsable des publications au niveau de la Fédération des Églises Adventistes de la Martinique, qui travaille en relation avec l'espace Santé et Vie, hein, que je vous invite à découvrir du côté de Bois Carré, hein, en dessous de la radio. Il y a de très belles choses à découvrir ici, il y a de la littérature, il y a de quoi vous alimenter de manière équilibrée, voilà, hein, bon, ça revient. Nous sommes là pour vous et nous essayons, par tous les moyens, de vivre de la meilleure des manières pour que nos vies glorifient notre Seigneur. Restez avec nous, vous êtes au bon endroit. Après le topo, nous allons nous retrouver pour les petites annonces et le conseil solaire du jour. À tout à l'heure.
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2: 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Il est 9h. Bonne matinée. 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
1: Nous proposons d'écouter eh bien Ton Amour interprété par Gary et dans quelques secondes eh bien nous allons partager les petites annonces hein, du jour et le conseil solaire. Vous êtes avec nous jusqu'à 10h. Merci pour votre écoute. À tout de suite.
2: Non.

merveilleusement beau. J'aime beaucoup cette chanson. Je la partage avec vous. Holy, Holy, Holy de Terry McCallum qui nous chante cette très, très, très belle mélodie. Je vous invite à apprécier. Tandis que la sélection de petites annonces se fait parce qu'il y a des messages qui sont passés et nous voulons partager ce qui vous attend et puis les prochains rendez-vous à retenir. À tout de suite.

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Voilà, chers auditeurs, nous allons partager avec vous les quelques annonces que nous avons reçues. Donc, on cherche en don, eh bien, un plan de piment, comme le plan de piment d'un Mont-Jacques, hein, si vous avez ça chez vous, des avocats, et si vous avez... Donc à cœur hein, de partager ceci, voilà donc piment brûlant hein, et des avocats. Donc vous pouvez contacter eh bien cet auditeur au 06 96 37 14 08 37 14 08. Il y en a beaucoup qui ont eh bien chez eux hein, ce piment, hein, ce joli piment qui a de belles formes, hein, voilà mais qui brûle. Vous avez ceci, donc vous pouvez donc appeler ou encore des avocats. Eh bien, vous contactez le 06 96 37 14 08. Aussi, vous avez un livre, une Bible, un cantique, un livre quelconque que vous voulez donner une nouvelle vie. Vous pouvez contacter eh bien Catherine au 06 96 88 70 38 pour réparer eh bien vos livres, réparer vos cantiques. Vous pouvez dès maintenant réserver aussi eh bien votre bloc-notes personnalisé pour bien démarrer l'année. C'est-à-dire, vous voulez avoir un bloc-notes personnalisé, comme vous le souhaitez, avec les dessins que vous voulez, avec la forme que vous voulez, le format souhaité. Hein, vous pouvez trouver ceci en librairie, mais des fois, ça ne correspond pas vraiment à ce que vous voulez. Eh bien, vous pouvez vous rapprocher d'elle et elle va vous concevoir votre bloc-notes personnalisé pour bien démarrer l'année et vous serez ravis. Nous avons aussi l'association Le Temps du Cœur qui vous invite à son atelier ce dimanche 11 octobre pour découvrir la fabrication de produits cosmétiques. Alors, une crème de soin pour les cheveux, une crème de soin pour les taches de l'OTA et plein de conseils santé. Donc, l'intervenante, c'est Sidonie qui nous vient de la Côte d'Ivoire. Et cet atelier vous coûtera seulement 28 euros de 9h à 11h. Le lieu, c'est le Lamantin. Mais vous devez, pour vous inscrire, envoyer votre nom et prénom simplement au 06 96 701 801 701 801 pour vous inscrire à cet atelier. Je redis, pour préparer votre crème de soin pour les cheveux et vos crèmes de soin pour les taches et d'autres conseils santé. Vous pourrez aussi acheter vos produits sur place et puis les faire chez vous pour renouveler eh bien votre gamme de produits.

0: vous aurez aussi sur place ce temps de collation inclus dans le prix du jus de gingembre et de bissap et bien sûr le gâteau africain à découvrir. Voilà, chers auditeurs, pour vos petites annonces du jour. Nous serons demain et après-demain et après-après-demain encore là pour vous, hein, pour partager avec vous ces petites annonces. Le moment est venu pour nous de découvrir le conseil solaire du jour avec Pierre Cesarini et Magali. Après quoi, nous allons recevoir nos invités. À tout de suite.
1: Le conseil solaire dans la Minute Info. Comme le dit la musique, couronne toute l'ait qu'a brillé en plein soleil. Le soleil est essentiel à la vie. C'est un allié pour une bonne santé. Mais il y a danger à s'y exposer sans se protéger. Entre les choses à faire, à ne pas faire et les idées reçues, il faut trouver un juste équilibre. Monsieur Pierre Cesarini, directeur général de l'association Sécurité Solaire, fait le point avec nous. La question du jour, dans l'eau, ma peau, elle ne crée pas le soleil.
2: Mais dans l'eau, ça dépend. Bon, généralement, on n'est pas dans l'eau, mais plutôt sur l'eau. Parce que si tu es dans l'eau, tu es un peu en train de te noyer, à moins que tu sois équipé de bouteilles. Donc, ce qu'il faut retenir, c'est que d'abord, le rayonnement UV à quelques centimètres de profondeur, il est à peine filtré par l'eau. Donc, je crois qu'à 50 cm, il reste encore 70% de rayonnement. À 1 mètre d'eau, il reste encore la moitié du rayonnement que de celui qu'on a en pleine surface. Donc, véritablement, en fait, on n'est pas dans l'eau. En tout cas, on n'est jamais très profond dans l'eau, sauf si on est en train de se noyer, malheureusement.
1: Ou on fait de la plongée.
2: Ou on fait de la plongée. Alors, si on fait de la plongée, honnètement, le risque est à zéro, parce qu'à 1 mètre ou 2, il n'y a plus grand-chose de rayonnement UV qui est là. Par contre, surtout, ce dont il faut se méfier, c'est les gens qui se baignent. Et les gens qui se baignent sont, heureusement pour eux, sur l'eau. Par contre, pourquoi ils se baignent? Souvent pour se rafraîchir. Bah, c'est vrai que c'est tellement agréable, quoi. Sauf que ça rabaisse la température de ton corps. Ça rabaisse la température de ta peau. T'as l'impression que tout va bien. Mais évidemment, ça ne réduit en rien l'intensité du rayonnement ultraviolet. Parmi les situations pièges, par excellence, parmi les situations à risque, ces moments que l'on passe dans l'eau parce qu'il fait frais, on ne sent pas la brûlure arriver. Le rayonnement UV, c'est un rayonnement qui ne chauffe pas. On va sentir la brûlure, oui, dans 2 heures, dans 3 heures, dans 4 heures, si on a pris une dose trop importante. Mais sur le moment, finalement, l'eau joue le rôle d'un climatiseur, d'un rafraîchisseur qui endort notre alarme. Hein, si tu es en plein soleil, tu sens ta peau chauffer. Donc tu vas normalement, à moins d'être pas très bien
1: constitué, tu te mets à l'ombre,
2: tu mets un vêtement clair sur toi, tu te protèges. Mais si tu es dans l'eau, t'as aucune raison, puisque finalement il fait frais. Donc vraiment, dans l'eau, faire attention à ce sentiment de fraîcheur qui peut donner un faux sentiment de sécurité. Les UV, une nouvelle fois, c'est des rayons pièges, c'est des rayons qui vont brûler sans même qu'on nous sente arriver.
1: Se protéger, c'est protéger sa santé. Entre 10h et 14h, veillez à bien vous protéger, vous et vos enfants. Pensez à suivre la DCUV dans notre point météo. Pour plus d'informations, visitez le site www.soleil.info.
0: Et oui, chers auditeurs, il est exactement 9h18 sur votre radio préférée. Vous êtes sur les 91.6 MHz. Nous rappelons que nous émettons depuis Bois Carré au Lamantin. Alors, l'indice solaire du jour, l'indice UV du jour est de 9 partout en Martinique. Voilà, donc là, il n'y a pas de distinction. 9, ça va, hein, d'autant plus que le temps est plutôt couvert visiblement, hein. Bon, je le dis bien visiblement avec ma petite expérience. Il n'y a pas trop de danger aujourd'hui, vous pouvez sortir tranquillement. Nous allons recevoir pour vous dans quelques instants l'auteur Lucien Coco, accompagné de Charles Carpi, je rappelle qu'il est le responsable des publications au niveau de la Fédération des Églises Adventistes de la Martinique. Mais en attendant, je vous invite à écouter cette très belle chanson qui nous rappelle que tout est fini. Le Seigneur a gagné, il a tué le match. Il n'y aura plus de but contre son camp. Le Seigneur, il il a gagné, c'est fini, c'est terminé, c'est finito. Nous sommes victorieux en Jésus-Christ et réjouissons-nous en lui, réjouissons-nous dans sa victoire. Restez en notre compagnie, dans quelques instants, nous allons eh bien recevoir nos invités.
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Ah non, j'aime trop. C'est fini. Toute arme forgée contre toi, eh bien, n'aura plus de force, de puissance dans ta vie. C'est finito. Le Seigneur Jésus a gagné. Les victorieux, dans le livre d'Apocalypse, au chapitre 6, il nous dit que notre Seigneur, il part, il est déjà vêtu de blanc, sur un cheval blanc. Il part en vainqueur et pour vaincre. Tout ça, ce sont des images pour nous dire, eh bien, que notre Dieu de justice, notre souverain juste, eh bien, il gagne. Il gagne dans nos vies, il gagne pour nous, pour nous donner, eh bien, un chemin de paix, un chemin de confiance, un chemin de joie. Et oui, chers auditeurs, persévérons dans la victoire du Seigneur. Il a fait pour nous, et il n'a pas fait pour quiconque, autre que les humains que nous sommes sur cette terre. Il a fait pour nous, donc demeurons dans sa victoire. Le moment est venu pour nous, eh bien, de recevoir nos invités. Donc, nous recevons un monsieur, et c'est un auteur, Coco Lucien, qui va nous présenter son ouvrage, hein, intitulé « Ce que nos relations révèlent de nous ». Donc, comprendre ce qui se joue en nous pour mieux vivre avec les autres. Comprendre ce qui se joue en nous pour mieux comprendre les autres. Alors, pourquoi certaines paroles nous blessent-elles autant? Pourquoi réagissons-nous parfois avec colère, silence, susceptibilité ou encore méfiance? Et pourquoi les mêmes conflits reviennent-ils dans nos couples, nos familles et nos relations? Nous allons découvrir, eh bien, tous ces sujets avec Lucien. Coco, qui est un conférencier, accompagnateur en relations d'aide, coach aussi en style de vie. Chers auditeurs, eh bien, après un tout petit jingle chanté, nous allons les recevoir.

0: Voilà, donc nous recevons pour vous Charles Capi. Bonjour Charles.
1: Bonjour Philippe et puis bonjour à tous les auditeurs et les auditrices d'Espérance FM.
0: Merci d'être là Charles. Nous recevons également Coco, Lucien Jean-Baptiste Coco. Hein, c'est cela?
2: Oui, c'est bien ça.
0: Bonjour Lucien.
3: Bonjour, bonjour. Bonjour aussi à tous nos amis auditeurs qui nous écoutent en ce jour.
0: Très bien. Donc je dis Lucien, hein, bon, je me permets de te tutoyer parce que bon, tu dis j'avais plusieurs fois sur notre plateau. Alors Charles Carpi, je te laisse présenter notre auteur du jour qui va nous présenter ce que nos relations révèlent de nous. Eh bien, tout nouveau livre qu'il a écrit et nous allons en parler avec vous, chers auditeurs, et savoir comment vous le procurer.
1: D'accord, bien nous allons entrer dans le vif du sujet parce que nous voulons déjà permettre à tout le monde d'être sur une bonne et sur un bon pied d'égalité parce que je sais qu'il y a certaines personnes qui ont écouté l'émission du vendredi où il était un invité, mais il y a certaines autres qui n'étaient pas là. Alors ce matin, nous allons prendre le temps de pouvoir déjà le présenter à nouveau et puis surtout que nous allons aussi prendre le temps de pouvoir passer un bon moment parce que nous allons découvrir un certain nombre d'informations qu'on a besoin pour avancer. Alors, déjà, je vais me tourner vers Lucien. Alors, on va simplifier les choses. On va pas dire Lucien, Coco, Jean-Baptiste, ouais. On va dire simplement Lucien, puis pour moi, ce sera Charles carrément. Ouais. Donc, je me tourne vers Lucien pour dire, Lucien, tu nous viens de quel coin? J'allais dire de la Martinique, c'est-à-dire dans quel coin du monde?
2: Ouais.
1: Et puis, dis-nous un petit peu plus, rapidement, pour qu'on puisse aller dans la sauce du programme d'aujourd'hui.
2: D'accord. Alors, bon, moi, c'est, comme on a dit, Coco Lucien JB, donc Jean-Baptiste.
1: Oui.
2: Donc, je viens de Sainte-Anne.
1: De Sainte-Anne.
2: Sainte-Anne, en Guadeloupe.
1: Ah, d'accord.
2: D'accord, je suis né à Sainte-Anne et j'habite à Sainte-Anne jusqu'à maintenant.
1: Ouais,
2: et ça se passe bien et je suis très heureux d'être en Martinique. J'ai reçu un accueil extraordinaire, vraiment beaucoup d'amour. Vraiment, je suis très content. Vraiment content d'être ici, de pouvoir passer ce moment donc avec nos frères et sœurs et avec vous également à la radio.
1: Voilà. Et puis je vous dis que ce matin, lycée m'a dit, il fait frais en Martinique. Hein?
2: Il fait bon, oui.
1: Il fait bon en Martinique parce qu'il m'a dit Guadeloupe avait chaud en ce moment. Alors, mais bon, on est bien content de te recevoir. Bien alors, tu nous as dit que tu nous viens de la Guadeloupe, tu nous as dit bon que tu es content d'être ici. Mais bon, qu'est-ce qui t'a amené à Martinique? Parce que bon, vous pas venir à Martinique, vous faites tout et soudain la radio. Aujourd'hui, ici, ou pas venir ça, mais qui ça qui pousse, qui ça qui fait que Martinique à présent est là, de surplus, nous obligés de poser la main aujourd'hui pour être à la radio. Alors, qui ça qui fait à Martinique aujourd'hui?
2: Alors, je suis à Martinique pour vous présenter un séminaire sur les blessures, les blessures de l'âme, c'est-à-dire comprendre les blessures de l'âme et comment être guéri. J'ai été invité parce que je suis également conférencier, j'ai reçu une formation en relation d'aide, donc thérapeute. Quelque part, et également je suis coach en style de vie. Donc mon rôle c'est aider les gens à comprendre leur histoire, comprendre leur vie et poser les mots sur leurs mots également, et pouvoir les accompagner et faire en sorte que les gens puissent retrouver la vie et la vraie vie, puissent vivre. On a l'impression aujourd'hui que les gens survivent, sont là, tristes, et n'arrivent pas à toujours comprendre leur histoire, comprendre ce qu'ils sont en train de vivre. Alors mon rôle, c'est de les accompagner pour, je dirais, défricher tout ça quelque part, libérer les gens.
1: Mais c'est quand le compte j'ai vu, moi, vous même poser question, le bête, allez, qu'à poser une question. Non, bon. Alors, bon, nous sommes venus, Alors, Lucien, donc tu es venu en Martinique. Bon, alors je pense que tu es venu parce que tu as reçu une invitation.
2: Oui,
1: parce que une invitation. Je crois que depuis samedi, si je ne me suis pas trompé, j'ai déjà écouté. Oui. Depuis samedi, tu es sur une église adventiste.
2: Oui, l'église de Bélem ou Lamantin.
1: L'église de Bélem ou Lamantin, entre parenthèses, ce qu'on appelle l'église de Béry.
2: Oui, Béry.
1: Alors, donc, j'ai eu l'occasion d'assister samedi, puisque j'étais dans l'auditoire.
2: Oui.
1: J'ai eu l'occasion d'assister lundi aussi. Et bon, c'est vraiment, alors samedi, dimanche, alors c'est dimanche, j'étais là samedi, j'étais à dimanche, malheureusement hier soir pour des raisons indépendantes de ma volonté, je n'ai pas pu être là, mais il me semble que l'église est complètement remplie, ce bâtiment là est rempli. Hier, ce matin, il y a quelqu'un qui m'a appelé et m'a dit, l'église a été back full.
2: C'est ça.
1: Alors je ne sais pas s'il y a des auditeurs et des auditrices qui écoutent, qui se disent que...
0: Non, c'est grâce à Espérance FM tout ça. Hein?
1: Alors ouais, le directeur est en train de pouvoir me dire, c'est grâce à Espérance FM. Mais bon, on va pas pas faire de la chicanerie sur la radio ce matin, quel que soit, même si c'est SMS FM, nous comprenons.
2: Oui.
1: Alors maintenant, je voudrais quand même dire que bon, s'il y a de ceux qui veulent venir ce soir,
2: oui,
1: vous pouvez venir parce qu'on va toujours faire une petite place pour vous parce que vous savez, le cœur fait toujours une place. Mais ce soir, il y a encore la réunion, puis demain soir, puis vendredi soir, samedi, toute la journée.
2: Tout à fait.
1: Puisque ça sera samedi à midi, samedi matin, et puis samedi après-midi. Alors, je vous assure que quand je regarde un petit peu tout ce qui se fait, je me dis que c'est vrai qu'aujourd'hui, le monde, on en a besoin. Quand on regarde l'état du monde,
2: ouais,
1: quand on voit la souffrance, quand on voit comment les gens sont en difficulté, on se dit non, on en a besoin.
2: Ouais.
1: On a besoin d'avoir cette information. On a besoin aussi d'avoir. C'est comme je me souvent le dire. Il y a par exemple des gens qui vont se coucher et ils ont un problème au niveau des dents le soir.
2: Mm-hmm.
1: Ben le matin, ils vous disent, je veux voir un dentiste. Hein.
2: Mm-hmm.
1: Ah, il faut aller voir un dentiste. Je veux voir un dentiste.
2: Tout à fait.
1: Alors si pour les dents, on doit avoir un dentiste,
2: mm-hmm,
1: ben écoutez, pour les dents, on va avoir un dentiste, la voiture elle est en panne. On a fait l'expérience tout à l'heure, on est en train d'en avoir. Je t'ai dit, Lucien, ne t'en fais pas. Si ouais, qu'il y a en panne, et qu'il y a en panne, nous allons monter, nous allons mener un mécanicien.
2: Voilà.
1: Eh bien, lorsque ça va mal dans la tête, on a besoin de personnes qui vont nous aider à pouvoir voir pourquoi ça va mal et puis quels sont les moyens qu'on peut mettre en place. Donc c'est pourquoi on a besoin des psychologues, on a besoin de psychothérapeutes et puis aujourd'hui il y a un corps de métier qui émerge qui s'appelle coach de vie.
2: Oui.
1: Ce sont des gens qui apprennent, qui sont entre le psychologue.
2: C'est bien ça.
1: Et puis celui qui parle.
2: Mmh.
1: Et là le coach, d'après ce que j'ai bien compris, c'est celui qui il ne fait pas.
2: Non.
1: Mais il accompagne l'autre.
2: Exactement.
1: Pour que l'autre puisse faire.
2: Exactement.
1: Parce que tous nous devons être acteurs de notre vie.
2: C'est bien ça.
1: D'accord.
2: Mm-hmm.
1: Mais c'est vrai qu'on doit être acteur de notre vie. Mais quand on doit être acteur de sa vie, il y a peut-être des choses
2: qui nous
1: empêchent.
2: Voilà.
1: Qui nous bloquent.
2: Exactement.
1: Et c'est pourquoi aujourd'hui, tu nous parles des blessures.
2: Voilà.
1: C'est et je ça. Crois que il y en a.
2: Oui.
1: Alors, je te l'avais dit, hein.
2: Mm-hmm.
1: Est-ce qu'il y a des blessures qui entraînent plus de dégâts que d'autres?
2: Oui.
1: Est-ce que tu peux nous donner peut-être
2: quelques
1: blessures et puis on va voir.
2: Oui. Alors effectivement, il y en a. Hein.
1: Mm-hmm.
2: Il y a des blessures qui font plus de mal que d'autres.
1: Mm-hmm.
2: Alors les blessures qui touchent en fait à ce qu'on appelle ma dignité.
1: Mm-hmm.
2: Ma dignité. Par exemple, quand j'ai reçu l'attouchement sexuel,
1: oui,
2: viol, par exemple.
1: Oui.
2: Mm-hmm. Quand, par exemple, je suis marié, je reçois des coups de la part de mon époux, mon épouse.
1: Mm-hmm.
2: Ce sont des blessures qui touchent à ma dignité, à ma personne.
1: Mm-hmm.
2: Et à partir du moment que ça touche à ma dignité, à ma personne, j'ai tendance à remettre en question ma personne, mon existence.
1: Mm-hmm.
2: Et à partir du moment que je remets en question mon existence, ça veut dire que je ne vis plus.
1: Mm-hmm.
2: Je suis sous le pouvoir de quelque chose.
1: D'accord,
2: de quelqu'un qui a causé une blessure, et cette blessure a un pouvoir sur moi. Mm-hmm. Puisque chaque blessure va développer des émotions.
1: Mm-hmm.
2: Et ces émotions vont devenir toxiques. Et là, maintenant, je ne vis plus.
1: D'accord.
2: Je suis en train de subir la vie.
1: Mm-hmm.
2: Donc, je suis triste et je suis malheureux.
1: D'accord.
2: Et ça touche à mon identité également.
1: C'est ça.
2: Et cela, je me pose la question, qui suis-je?
1: Ouais.
2: Qu'est-ce que je fais dans la vie?
1: Mm-hmm.
2: Qu'est-ce que j'ai fait pour mériter cela?
1: Exactement.
2: Ouais, donc, ce sont des questions que je me pose et ça m'empêche d'être heureux, ça m'empêche de vivre, ça m'empêche d'être épanoui, alors qu'en général, on a été quelque part créé pour être en relation et de bonnes relations avec les gens,
1: exactement,
2: pour se faire comprendre, qu'on m'accepte avec ce que je pense, ce que je ressens,
1: mm-hmm,
2: qu'on respecte ce que je ressens, ce que je pense.
1: Mm-hmm.
2: Mais quand ceci n'est pas fait, alors c'est là où je remets en question, comme je disais tout à l'heure, mon identité et ma raison d'être, ma raison de vivre. Et
1: oui,
2: ça fait très très mal et ça me poursuit jusqu'à la mort. Attention,
1: oui,
2: hein. Parce que, et c'est là où je dois prendre conscience à un moment donné que, ah, ça va pas.
1: Oui.
2: Puisque je peux connaître que, par exemple, un touchement sexuel ou viol, ce que tu veux, qui va me toucher, c'est vrai, qui va me marquer, c'est vrai, mais je peux m'en sortir quand je suis accompagné, quand on me fait comprendre mon histoire et quand je raisonne mon histoire et j'arrive maintenant à faire le deuil de mon histoire. soir, je peux vivre en dehors de ça et en dépit de ça d'ailleurs. D'accord. Et bien
1: alors,
2: vivre.
1: Alors, vous avez entendu ce que Lucien nous dit. Il nous dit qu'il y a des blessures qui sont plus ravageurs, on va dire.
2: Ça laisse des cicatrices.
1: Et moi, je dis bien que les blessures, notamment quand tu as parlé d'attouchement sexuel, quand tu as parlé de viol, eh bien, ce sont des blessures qui vont toucher à l'eau. Alors, je le dis bien souvent, parce que bon, ce que tu fais, je connais un petit peu. Mmh. Et là, je dis bien que ça touche à l'horloge biologique, émotionnelle, intime de la personne. Alors, il y a plusieurs mots, hein. Ça touche à l'horloge biologique, émotionnelle et intime de la personne.
2: Parce
1: que l'horloge biologique, t'as vu, le corps de la personne va avoir des ressentiments parce qu'elle va pas ressentir lorsqu'elle est en relation avec sa partenaire ou son partenaire. Mm-hmm. Il ne va pas ressentir des émotions biologiques parce que il y a la femme, quand elle va être en relation avec un homme, elle va pas pouvoir, on peut dire, je commence, elle va pas pouvoir mouiller ou permettre son intimité d'être,
2: Parce qu'il y a un blocage quelque part.
1: Oui, il y a un blocage, parce qu'il y a un blocage. Et à ce moment-là, en intimité, elle sera toujours en mode en mode sécurité, parce qu'elle ne va pas se laisser aller.
2: Exactement.
1: Et ça, c'est l'homme aussi, parce qu'il y a les deux.
2: Il manque la confiance.
1: Il manque la confiance.
2: Donc on ne peut pas se libérer alors qu'il n'y a pas de confiance.
1: Et puis à ce moment-là, émotionnellement, on ne va pas vivre parce qu'on va se culpabiliser, parce qu'on va se dire que bon. Mais en fait, c'est tout un problème. Et c'est pourquoi il faudrait que nous puissions comprendre que malheureusement, quand ces choses-là arrivent, notamment pour le viol et l'attouchement sexuel, eh bien, le corps se met, quand on est petit, en sécurité.
2: Ah ben oui.
1: Et il y a un moment, il faut lever la sécurité pour pouvoir libérer cette sécurité.
2: Et tout un accompagnement.
1: Et ça demande de l'accompagnement.
2: Exactement.
1: Parce qu'on ne peut pas le faire tout seul.
2: Ah, ça c'est possible.
1: On ne peut pas le faire tout seul. On en a besoin. Ouais, on a besoin de quelqu'un pour nous accompagner, pour pouvoir lever cette sécurité.
2: On appelle des mécanismes de défense.
1: Voilà. Et c'est pourquoi, vous comprenez, on a déjà parlé un petit peu, et c'est pourquoi nous allons aller un petit peu plus loin, parce que on a un ennemi qui s'appelle l'heure. Alors, Lucien, quand tu faisais tes séances de travail, quand tu faisais tes séances de rencontre avec les gens, on t'a souvent posé la question, pourquoi tu fais pas un livre, quelque chose pour aider. Alors moi, j'ai envie, de toute façon, pour moi, c'est quelque chose qui a toute son importance. Le livre, parce que si je suis ce que je suis, c'est à cause des livres. Parce que j'ai lu énormément, et je lis énormément.
2: Exactement.
1: Et ça me permet de me construire tous les jours.
2: Nous sommes d'accord.
1: Donc là, aujourd'hui, tu t'es dit, bon, tu vas passer à quelque chose. Et c'est pourquoi tu as pris le temps d'écrire ce livre qui s'appelle « Ce que nos relations révèlent de nous ». Et puis en bas, il y a une autre petite phrase. Il a dit « Comprendre ce qui se joue en nous pour mieux vivre avec les autres ».
2: Exactement.
1: Parce qu'en fait, quand j'ai des problèmes, et j'aime souvent le dire, il y a des gens qui disent « Ah, j'ai des problèmes avec mon patron, j'ai des problèmes avec l'église, j'ai des problèmes avec ma femme, j'ai des problèmes avec mon époux, j'ai des problèmes avec mes enfants. » Mais en fait, on n'a pas de problème avec les gens. Il y a un problème chez nous. Et ce problème-là qui est chez nous, si on ne le règle pas, on va descendre dans la tombe avec notre problème.
2: C'est
1: alors, qu'est-ce que tu peux nous dire sur les relations,
2: en fait, c'est vrai
1: sur les blessures
2: C'est vrai, quand j'étais jeune, je me rappelle que quand j'ai commencé dans le ministère jeune, je me suis toujours dit, je rêve un jour d'écrire un livre, puisque j'aime beaucoup partager. Ça, c'est ma nature, j'aime partager, j'aime échanger, j'aime comprendre les gens, j'aime écouter les gens, j'aime apporter des solutions. Ça, j'aime l'être humain, et ça, c'est important pour moi. Quand j'ai découvert Dieu, le caractère de Dieu, il a développé ça encore davantage en moi et j'aime cela. Donc quand je faisais mes séminaires et j'accompagnais les gens m'ont toujours dit, mais on entend un séminaire, c'est une semaine, deux semaines parfois. Et puis les gens se disent, mais quand est-ce que tu vas mettre ça dans un livre pour qu'on puisse l'avoir en main et lire, relire, s'il le faut, et travailler, ça va nous aider. J'ai dit, ok, d'accord, il n'y a pas de souci, ça viendra. C'est un projet, ça viendra par la grâce de Dieu. Et puis le Seigneur m'a béni, donc j'avais déjà travaillé dessus depuis quelques années. J'ai commencé et cette année Dieu m'a béni, il m'a dit bon maintenant on y va là Lucien, là il faut plus maintenant on n'arrête plus,
1: il faut pas bégayer,
2: mais on y va tranquillement et j'ai pris le temps pour la grâce de Dieu et j'ai pu mettre en fait tout dans ce livre. Alors dans ce livre effectivement il y a j'aborde tous les sujets quelque part, d'accord, tout ce qui concerne les relations. Dans tous les domaines, entre époux, épouse, parents, enfants, avec le voisin, dans le travail, à l'église, dans les comités d'église, en fait, partout où il doit y avoir des relations, mais des relations saines. Donc, et aujourd'hui, qu'est-ce qu'on constate? Que les gens ont du mal à avoir de bonnes relations. Et les gens sont toujours aigris, toujours énervés. On n'écoute pas l'autre, on ne comprend pas l'autre. Et puis, puisqu'on n'arrive pas à comprendre l'autre, donc on ne saisit pas qui est l'autre et ce que l'autre voulait me transmettre comme message. Mm-hmm. Et je suis toujours en réaction. Et ça, c'est terrible quand même de voir que l'homme est toujours en réaction sur le qui-vive, comme s'il a l'impression qu'on va l'attaquer, qu'on va lui faire du mal. Donc, il se défend avant. Et ça, c'est très mauvais. Et c'est pour cette raison qu'il y a de très mauvaises relations au sein des couples, dans les familles, dans les églises. Vous voyez, et ça, je me suis dit, Seigneur Dieu, il faut que tu m'aides vraiment à pouvoir mettre ça par écrit. Mm-hmm. Et c'est pour cette raison que j'ai fait ce livre. Et ce livre, donc, concerne tous les milieux. Mm-hmm. D'accord. Croyant ou incroyant, tout le monde peut se retrouver dedans. Parce que vraiment, nous sommes en relation. Que nous ne voulions pas, hein, nous sommes en relation. Dans la famille, dans le travail, dans la rue. Donc, comment pouvoir améliorer cela? Comment vivre en paix? Comment vivre tranquille avec les gens, avec respect, avec amour? Donc, tout est vraiment dans le livre pour nous aider.
1: Alors, quand Lucien dit nous sommes en relation, je voudrais simplement dire à Lucien que Dieu nous a donné au moins 5 sens.
2: Alléluia.
1: Et les 5 sens, c'est 5 sens pour communiquer.
2: Exactement.
1: Parce qu'on communique avec les yeux, on communique avec la bouche, on communique avec la main, on communique avec les oreilles.
2: Yes.
1: On communique.
2: La bouche.
1: Donc, si Dieu nous l'a donné, c'est pour que nous puissions communiquer. Et on ne peut pas vivre sans ne pas communiquer.
2: Nous sommes des êtres de communication.
1: Nous sommes faits, pétris de communication.
2: Exactement.
1: Donc, ça voudrait dire que le livre, quand je le lis, parce que j'ai eu le temps de le potasser un petit peu, quand il dit ce que nos relations révèlent de nous, ça voudrait dire que si aujourd'hui j'ai du mal à entrer en relation avec les autres, je ne dois pas m'interroger sur l'autre, mais je dois m'interroger sur moi-même.
2: Moi-même.
1: C'est ça.
2: Un exemple simple.
1: Vas-y.
2: Quelqu'un me regarde. Mm-hmm. Me regarde. Mm-hmm. Je peux interpréter son regard. Mm-hmm. C'est un petit peu ce que je vais parler mercredi soir, demain soir par exemple. Mm-hmm. Je peux interpréter son

0: ton regard. Mm-hmm. D'accord. Oui. Je peux dire, ah, mais pourquoi cette personne me regarde comme cela, hein? Mm-hmm. Tu vois?
1: Oui. Non, c'est vrai.
0: Et ensuite, je me dis, ah, cette personne a quelque chose contre moi.
1: Exactement.
0: Tu vois? Oui. Oh, ça n'a rien à voir. Rien à voir. Donc maintenant, je me sens frustré, je me sens en colère, je me sens touché parce que quelque chose, ce regard a réveillé quelque chose en moi.
1: Exactement.
0: Donc le souci n'est pas le regard de l'autre, le souci n'est pas l'autre, le souci c'est bien moi.
1: Oui.
0: Donc qu'est-ce qui s'est réveillé en moi? Oui. Qu'est-ce qui se passe en moi à ce moment-là? Exactement. Qu'est-ce qui ne va pas chez moi à ce moment-là? Oui. Et c'est là où c'est important, où chacun doit vraiment, devant une situation, la première chose à faire, c'est de se remettre en question soi. Pourquoi je ressens cela? Pourquoi j'ai ce ressenti? Pourquoi je pense comme ça? Pourquoi j'interprète les choses comme ça? Il y a quelque chose en moi qui ne fonctionne pas correctement. Donc j'ai besoin d'aide et j'ai besoin d'éclaircissement chez moi.
1: Exactement. Donc voilà. Vous voyez un petit peu ce que Lucien dit, et moi je le confirme. Hein. Mm-hmm. Toutes les fois que vous êtes en train de vivre, ne vous demandez pas qu'est-ce que l'autre a contre vous, mais demandez qu'est-ce qui ne va pas chez moi.
0: Oui.
1: Alors, nous allons faire quelque chose parce que, vous savez, j'aime toujours dire que faut partager, qu'il faut faire quelque chose. Donc, nous n'avons pas 10 000, mais Lucien, ce livre qui s'appelle « Ce que nos relations révèlent de nous », eh bien, nous voulons ce matin donner à un auditeur ou une auditrice l'occasion de le gagner.
0: Ouais.
1: Alors, je vais donner un numéro de téléphone et la première personne qui va décrocher son téléphone pour nous appeler, recevoir ce livre-là à titre gracieux avec un petit dédicace de Lucien pour cela. Donc, si vous entendez ce numéro-là, sachez que vous aurez le livre au bout du fil si c'est vous qui prenez, si c'est votre ligne qu'on prend premier. Le téléphone que vous devez appeler maintenant, préparez-vous, c'est le 0596 72 82 51. Je répète. Alors, on m'a dit qu'il y a déjà quelqu'un là.
2: Non. Exceptionnellement.
1: Alors,
2: pour ceux qui nous écoutent, peuvent-ils appeler au 05 96 60 48 24.
1: 60.
2: Exceptionnellement, 60 48 24.
1: Alors, merci pour Philippe, le directeur de la radio. Alors, il vous a dit que vous appelez au 60 48 24.
2: Et vous faites la touche 9.
1: Ah bon, alors là, ouais, vous avez vu, alors faites vite, hein.
2: Ouais.
1: C'est le directeur qui a donné.
2: 60, 48, 24, touche 9.
1: D'accord. Alors, nous continuons, nous espérons qu'il y aura un auditeur, une auditrice. Alors, Lucien, il y a une question que je voudrais juste te poser, c'est que est-ce qu'aujourd'hui, tu peux recevoir les gens, c'est vrai que tu es sur la Guadeloupe,
0: oui.
1: Mais est-ce que tu peux recevoir des gens de la Martinique et comment on peut faire pour qu'on puisse te joindre parce que l'heure nous fait déjà défaut.
0: Oui, ça c'est vrai. Ça avance rapidement.
1: Alors, okay. Est-ce que tu peux nous dire comment on peut te joindre, les éléments, et puis après on va continuer.
0: Il n'y a pas de souci. Oui, j'accompagne un peu les gens de partout, puisque comme je suis en séminaire un peu partout et j'ai ma chaîne YouTube également, et c'est très suivi. Donc les gens entre en contact avec moi. Donc pour entrer en contact avec moi, c'est le portable. Donc 06 90 72 27 86.
1: D'accord.
0: D'accord. Et j'accompagne les gens de partout. Partout. Que ce soit en France, que ce soit en Canada, que ce soit en Guyane, que ce soit partout. J'ai connu Haïti également. Donc on s'appelle au téléphone et par visio, donc vidéo, WhatsApp, on échange et on fait des accompagnements comme ça par la grâce de Dieu.
1: Alors est-ce que Philippe, on a un auditeur, une auditrice?
2: Non, on ne l'a pas au téléphone. Justement, on ne pouvait pas recevoir d'appel là sur le direct, mais quand je suis allé là, il y avait 6 appels. Voilà, donc on a pris le premier appel et le nom me sera communiqué dans un instant.
1: Alors, on ne pourra pas l'avoir là.
2: On ne pourra pas l'avoir à l'antenne.
1: Ah. Bon. Voilà. Alors, est-ce que tu as le nom?
2: Ah, je ne l'ai pas, mais bon, je peux l'avoir. Mais bon, pour continuer à parler, je peux l'avoir.
1: Si tu as le nom, c'est bon.
0: Oui.
1: Alors, parce qu'on va lui demander, on va lui expliquer, et puis
2: il n'y aura pas de problème.
1: Alors, Lucien nous disait, pour les auditeurs, les auditrices, Lucien nous disait que finalement, qu'il peut accompagner les gens par téléphone. Effectivement, vous avez la possibilité de pouvoir le contacter. Nous allons répéter le numéro dans un petit moment, mais il peut vous accompagner au téléphone. Et je crois, honnêtement, qu'on en a besoin. Je dis tirer, bon, parce qu'en fait, c'est qu'il y a souvent des situations que l'on confronte dans notre vie, mm-hmm. des blessures.
0: Oui.
1: Et c'est pourquoi tout à l'heure, j'ai demandé, est-ce qu'il y a des blessures qui sont plus ravageuses que d'autres?
0: Oui.
1: Bien, écoutez, moi, je veux me mettre à nu parce que il faut qu'on soit à l'aise.
0: Mm-hmm.
1: Moi, j'ai vécu une situation dans ma vie
0: oui.
1: qui a créé une blessure dans ma vie.
0: Oui.
1: Et cette blessure-là, je l'ai vue renaître que lorsque j'avais 52 ans.
0: C'est ça.
1: À 52 ans,
0: mmh.
1: Je me suis retrouvé en train de pouvoir ramener ma fille à Paris pour ses études.
0: Ouais.
1: Et quand je l'ai ramenée à Paris pour ses études, le jour où je l'ai laissée, mmh. je l'ai laissée, mais vraiment d'une manière très déchirante parce que c'était le soir. Mmh. Y avait un bus, je devais récupérer le bus et le bus devait me ramener à Paris pour qu'on puisse prendre l'avion le lendemain.
0: Mmh.
1: Et vraiment, je m'étais dit que j'allais me préparer pour pouvoir la laisser parce que je l'ai laissée chez ma soeur et je me suis dit j'allais me préparer pour pouvoir la laisser.
0: Mmh.
1: Mais je me suis rendu compte que je n'étais pas préparé. Donc j'ai perdu 12 kilos pour cette séparation-là.
0: Mmh.
1: Et chaque fois que j'allais voir ma fille, j'étais obligé de me cacher parce que j'arrivais pas. Il y avait de l'eau qui coulait dans mmh. mes yeux, je pleurais, et je savais pas. Mmh. Mais chaque fois que j'allais la voir, je pleurais. En France, je pleurais. Et puis je dis, mais je comprends pas.
0: Mmh.
1: Et comme toi, j'ai fait ma formation de relations d'aide,
0: mmh.
1: parce que je suis formé comme toi un petit peu.
0: Mmh.
1: Et j'ai fait ma formation. Et pendant que j'étais avec les responsables,
0: oui.
1: ils m'ont dit, qu'est-ce qu'il y a dans ma vie mmh. que je souhaitais vraiment régler?
0: Tout à fait.
1: Et je ne savais pas.
0: Ouais.
1: Et
0: ouais.
1: quand ils m'ont fait une prise en main,
0: mmh.
1: je lui ai dit, finalement, j'ai un problème.
0: Mmh.
1: Parce que là, en ce moment, je suis à Paris. Mmh. J'étais à Paris en ce moment. Je suis là. J'ai une fille qui vit là. Mais j'ai souvent des larmes aux yeux quand je suis là.
0: Mmh.
1: Et c'est là que j'ai compris qu'il y avait quelque chose qui était en
0: qui
1: moi.
0: Qui s'est passé, voilà.
1: Qui s'est passé,
0: là.
1: Qui était enfoui là.
0: Mmh.
1: Et ce qu'il y avait, c'était je souffrais du syndrome et de la blessure du syndrome de l'abandon.
0: C'est ça. D'accord.
1: Pourquoi? Parce que mon père et ma mère se sont séparés.
0: Voilà.
1: Et il y a eu un choc. Et c'est cela bon. Fait que pendant 52 ans, j'ai traîné ça derrière moi.
0: C'est ça.
1: Et ce n'est que lorsque j'ai eu l'occasion de faire la formation comme toi,
0: mm-hmm.
1: les coachs formateurs
0: oui.
1: m'ont permis de comprendre quel était le problème.
0: Tu as vécu ça quelque part.
1: Et là, à ce moment-là, ils m'ont dédramatisé ça et
0: voilà.
1: aujourd'hui je rigole avec ma fille. Chaque fois quand elle ne vit plus là-bas, elle est rentrée.
0: C'est ça.
1: Mais on rigole énormément
0: exact.
1: Parce que
0: voilà.
1: je dis je suis et j'ai un fils qui est là-bas, mais il n'y a pas de problème. Quand mmh. il parle, je lui dis
0: voilà.
1: On est heureux.
0: C'est ça, c'est ça.
1: Parce que c'est pour dire aux auditeurs, aux auditrices que ça marche.
0: Ça marche.
1: Parce qu'on pense que non, mais ça va faire cette affaire de coach. Non.
0: Non, ça marche.
1: Marche
0: vraiment. Et c'est ce que je disais hier soir également que les gens, vous savez, on essaie de vivre
1: mm-hmm.
0: en tant qu'humain.
1: Mm-hmm.
0: On essaie de vivre avec un masque, donc de se cacher quelque part pour essayer de paraître, essayer de vivre quelque chose. Et on va essayer de cacher, on en parlera samedi, je crois, vendredi soir, le refoulement également. Et puis on croit qu'on peut vivre avec ça comme ça et que ça va passer. En fait, rien ne passe.
1: Mm-hmm.
0: Tout est inscrit dans le subconscient. Mm-hmm. On va en parler ce soir, justement. Et un jour ou l'autre, ça, des années plus tard, ça va revenir. Mm-hmm. Quelque chose va me rappeler cette histoire, mm-hmm. ça va revenir. Et quand ça revient, ça fait très mal.
1: Exactement.
0: C'est pour cette raison qu'il faut on se contente de vivre, d'être là parce qu'on a, si on travaille on a, j'accompagne des personnes âgées aujourd'hui, 60-70 ans
1: mm-hmm.
0: qui souffrent des blessures qu'ils ont reçues à l'âge de 7 ans, 10 ans
1: mm-hmm.
0: c'est terrible
1: mm-hmm.
0: parce que l'âge de la retraite, maintenant tu as tout le temps pour réfléchir sur ton passé,
1: et ça revient.
0: Là tu n'es pas revient maintenant, mm-hmm. mais quand c'est si à l'époque tu avais réglé ça
1: mm-hmm.
0: quand ça revient, ce n'est juste qu'une cicatrice, c'est fini hein.
1: mm-hmm.
0: donc si tu en parles comme tu parles aujourd'hui,
1: mm-hmm.
0: on sourit
1: mm-hmm.
0: Mais si ça n'a pas été reconnu,
1: guéri,
0: ça va faire très mal.
1: Mais oui.
0: Très mal. Donc il faut prendre conscience vraiment quand on se porte pas bien, oui. chercher à savoir pourquoi et se faire aider, c'est important.
1: Ah ouais, mes amis, quand on commence une émission, on se dit, bon, on a de quoi parler. Puis finalement, le directeur de la radio, quand je sens que j'ai déjà épuisé mon temps de parole. Mais je voudrais quand même rappeler que... On n'aura pas le temps de tout dire, Lucien.
0: Oui, c'est vrai.
1: Mais vous avez la chance d'avoir le livre qu'il a écrit qui s'appelle « Ce que nos relations révèlent de nous, comprendre ce qui se joue en nous pour mieux vivre avec les autres ». Il faut savoir ce livre-là, vous avez des petits exercices dedans. des petits exercices, c'est bien parce que quand on travaille...
0: Oui, à la fin de chaque chapitre, effectivement.
1: Il y a des engagements à prendre.
0: Voilà.
1: Il y a aussi des choses qu'il faut décoder.
0: C'est ça.
1: Qu'il faut retirer de notre monde et puis faire les choses, les bonnes choses entrer dedans.
0: Voilà. Et c'est important pour moi, parce qu'à la fin de chaque chapitre, de mettre ce résumé et les questions.
1: Oui.
0: Puisque il faut pas se contenter de lire le chapitre que c'est fini comme un roman.
1: Exactement.
0: Non, qu'est-ce que j'ai retenu et qu'est-ce que ça m'apporte et qu'est-ce que ça a touché et quel engagement que je dois prendre. Parce que je veux qu'on soit concret dans ce qu'on fait pour être efficace et être guéri par la grâce de Dieu.
1: Alors, je voudrais donner quelques informations. Le livre, vous pouvez l'avoir à la boutique, à l'espace Vie et Santé. À l'espace Vie et Santé, vous pouvez l'avoir. Le prix est très intéressant. Donc, n'hésitez pas. Deuxièmement, nous voulons aussi rappeler à tous ceux qui veulent faire un petit tour, vendredi matin, de 9h à midi, Lucien sera à l'espace Vie et Santé pour faire une petite dédicace pour ceux qui veulent acheter leur livre vendredi. Si vous voulez l'offrir en cadeau, c'est un très beau cadeau à offrir. Vraiment, je vous le recommande. Je suis un homme du livre. C'est pas lourd, c'est vraiment intéressant. C'est un livre qui a de très bonnes choses dedans. Donc, je vous le recommande. Et puis, sachez aussi que, si, comme on l'a déjà dit, on va répéter son numéro de téléphone, le 0690, on continue.
0: 72 27 86.
1: Si vous voulez l'appeler, vous pouvez vous faire suivre par téléphone. Il y a des gens qui, ça marche très bien. On peut le faire par téléphone, vous n'avez pas besoin de prendre un billet d'avion pour aller sur la Guadeloupe. Ou bien sinon, parce que si vous faites Lucien venir ici, il faudra le loger, il faudra prendre tout en frais. Donc, vous pouvez faire ça par téléphone. Et puis, bon, bien, il vous dira un petit peu comment ça peut se faire, puisque je pense que financièrement, il y a des choses à mettre en place. Mais je dois vous dire qu'aujourd'hui, alors nous vivons dans ce monde ballotté, eh bien, les moins armés vont souffrir terriblement.
0: Ah, ça, c'est
1: donc,
0: sûr.
1: Pour pouvoir vous armer, pour pouvoir faire, si vous êtes dans une difficulté, ne restez pas seul dans votre coin, mais cherchez de l'aide. Lorsque vous avez un petit problème au niveau des dents, on va voir le dentiste. Quand vous avez un problème au niveau du bras, vous allez voir votre chirurgien, il va faire la mise en place, tout ce que vous voulez. Eh bien, aujourd'hui, nous avons la chance d'avoir un nouveau corps de métier qui est le monde du développement personnel, du coaching. Et puis, que vous avez la chance d'avoir, c'est quelqu'un qui, quoique il n'y a pas une puissance en lui, la puissance est en Dieu.
0: Amen.
1: Et c'est Dieu qui nous aide à avancer. L'homme, Dieu avance. C'est-à-dire l'homme, le psychothérapeute homme, celui qui est en difficulté est Dieu, c'est la trilogie, trilogie. Et on ne peut pas dire ce qu'il y a, on ne peut pas dire que j'ai quelque chose, une force en moi, non. La force est en Dieu.
0: Amen.
1: Et Dieu nous donne cette force-là.
0: Amen.
1: Et on arrive à avancer.
0: Alléluia.
1: Et c'est la meilleure manière de concevoir le développement.
0: On en parlera avant
1: de si on veut se développer, il ne faut pas penser. Parce qu'il y a beaucoup de dérives,
0: il y a beaucoup de dérives.
1: Oui. Si on veut se développer, faut pas penser qu'on a une force en soi.
0: Non, ça,
1: la force est en Dieu.
0: Ah, exactement.
1: On va vers Dieu, on lui dit, donne-moi la force de faire cela.
0: Exactement.
1: Parce que je sais que tu peux me donner cette force-là.
0: Alléluia.
1: Et Dieu nous donne la force.
0: Amen.
1: Mais nous n'avons pas de force en nous.
0: Alléluia. Et vendredi soir, on en parlera.
1: Vendredi soir, il y aura un développement dessus. Donc, je rappelle que Lucien est là tous les soirs à l'église adventiste de Bélem, en Martinique. Ça s'appelle l'église de Béret. Et là, vous pouvez venir, on va vous faire une petite place, et puis vous pouvez assister, et puis bon, ceux qui veulent acquérir le livre, vous pouvez acquérir les livres parce que tous les soirs, il y a la vente, vous pouvez l'acquérir, ou bien sinon vous pouvez l'acquérir à la librairie, à l'espace Vie et Santé. Alors, je crois que notre temps est presque fini. Philippe, est-ce que tu peux nous rappeler le nom de l'auditeur et de l'auditrice? Est-ce que tu l'as?
2: Oui, eh ben oui, c'est Catherine.
1: Alors, on m'a dit c'est Catherine. Alors, on va marquer sur le livre Catherine. On va mettre un petit mot pour Catherine. Alors, Catherine, si tu nous écoutes, c'est toi qui as gagné le livre qui s'appelle Ce que nos relations révèlent de nous. C'est un très beau livre. Et puis, je vous dis sincèrement, si vous avez envie de faire cadeau à quelqu'un de livre, eh ben offrez-lui ce livre-là parce que ce sera vraiment un livre que vous allez offrir à une personne pour le construire, pour l'aider à avancer dans ce monde. Alors, nous, je remets à Lucien le livre pour qu'il puisse me mettre un petit mot. On va le laisser à la radio. Catherine pourra passer à la radio, récupérer son livre et puis ça sera avec tout un plaisir qu'on va pouvoir faire du bien. On a voulu faire du bien aujourd'hui aux gens en leur parlant de ce concept et puis aussi de dire aux gens que la vie n'est pas finie, il y a de l'espoir aujourd'hui. Parce que nous avons un Dieu d'espoir, un Dieu qui nous aide à avancer.
2: Très bien. Eh bien, Lucien, peux-tu nous donner un dernier mot? Tu as 20 secondes.
0: Eh bien, c'est avec plaisir que j'ai passé ce moment avec vous et je prends plaisir également à partager ces moments de séminaire à l'église de Bethléem. Donc, j'invite les gens à être là ce soir. On va parler de sujet très important. Pourquoi nos blessures du passé remontent à la surface? Où se cachent-elles pour remonter? Qu'est-ce qui fait remonter une blessure? Ces blessures de ce soir, très importantes. Donc, que Dieu vous bénisse, chers amis auditeurs, que Dieu nous garde et continue à prendre soin de nous.
2: Eh bien, merci beaucoup pour votre participation à Lucien Coco, Jean-Baptiste Coco et Charles Carpi, qui est le responsable des publications au niveau de la Fédération des Églises Adventistes de la Martinique. Merci à vous, chers auditeurs, pour votre écoute. Nous sommes parvenus à la fin de notre émission. Le rendez-vous, dans quelques instants, nous aurons donc le message du jour avec le pasteur Hilary Lucea. Et puis, pour moi, je vous retrouve demain matin, Dieu voulant, dès 8h30. Très bonne journée.
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4: Bonjour Philippe.
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6: 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Il est 10h. 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

Bonjour chers auditeurs d'Espérance FM et tous les internautes qui nous écoutent. C'est un privilège pour moi et une joie de pouvoir partager avec vous le message du jour. Le message du jour a pour titre l'Église de Dieu à Corinthe. Et juste avant qu'on aille plus loin, je voudrais nous inviter à la prière. Notre Dieu, notre Père, alors que nous ouvrons ta parole, merci de permettre que ton Saint-Esprit nous guide dans la compréhension de ta parole et que nous puissions reconnaître ta volonté pour notre vie, au nom de Jésus, pour ta gloire. Amen. Donc le message a pour titre « L'Église de Dieu à Corinthe ». Alors, tout d'abord, nous allons voir ce qui est dit de Corinthe et pourquoi on parle de l'Église de Dieu à Corinthe. Corinthe, un immense creuset culturel avec une grande diversité de richesses, de religions et de normes morales, jouissait d'une grande réputation d'être farouchement indépendante et aussi décadente que n'importe quelle ville du monde. Les Romains avaient détruit Corinthe en 146 avant Jésus-Christ, après une rébellion. Mais en 46 avant Jésus-Christ, l'empereur romain Jules César l'a reconstruit en raison de son port maritime stratégique. À l'époque de Paul, 500 après Jésus-Christ, j'ai dit 500, mais c'est 50. 50 après Jésus-Christ, les Romains avaient fait de Corinthe la capitale de l'Achaïe, la Grèce actuelle. C'était une grande ville offrant à Rome de grands profits par le commerce ainsi que par la protection militaire de ses ports. Mais la prospérité de la ville la rendait vulnérable à toutes sortes de corruption. L'idolâtrie prospérera et plus d'une douzaine de temples païens employaient au moins

la décadence dans cette ville. Mais malgré tout cela, Dieu avait un peuple au sein de cette ville. Donc il n'y a pas de situation si terrible où Dieu ne cherche pas ses enfants, quelle que soit la ville, quel que soit le pays. Dieu est à la recherche de ses enfants. Et nous pouvons continuer dans le livre de l'Épître aux Corinthiens, la première Épître aux Corinthiens, chapitre 1, verset 1. Il est dit, Paul, appelé à être apôtre de Jésus-Christ par la volonté de Dieu, et le frère Sosthène. Donc, l'apôtre est dans la salutation, dit qui il est, c'est l'apôtre Paul, mais il nous dit pourquoi il a écrit, qu'est-ce qui lui donne cette autorité pour écrire, c'est qu'il est appelé apôtre de Jésus-Christ par la volonté de Dieu. Et ça, nous pouvons trouver cette rencontre qu'il a eue avec Jésus dans le livre des Actes des Apôtres au chapitre 9. Mais il n'est pas seul, il a quelqu'un qui l'aide, parce que vu la santé, l'état de ses yeux, il avait parfois besoin que quelqu'un écrive. Donc il dictait les épîtres et quelqu'un écrivait. Donc c'est le frère Sosthène, peut-être bien connu à cette époque par plusieurs. Et l'apôtre continue pour dire à l'église de Dieu qui est à Corinthe, à ceux qui ont été sanctifiés en Jésus-Christ, appelés à être saints, et à tous ceux qui invoquent à quelque lieu que ce soit le nom de notre Seigneur Jésus-Christ, leur Seigneur et le nôtre. Donc, même si l'église, la ville de Corinthe était une ville réputée pour ses mœurs, c'était une ville aussi riche, mais aussi il y avait à Corinthe un peuple qui cherchait Dieu et que l'apôtre Paul appelle l'église de Dieu à Corinthe. Et quand il dit qu'il y a l'église de Dieu, il dit à ceux qui ont été sanctifiés en Jésus-Christ. Donc l'église de Dieu ne peut pas exister en dehors de Jésus, parce que c'est ceux qui sont sanctifiés par Jésus qui font partie de l'église de Christ. Donc tous sont appelés, sans exception. Nous sommes tous appelés par Dieu en Christ. Et lorsque nous acceptons Christ, nous sommes sanctifiés. Nous sommes mis à part pour l'adoration, pour la gloire de notre Dieu. Donc, si l'épître était adressé à Corinthe, à l'église de Dieu à Corinthe, mais aussi l'apôtre Paul nous fait savoir que cette épître est publique, parce qu'après il ajoute à tous ceux qui invoquent en quelque lieu que ce soit le nom de notre Seigneur Jésus-Christ. Donc c'est aussi pour nous qui sommes ici en Martinique, parce que nous invoquons le nom du Seigneur ici. Donc cette épître, cette lettre, c'est pour nous tous, quelle que soit notre nationalité. Lorsque nous entendons parler du Seigneur Jésus-Christ, si nous l'invoquons, eh bien nous sommes appelés à être saint, et il est prêt à nous sanctifier si nous cherchons sa face. L'apôtre continue au verset 3 et il dit que la grâce et la paix vous soient données de la part de Dieu, notre Père, et du Seigneur Jésus-Christ. Souvent nous trouvons cette expression dans la salutation des épîtres de Paul, la grâce et la paix

de Dieu. Donc, l'apôtre Paul est conscient que la grâce est un élément important, indispensable pour le salut des hommes, de l'humanité. La grâce, c'est un don immérité. Et lorsque nous recevons cette grâce de Dieu, eh bien, nous pouvons recevoir aussi le pardon de nos péchés. Nous pouvons obtenir la miséricorde auprès de notre Dieu. Et lorsque nous avons le pardon, en même temps, cette grâce nous communique la paix de Dieu. Donc il dit que la grâce et la paix vous soient données de la part de Dieu, notre Père, et du Seigneur Jésus-Christ. La Bible dit, car Dieu a tant aimé le monde, qu'il a donné son Fils unique, afin que quiconque croit en lui ne périsse point, mais qu'il ait la vie éternelle. Donc, cette grâce et cette paix nous sont données par le Père en Jésus. Et c'est pourquoi, chers amis, nous devons comprendre qui est Jésus. Quel est son rôle? Quel est son ministère? Pourquoi est-il venu sur cette terre? Parce que notre salut passe par Jésus. En dehors de Jésus, il n'y a point de salut. C'est en dehors de Jésus, pas en dehors de l'Église. C'est en dehors de Jésus qu'il n'y a point de salut, chers amis. Parce que Jésus est le personnage clé pour le salut de l'humanité. Et l'apôtre Paul va souligner cela parce que vous allez voir qu'il souligne le nom de Jésus. Il répète le nom du Seigneur Jésus à plusieurs reprises, dans plusieurs versets. Il nous dit que nous avons tout en Jésus. Dieu est prêt à nous donner tout, mais c'est en Jésus. Et c'est pourquoi, chers amis, nous avons vraiment besoin de Jésus dans notre vie. Au verset 4, il est dit, je rends à mon Dieu de continuelles actions de grâce à votre sujet, au sujet des Corinthiens, de l'Église de Dieu à Corinthe, pour la grâce de Dieu qui vous a été accordée en Jésus-Christ. Voyez, l'apôtre Paul est content de savoir qu'il y a un peuple qui sert le vrai Dieu à Corinthe. En dépit de l'idolâtrie qui règne, en dépit de corruption qui règne, mais il est conscient qu'il y a un peuple là qui cherche le vrai Dieu, qui sert le vrai Dieu. Et c'est pourquoi il est content, il rend grâce à Dieu à leur sujet. Et il dit que cette grâce leur a été accordée en Jésus-Christ. Donc, chers amis, Dieu déverse ses bénédiction sur nous. Dieu déverse ses bienfaits envers nous uniquement par Jésus-Christ. Parce que Jésus est celui qui a été le moyen pour nous réconcilier avec Dieu. Au verset 5, il est dit, car en lui, vous avez été comblés de toutes les richesses qui concernent la parole et la connaissance. En Christ, quand il est dit en lui, c'est en Christ nous avons été comblés. En Christ, notre vie s'accomplit. En Christ, nous pouvons nous épanouir. En Christ, nous recevons la richesse de sa grâce, la richesse de son pardon, la richesse de son amour, la richesse de son salut. Tout est en Christ, chers amis. Et c'est pourquoi Jésus joue un rôle important, un rôle clé dans le salut de l'humanité. Car tout passe par Jésus. C'est grâce à Jésus, grâce à son sacrifice, que nous recevons toutes ces choses. Sans le sacrifice de Jésus, nous serions perdus. Parce que la Bible nous dit dans Romains, chapitre 3, verset 23, car tous ont péché et sont privés de la gloire de Dieu. Mais Dieu voudrait rétablir son image en nous. Et c'est pourquoi il nous comble de richesses
en Jésus. Chers amis, cherchons Jésus. Apprenons à connaître Jésus. Parce que sans Jésus, nous sommes perdus. D'ailleurs, il le dit dans Jean chapitre 15, verset 5, « Sans moi, vous ne pouvez rien. » Et donc l'apôtre Paul confirme ici, au verset 5, « Car en lui, vous avez été comblés de toutes les richesses qui concernent la parole et la connaissance. » Le témoignage de Christ ayant été solidement établi parmi vous, de sorte qu'il ne vous manque aucun don, dans l'attente où vous êtes de la manifestation de notre Seigneur Jésus-Christ. Donc nous avons la richesse de la parole, la richesse de la connaissance du salut en Jésus, mais le témoignage de Jésus est solidement établi parmi nous. Nous passons partout, nous voyons une croix et nous voyons qu'il y a quelqu'un qui est exposé sur cette croix. Donc partout, on a communiqué que Jésus est mort sur la croix. Mais il n'est pas resté sur la croix. Il est descendu, il a été placé au tombeau. Donc Jésus, partout, le témoignage est rendu. D'ailleurs, nos époques sont considérées avant et après Jésus. C'est un personnage central dans l'histoire de l'humanité. Et nous avons vraiment besoin d'avoir une relation personnelle avec ce Jésus. Parce que en Jésus, nous avons toutes les richesses de sa grâce, les richesses de son salut. Il est dit que Dieu nous a tellement donné de richesses qu'il ne manque aucun don à cette église de Corinthe. Et à son église aujourd'hui, il ne manque pas de dons. Dieu comble ses enfants de dons afin qu'ils soient ses témoins partout dans ce monde. Il dit, de sorte qu'il ne vous manque aucun don dans l'attente où vous êtes de la manifestation de notre Seigneur Jésus-Christ. Oui, nous sommes tous dans l'attente. Tous ceux qui ont connu Jésus sont dans l'attente. Et c'est pourquoi aujourd'hui nous sommes appelés adventistes du septième jour. Le mot adventiste veut dire ceux qui attendent le retour de Jésus. Donc nous sommes bel et bien dans cette attente. Mais nous ne sommes pas passifs, nous sommes actifs. Nous voulons que tous sachent que Dieu voudrait qu'ils bénéficient de sa grâce, son salut, son pardon. Dieu a un plan pour chacun de nous. Il nous aime et il voudrait que nous soyons avec lui. Il sait qu'un jour, Jésus va revenir. Et c'est pourquoi l'apôtre Paul dit que nous sommes dans l'attente de la manifestation de notre Seigneur Jésus-Christ. Jésus va apparaître. Jésus revient, chers amis. Et je ne cesse de crier cela. Partout où je passe, je le dis. Jésus revient bientôt. Jésus revient bientôt. Jésus revient bientôt, chers amis. Et je voudrais que le monde sache cela, qu'on n'oublie pas cela, que Jésus revient. Oui, nous pouvons avoir des prouesses, accomplir des prouesses ici-bas. Nous pouvons nous installer dans la richesse, dans l'opulence, mais qu'aucune de ces choses ne nous fasse oublier Jésus. Parce que si on oublie Jésus, on perdra le salut. On passera à côté de l'essentiel. Parce que Jésus est l'essentiel de notre vie, dans la vie du chrétien. Donc, chers amis, l'apôtre Paul continue au verset 8 et il dit, « Il vous affermira aussi jusqu'à la fin, pour que vous soyez irréprochables au jour de notre Seigneur Jésus-Christ. » Dieu ne nous abandonne pas. Dieu nous accompagne. Et il veut affermir notre foi. Si on accepte, même si notre foi est faible, ce n'est pas un problème.
On peut dire, ah, je ne sais pas comment croire. Commence comme un petit enfant. Fais confiance à lui, à Jésus. Et si on lui fait confiance, il est dit que le Père va nous affermir jusqu'à la fin. Il ne va pas nous lâcher. Parce que son désir, c'est que nous soyons avec lui. Pour que vous soyez irréprochables au jour de notre Seigneur Jésus-Christ. Jésus revient et il faut qu'on soit prêt. Et le Père est prêt à nous accompagner. Il est dit au verset 9, Dieu est fidèle, lui qui vous a appelé à la communion de son Fils, Jésus-Christ, notre Seigneur. Vous voyez, à chaque fois, Jésus revient. C'est comme pour nous dire que Jésus est le personnage central de ce message. Dieu est fidèle. Lui qui vous a appelé à la communion de son Fils. Oui, Dieu souhaite que nous soyons en communion avec son Fils, que nous puissions le reconnaître comme notre Sauveur, notre Seigneur, et que nous puissions comprendre que sans lui, nous ne pouvons rien, et que nous ne pouvons désirer qu'une seule chose, c'est d'être constamment en communion avec lui. Et lorsque nous sommes en communion avec le Fils, eh bien, nous faisons plaisir au Père. Et au jour du Seigneur, nous ne serons pas oubliés. Nous serons comptés parmi les élus. Alors, chers amis, je veux vous dire que Dieu a une église dans ce monde. Peu importe l'état de ce monde. Peu importe ce que nous voyons qui se passe dans ce monde, Dieu a une église, il a un peuple. Et vous aussi, vous pouvez faire partie de cette église, de ce peuple, parce qu'il appelle tous, sans exception, à la communion de son Fils. Il nous appelle tous, car Dieu a tant aimé le monde, pas juste une catégorie, mais c'est le monde qu'il aime et il voudrait que tous soient sauvés. Donc, il nous appelle tous à la communion de son Fils Jésus. Que Dieu nous bénisse, qu'il nous fortifie et qu'il nous aide à entendre ce message ce matin, afin que nous puissions nous tourner vers Jésus. D'ailleurs, il dit dans Jean 1, verset 12, « À tous ceux qui l'ont reçu, à tous ceux qui ont cru en son nom, elle a donné, parce qu'on dit qu'il est la parole, a donné le pouvoir de devenir enfant de Dieu. Alors, chers amis, vous comprenez pourquoi nous ne pouvons pas vivre en dehors de Christ. Nous devons chercher Christ, parce qu'en Christ, nous devenons enfants de Dieu. Et nous faisons partie de l'Église de Dieu, non seulement à Corinthe, mais ici en Martinique, et dans le monde entier, parce que Jésus revient. Pour chercher son église. Plaise à Dieu que tous nous puissions faire partie de cette église. Nous prions. Bon et tendre Père Céleste, nous voulons te remercier de savoir que tu as une église sur cette terre. Tu as un peuple qui te sert, un peuple qui t'aime, qui te cherche. Et tu n'abandonnes pas ce peuple parce que tu es fidèle. Et que tu veux que tous nous soyons en communion avec ton Fils. Aide-nous à reconnaître le Fils comme notre Seigneur, comme notre Sauveur, et que nous puissions l'accepter, afin que nous devenions enfants de Dieu. Merci Seigneur, de nous fortifier et de nous combler de toutes ces richesses pour la gloire de ton Saint-Nom, au nom de Jésus. Amen.

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1: 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Il est 11h. 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
1: Bonjour à tous. Vigilance jaune maintenue en Guadeloupe en raison de fortes pluies et des orages. Elle a été émise hier en fin d'après-midi et l'accalmie est attendue dans la soirée. Des averses fréquentes et parfois orageuses liées au passage de l'onde tropicale numéro 47 sont attendues tout au long de la journée avant une accalmie ce soir, mais qui ne devrait être que de courte durée. L'épisode pourrait en effet reprendre demain, prévient Météo France. À propos de météo toujours, si ces épisodes d'averses soutenues sont fréquents depuis plusieurs semaines en Guadeloupe, ces pluies restent insuffisantes pour combler les effets de la longue sécheresse qui sévit dans l'archipel. La chaleur et la période sèche vont faire leur retour et persister en ce mois d'octobre, d'après les prévisionnistes. La colère dans les lycées de Guyane, plusieurs établissements étaient bloqués, des élèves ont manifesté, un mouvement qui s'inscrit dans la colère lycéenne dans l'Hexagone depuis plus de deux semaines. Les lycéens dénoncent le manque de moyens dans l'éducation nationale. Et des enseignants guyanais rejoignent la fronde. Les professeurs du collège Léo Ottilie à Mana ont cessé le travail ce matin. Ils envisagent de faire à nouveau grève le 15 octobre prochain. Le secrétaire général adjoint du parti Nouvelle Force de Guyane, condamné à 6 mois de prison avec sursis pour corruption de mineurs dans le cadre de son activité d'enseignant, Chester Léonce voit son nom inscrit au fichier des auteurs d'infractions sexuelles ou violentes. Il a 10 jours pour faire appel. En Guyane, toujours, une nouvelle école de Kourou, victime d'actes de vandalisme. Cahier maculé, mobilier dégradé, écran tactile abîmé. Cette fois, c'est l'école Eustace Riemann qui a été ciblée la nuit dernière. La gendarmerie a ouvert une enquête pour identifier et interpeller les auteurs de ces dégradations. En Martinique, les agents municipaux de Morne-Rouge mettent fin à leur grève entamée jeudi dernier. Un accord a été signé après plusieurs heures de négociations avec la maire de la commune. La grève portait notamment sur le dysfonctionnement des services selon les syndicats. 3 passagers d'un bus légèrement blessés à Fort-de-France hier lors d'un freinage d'urgence. Les 3 victimes ont été transportées à l'hôpital. Bonne journée.
2: Bonjour à toutes et tous. L'ultra-violence a frappé à la porte des lycées. La condamnation du Premier ministre à l'Assemblée nationale cet après-midi. Sébastien Lecornu interrogé lors des questions au gouvernement sur la contestation lycéenne. Il promet d'apporter une réponse politique et assure respecter les manifestations du jour. On en compte une centaine partout en France. Le Premier ministre rappelle aussi que des temps de démocratie interne vont être mis en place dans les établissements dès demain. De son côté, l'Union syndicale lycéenne évoque une mobilisation historique et revendique plus de 2000 lycées à l'arrêt et 100% des universités mobilisées. Notez que des tensions entre manifestants et forces de l'ordre ont éclaté en fin de manifestation dans plusieurs villes comme à Toulouse et à Nantes. Emmanuel Macron était lui en Bretagne ce matin. Le président de la République est venu assister au premier tir du nouveau missile balistique depuis un sous-marin nucléaire lanceur d'engins au large du Finistère. Très peu de nations disposent d'un tel savoir-faire, note le chef de l'État, pour qui ce tir est une nouvelle démonstration de la crédibilité de notre dissuasion. La manifestation du collectif Urgence Palestine demain est interdite par la préfecture de police de Paris. Elle évoque des risques de troubles à l'ordre public pour ce rassemblement prévu le 7 octobre, 3 ans jour pour jour après les attaques terroristes du Hamas en Israël. La deuxième sélection du Goncourt dévoilée cet après-midi. Ils ne sont plus que 8 romans en lice pour décrocher le plus célèbre des prix littéraires, notamment Boris Bergman, Anne Godard, Yannick Enel et Clémentine Mélois. Pour rappel, le livre de Tennyson Aurélien, soupçonné d'avoir été écrit avec l'aide de l'intelligence artificielle, avait été retiré de la sélection. La liste des 4 finalistes sera annoncée dans 3 semaines. Le prix Goncourt sera décerné le 3 novembre. Et puis c'est la journée nationale des aidants aujourd'hui. Ils sont près de 9 millions à aider au quotidien un proche malade ou dépendant. Et selon une étude, près d'un aidant sur deux ne bénéficie pas d'un répit satisfaisant. C'est la fin de cette édition. Bon après-midi.

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Bienvenue dans Info Actu, Yasmine avec vous dans le 11-13 d'Espérance FM. Il est 11h09 sur les ondes de votre radio. Vous êtes en direct pour 2 heures d'information, d'actualité, de décryptage. Jusqu'à 13h, nous sommes ensemble pour vous accompagner au cœur de la journée. Au programme, l'actualité locale, nationale et internationale, les faits marquants, les grands titres et tout ce qu'il faut retenir de l'information. 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RIB, adresse, numéro de sécurité sociale, les données de millions de Français exposées, adresse, numéro de téléphone RIB, numéro de sécurité sociale, le moteur de recherche BricsHub permettrait d'accéder en quelques clics à une quantité considérable de données personnelles issues de fuites et de cyberattaques. Face à cette situation, la ministre déléguée au

Et bancaire vide. BRICSHUB revendique plus de 11 milliards d'enregistrements provenant de France, de Belgique, de Suisse et d'autres pays. Le moteur serait également capable de rapprocher plusieurs personnes vivant à une même adresse ou portant le même nom afin d'établir des liens entre elles. Des personnalités publiques et politiques figureraient également parmi les personnes référencées. Des données provenant de nombreuses cyberattaques, les informations accessibles par l'intermédiaire de la plateforme ne proviennent pas nécessairement d'un piratage directement réalisé par BRICSHUB. Le moteur agrège notamment des données déjà compromises lors de précédentes cyberattaques et fuites massives. Ces dernières années, plusieurs entreprises, plateformes et organismes publics français ont été victimes de violations de données. Certaines informations dérobées ont ensuite circulé ou été revendues sur des espaces clandestins avant d'être regroupées par ce type de moteur de recherche. Cette multiplication des fuites permet aujourd'hui de croiser différentes bases et de reconstituer des profils particulièrement détaillés sur certaines personnes. BRICSHUB propose de payer pour supprimer les données. Autre pratique dénoncée par les autorités, BRICSHUB proposerait aux personnes concernées de payer afin de demander la suppression de leurs fiches. La plateforme commercialise également une formule professionnelle donnant accès à davantage d'informations. Anne-Le Hénanf appelle les personnes découvrant leurs informations sur ce type de plateforme à ne pas payer pour tenter de faire retirer leurs données. La ministre estime que ceux qui commercialisent des informations personnelles obtenues à la suite de piratage devront répondre de leurs actes devant la justice. La justice française désormais saisie, le parquet de Paris devra désormais examiner les faits signalés. Plusieurs qualifications pourraient être étudiées, notamment concernant l'accès frauduleux à des systèmes informatiques ainsi que l'extraction ou la détention frauduleuse de données. BRICSHUB affirme de son côté exploiter des milliards d'enregistrements provenant de fuites déjà rendues publiques. Mais la récupération et la mise à disposition de données issues d'un piratage peuvent soulever la question du recel de données informatiques. L'affaire intervient dans un contexte particulièrement sensible en France. Les fuites de données personnelles se sont multipliées ces derniers mois, augmentant mécaniquement les risques d'usurpation d'identité, de phishing et d'arnaque bancaire particulièrement crédibles. Pour les personnes dont les données ont déjà été compromises, une vigilance accrue reste recommandée face aux appels, SMS ou courriels utilisant des informations personnelles pour tenter de gagner leur confiance. Du côté de la météo, maintien de la vigilance jaune pour fortes pluies et orages ce mardi matin en Martinique. La Martinique reste sous vigilance jaune ce mardi 6 octobre au matin en raison du passage de l'onde tropicale numéro 47. L'île doit faire face à de fortes pluies orageuses et à des rafales de vent pouvant atteindre 70 km/h avant une accalmie temporaire dans l'après-midi. La Martinique reste en vigilance jaune pour fortes pluies et orages ce mardi 6 octobre au matin en raison du passage de l'onde tropicale numéro 47, classée de modérée à forte. Amélioration prévue en mi-journée. Au cours des 12 dernières heures, l'ensemble de l'île a été arrosé avec des cumuls de pluie atteignant 15 à 32 mm, notamment 32,8 mm enregistrés à la station de la Donis à Fort-de-France. De très fortes précipitations ont également été observées à proximité des côtes, dépassant localement les 100 mm. Ce mardi matin 6 octobre, des averses fréquentes, intenses et parfois orageuses sont attendues. Elles peuvent entraîner de forts cumuls de pluie en peu de temps, pouvant atteindre 50 à 80 mm en 3 heures, accompagnées de rafales de vent oscillant entre 60 et 70 km/h. Une amélioration temporaire est prévue en mi-journée et dans l'après-midi avant une reprise possible de ces fortes averses au cours de la journée de mercredi 7 octobre. Soyez prudents et vigilants sur les routes. Trafic modéré sur la Nationale 12 en l'entour de Saint-Pierre. Trafic modéré sur avenue du Général de Gaulle au Carbet. Circulation à l'arrêt, chemin des Gravillons aux alentours du Robert. Circulation à l'arrêt sur la Nationale 1 aux alentours du Lamentin. Trafic dense sur l'autoroute A1 aux alentours de Dillon. Trafic modéré sur rue Antoine Sigère à Fort-de-France. Trafic dense sur la départementale 17 aux alentours de Rivière-Pilote. Trafic dense sur rue Alphonse Jean-Joseph à Rivière-Salée. Trafic modéré sur boulevard Allègre au Marin. Et circulation à l'arrêt sur chemin de Bois-Thibault à Fort-de-France. La régie communautaire de l'eau et de l'assainissement d'ici informe ses abonnés qu'en raison de travaux, l'alimentation d'eau sera interrompue mercredi 7 octobre 2026 de 8h à 16h dans les quartiers suivants de Fort-de-France. Avenue Raoul Foléro, avenue Léona Gabriel, avenue Jean-Marie Djibao, avenue du docteur Maurice Monrose, avenue Léopold Assédar Senghor, rue du professeur Roi Camille, rue Camp Sigdoge, rue Camp Malavoie. Odyssey met tout en œuvre pour rétablir l'eau dans les meilleurs délais et prie ses abonnés de bien vouloir l'excuser pour les inconvénients qui peuvent en découler. Et du côté de la SME, en raison du lavage du réservoir baie des mulets, la distribution d'eau potable connaîtra des perturbations, voire des interruptions. Le quartier concerné du Vauclin, baie des mulets. Début le mardi 6 octobre 2026 en début de matinée, retour à la normale estimée le 6 octobre en fin d'après-midi.
En raison du lavage du réservoir Montgiral, la distribution d'eau potable connaîtra des perturbations, voire des interruptions.

sur les quartiers concernés du Marais, Cédalise, La Suffren, Montgérald et Morderouge. Début le mercredi 7 octobre 2026 en début de matinée, retour à la normale estimée le 7 octobre en début d'après-midi. Terminé, en raison du lavage du réservoir Cap Chevalier 1, la distribution d'eau potable connaîtra des perturbations, voire des interruptions. Les quartiers concernés de Sainte-Anne, Barrière-la-Croix, Cap Cabaret, Cap Chevalier, Petit Versailles. Début le jeudi 8 octobre 2026 en début de matinée, retour à la normale estimée le 8 octobre en début d'après-midi. L'espace sud de la SME remercie les abonnés concernés de leur compréhension. On passe maintenant à une information de solidarité qui peut sauver des vies. Le don de sang est un geste simple, volontaire et précieux qui permet chaque jour de venir en aide à des patients qui en ont besoin. Voici donc le planning des prochaines collectes de sang, date, lieu et horaire à retenir. Si vous êtes en bonne santé que vous pouvez donner, n'hésitez pas à vous mobiliser et à faire passer le message autour de vous. Un don, c'est un geste qui compte. Un don peut sauver une vie. Donner son sang. Au jour du mardi 6 octobre, centre commercial Génipa du Cos de 8h30 à 17h30. Mercredi 7 octobre, Carrefour Market Le François de 8h30 à 14h. Jeudi 8 octobre, au centre commercial Place d'Arles Le Lamentin de 8h30 à 17h30. Et vendredi 9 octobre, cité scolaire France Fanon La Trinité de 8h à 13h. La nouvelle maison du don est située à immeuble Le Fils à Dillon. La maison du don est ouverte aujourd'hui mardi de 10h30 à 17h. Demain mercredi de 8h à 14h. Jeudi de 10h30 à 17h. Vendredi de 10h30 à 17h. La maison du don répond 05 96 75 79 00. Et c'est parti pour les chroniques de la mi-journée. Retrouvez exceptionnellement à 11h20 des mots font aussi des phrases, I comme imprimerie. À 11h33, une chronique d'information de l'assurance retraite, comment vivre sa retraite. Les événements du jour à 11h35, que s'est-il passé un 6 octobre, en commençant par l'année 1973. Et dans notre conseil pratique du jour à 11h40, faire une pause pour repartir plus sereinement. Et ce sera suivi du proverbe créole du jour à 11h50. Aujourd'hui, dans notre séquence info à 12h10, nous vous proposons de vous parler de la journée mondiale du sourire. Et dans notre chronique comment connaître ses droits 12h11, quel changement dans la notation pour le brevet et le baccalauréat en 2027. Ce sera suivi du petit sourire du jour à 12h13, les communiqués 12h16, ouvre sa fenêtre 12h29, la météo 12h30 et les avis d'obsèques 12h37, place au petit clin d'œil du jour.

C'est un réel plaisir de te retrouver pour ce petit clin d'œil que je t'adresse d'ailleurs avec beaucoup d'amour. Peut-être ressens-tu au moment où je te parle une grande colère. C'est comme si tout en trois bouillonnait, ta vie n'a pas été simple, je sais. Et tu n'es peut-être pas satisfait de la personne que tu es aujourd'hui. Déception, insatisfaction, absence de soutien sont autant d'ingrédients qui alimentent cette rage intérieure qui t'anime. Alors, tu te replies peut-être sur toi-même en ne voulant voir personne. Ou encore, malgré toi, tu es irritable au point d'être désagréable avec ton entourage. Alors, je voudrais sincèrement te dire à toi qui m'écoutes que ta vie est en perpétuelle construction, comme la mienne d'ailleurs. Tout est encore possible. Ta vie peut prendre un nouvel essor. Si et seulement si tu l'envisages, non pas comme un rêve inaccessible, mais bel et bien comme un rêve qui s'accomplit chaque jour un peu plus. Je ne te demande pas de gravir la montagne pelée en un seul pas, mais bel et bien de poser un pas après l'autre, une marche à la fois, et tôt ou tard, tes pieds te porteront au sommet de cette montagne, ou encore au sommet de ta destinée. Alors, comme dirait Ecclésias 11, verset 1, « Jette ton pain sur la face des eaux, car avec le temps, tu le retrouveras. » En d'autres termes, commence dès à présent. Commence aujourd'hui à semer les graines de la plante que tu veux devenir demain. Décide aujourd'hui d'agir en ta faveur. Et pour cela, demande la clairvoyance, le discernement à l'Esprit Saint de te conduire dans le sentier qu'il a d'ores et déjà tracé pour toi. Il n'y a pas de hasard, il n'y a que des rendez-vous. J'aurai plaisir à te retrouver pour un autre clin d'œil. D'ici là, prends soin de toi.

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1: Aujourd'hui, imprimerie. Corinne, bonjour.
2: Bonjour Gilles, bonjour à tous.
1: Alors aujourd'hui, vous avez choisi un mot qui est une véritable révolution dans l'histoire de l'humanité, hein, comme
2: l'imprimerie.
1: Oui, ça comme a tout changé, bien sûr. Du bateau, comme l'invention de l'aviation, toutes ces inventions. Hein. L'ordinateur.
2: L'ordinateur, pire dans le sens que ça a agi au niveau des idées. Oui. Parce que l'imprimerie, tout d'un coup, permettait la diffusion à une toute autre échelle des livres, donc des idées.
1: Mais l'ordinateur aujourd'hui, l'informatique aussi, l'internet aussi.
2: Oui, alors il fait plus vite, mais il fait pas, bien sûr, oui, plus. Aussi.
1: Voilà, tout à coup, c'était une ouverture unique dans l'histoire, en tout cas, de la diffusion des informations et des pensées.
2: C'était une révolution. Faut se rendre compte, soyons concrets. Avant, pour diffuser un livre, diffuser, j'ose à peine utiliser ce mot-là, il fallait des hommes qui le recopient à la main, lettre après lettre, mot après mot,
1: ça
2: patiemment.
1: Quand c'est un poème, ça va.
2: Quand c'est un poème, ça va mieux.
1: Oui, si c'est une page de poème, ça va.
2: Oui, non, mais des livres entiers.
1: C'est ça le
2: tous
1: problème.
2: Les livres qui existaient, parce qu'il existait des livres depuis fort longtemps, depuis l'Antiquité, mais pour si vous vouliez un exemplaire d'un livre, c'était pas la peine d'aller dans une librairie. Il fallait trouver un scribe qui allait bien vouloir vous le recopier, et ça coûtait extrêmement cher.
1: Voilà.
2: Et tout d'un coup, au milieu du 15e siècle, eh bien, Gutenberg invente l'imprimerie et on peut imprimer en une seule opération des centaines et des centaines d'exemplaires du même livre, mécaniquement.
1: Est-ce que vous voulez dire que le mot imprimerie, vous ne l'avez pas trouvé dans la Bible aujourd'hui ?
2: Ah ben non, là, j'aurais eu du mal. La Bible est un très très très vieux livre.
1: Je ne sais combien de millions de mots dans la Bible, vous n'avez pas trouvé. Et vous venez dans nos studios sans avoir trouvé cela, Corinne. Là, vous exagérez.
2: Mais Gilles, vous savez quand même de quand date la Bible.
1: Eh oui, et alors donc, à cette
2: époque... Au mieux de 2000 ans, voire plus.
1: Donc à cette époque, dans 1900. Ce que vous nous dites, Corinne, l'imprimerie va tout changer. Mais avant, cela veut dire que la Bible n'était pas distribuée. Que
2: tout,
1: peu de personnes avaient
2: au compte-goutte. Mais presque personne ne pouvait posséder
1: alors,
2: une Bible.
1: Est-ce que l'invention de l'imprimerie, puisque le premier texte sur cette planète qui est imprimé, c'est la Bible. Gutenberg,
2: voilà.
1: C'est la Bible en plus.
2: Le tout premier livre imprimé sur la planète est la Bible en 1455 par Gutenberg en Allemagne.
1: Est-ce que ça va changer vraiment quelque chose au niveau de la Bible, puisque bien sûr vous n'avez pas trouvé le mot, c'est un peu une boutade, mais est-ce que ça va changer quelque chose pour l'histoire de cette Bible?
2: Absolument, ça change quelque chose pour l'histoire du christianisme. Parce que dans les décennies qui vont suivre cet énorme événement qu'est l'invention de l'imprimerie, avec ce premier livre imprimé qu'est la Bible, eh bien tout d'un coup, des gens peuvent lire la Bible, des gens qui n'y avaient pas accès avant, parce que c'était impossible d'en avoir une. Impossible, impensable. Tout d'un coup, on peut en avoir une, on peut donc la lire. Et tout d'un coup, ça a fait une sorte de grand remue-ménage dans les esprits, dans les conversations, dans la réflexion des gens qui avaient accès à ce document. Et quelques décennies après, le temps que tout cela se mette en place quand même, mais c'est allé très vite, quelques décennies après a eu lieu le très important mouvement de la réforme, qui est donc une sorte de révolution dans le monde du christianisme.

0: voilà Corinne, donc l'imprimerie qui change la face du monde jusqu'à aujourd'hui, puisque de toute façon c'est vrai que c'est peut-être la plus grande invention, hein, avec la roue.
1: C'est pas facile à exprimer, mais quant au monde des idées, probablement. Oui. Dans le monde intellectuel, si on veut voir le monde cérébral. Parce que la roue, c'est un autre domaine, c'est le domaine technique. L'imprimerie, c'est une invention technique, mais qui produit une révolution dans le monde des idées et la transmission des idées.
0: Oui, mais la roue, quand je suis avec mon autoradio, que je peux écouter une bonne émission que nous sommes en train de faire sur la route, ça me permet aussi de développer mes pensées. Corinne, pour revenir à quelque chose de sérieux, vous parliez tout à l'heure de réforme. Oui. Donc, une réforme. Alors, comment expliquer cela? Peut-être nos auditeurs ne suivent pas toutes ces informations religieuses, mais quel rapport entre l'imprimerie et une réforme après une transformation complète au niveau religieux?
1: Eh bien, disons que avant l'imprimerie, encore une fois, la Bible était à peu près inaccessible, comme les autres livres d'ailleurs. Et donc, on était chrétien par tradition, parce que par tradition orale, on recevait un enseignement
0: oral. On écoutait un prêtre, on écoutait un responsable religieux.
1: On écoutait, voilà, tout à fait. Et puis on suivait, puis tout le monde l'était, puis on se posait pas beaucoup de questions.
0: Donc il y avait un qui connaissait et tout le monde qui suivait.
1: Oui, puis celui qui connaissait, faudrait encore se poser des questions sur l'état de ses connaissances. L'instruction des prêtres était pas toujours formidable.
0: Voilà, mais c'était la logique.
1: Tout à fait.
0: On suivait la personne.
1: On était donc dépendant de quelqu'un. Tout d'un coup, avec ces livres qui commencent à se diffuser, à baisser énormément de prix, ça ne veut pas dire que le pauvre paysan peut lire un livre, et d'abord il ne sait pas lire, mais tout doucement, et même assez vite plutôt, les choses vont se modifier dans la population, et les gens ont accès à la Bible, peuvent la lire par eux-mêmes directement sans que quelqu'un leur dise ce qui est écrit, ils le lisent eux-mêmes. Et il y avait donc eu pendant des siècles une sorte, qu'est-ce que je veux dire, d'ombre, d'obscurité sur ce livre à peu près inaccessible. Tout d'un coup, il apparaît en pleine lumière. Et on reçoit son message comme si c'était une nouveauté. Et ça va amener donc de grands mouvements, grands mouvements dans l'église chrétienne de l'époque.
0: Vous voulez dire aussi une nouveauté parce que peut-être que la religion à l'époque ne vivait pas ce qui était dit dans le texte.
1: Ben vous savez, c'est un peu souvent le cas dans l'histoire des pensées. C'est qu'on s'était petit à petit éloigné du fondateur Jésus-Christ. Un millénaire et demi s'était écoulé. Alors le poids de l'histoire et de ses aléas
0: et de
1: mille et une choses tellement longues à décrire faisait qu'il y avait eu certains éloignements. Et puis tout d'un coup, en lisant la Bible, on retombait nez à nez avec les paroles mêmes de Jésus, par exemple. Et ça faisait, parfois ça faisait un choc, un électrochoc, et ça a amené donc à la fois un renouvellement de la foi, de la compréhension de Dieu, de la compréhension de Jésus, et puis du coup seulement certains modifiaient un peu leurs pensées, d'autres pas, restaient attachés à ce qu'on leur avait enseigné, et ça a amené aussi des choses négatives comme des conflits, et même des guerres, et une séparation finalement parmi le christianisme.

0: autre aspect, bien sûr, de la découverte de l'imprimerie, c'est la possibilité, comme vous le disiez, de diffuser ce texte, de voir par soi-même ce qui était écrit et non plus de croire par un intermédiaire.
1: Oui.
0: Et puis aussi la diffusion dans multiples langues. Aujourd'hui,
1: la Bible
0: a pu être diffusée grâce à l'imprimerie.
1: D'ailleurs, c'est à la même époque. Tout s'est passé comme ça au 15e, 16e siècle. Ce furent des siècles extraordinaires. À la même époque, on a commencé à traduire la Bible dans les différentes langues parlées. Avant, elle n'existait qu'en latin. Et là, on s'est dit, ça fait longtemps que plus personne parle latin. Enfin, si, encore, les savants. Mais le peuple ne parle plus latin depuis un moment. Alors, on s'est mis à traduire la langue dans les différentes langues. Le français de l'époque, pas encore tout à fait le français d'aujourd'hui, l'allemand de l'époque, etc. Donc, il y a eu tout ce mouvement qui a fait que ce livre-là s'est rapproché des gens dans leur vie quotidienne. Physiquement, il était plus qu'un petit volume, beaucoup plus petit et transportable et achetable parce que moins ruineux. Et puis, on pouvait le comprendre parce qu'on le traduisait dans ma langue. Je pouvais donc y avoir accès à tout point de vue. Et voilà, ça a été la grande révolution de l'histoire de la Bible. C'est certainement la plus grosse révolution de l'histoire de la Bible. Et donc de l'histoire aussi, de l'influence de la Bible sur les croyants.
0: Parce qu'on ne se rend pas compte aujourd'hui, on est submergé d'informations, d'écrits, aussi bien les publicités. Moi, quand je viens dans ma boîte à lettres, j'ai 2 kilos de publicité.
1: Oui.
0: Mais à l'époque, rien de rien.
1: Mais bien sûr.
0: C'est-à-dire que la culture était quand même limitée à des rapports oraux.
1: Oui.
0: Ou musicaux, ou artistiques, etc. Mais en tout cas, pas écrits.
1: Oui, dans ces débuts de l'écriture, enfin de l'imprimerie, l'écriture existait avant, mais manuscrit.
0: Bien sûr.
1: La plupart des gens, le seul livre qu'ils ont vu de toute leur vie, c'est la Bible. Le seul livre imprimé. Parce qu'il n'y avait pas une multiplicité de livres, de romans ou que sais-je. Ça n'existait pas.
0: C'est la raison pour laquelle aussi, Corinne, on dit que beaucoup ont appris, encore aujourd'hui par exemple en Afrique, ont appris à lire et à écrire grâce à la Bible.
1: Bien sûr. On apprenait. Et regardez l'influence que ça a dans le cerveau d'un enfant. Ce qu'il apprend à lire en premier, il va s'en souvenir toute sa vie. Et c'était formidable d'apprendre à lire dans ce sens, d'apprendre à lire dans la Bible. Ça gravait vraiment cela dans les mémoires. Donc c'est devenu un livre extrêmement important dans le vécu, dans l'expérience des gens, dans l'expérience concrète des croyants.
0: Comme quoi la science et la foi peuvent être quelquefois vraiment, peut créer une osmose.
1: Oui, c'est une rencontre de la technique, la technologie de pointe de l'époque et de la foi. Et de la foi, parce que ça modifie l'expérience de foi d'une quantité de personnes.
0: Alors on peut inviter à nos auditeurs à lire cette Bible, hein, parce qu'elle existe.
1: C'est toujours le premier livre vendu et traduit sur la planète.
0: Voilà, et
1: c'est énorme, toujours.
0: Que nous sommes prêts à donner une Bible gratuitement, il suffit de le demander à l'adresse de la radio. En plus, on la donne, on est quand même formidable.
1: Imprimé, mais oui, donné. Parce que c'est un très gros livre, donc c'est un beau cadeau.
0: Plus rien à faire, pratiquement, plus rien à faire. Corinne, merci. On se retrouve dans une prochaine émission. Au revoir.
1: Au revoir.
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7: Avec l'âge, on aspire souvent à plus de calme et l'on peut petit à petit se replier sur soi. Mais il y a une différence entre choisir la solitude et souffrir de l'isolement. Alors comment recréer du lien quand les contacts deviennent plus rares ? Bonjour Pierre Vandel, vous êtes psychiatre spécialiste du grand âge et professeur à l'université de Lausanne. Pourquoi est-il si difficile en vieillissant d'aller vers les autres ?
8: Plusieurs raisons. On perd le contact avec les collègues, avec la retraite, perte du rythme professionnel, on est confronté à l'éloignement des proches, et puis aussi à des pertes, des deuils successifs, ce qui réduit le cercle familial ou amical. Raisons psychologiques aussi, la peur de déranger, le manque ou la perte de confiance en soi, et puis des raisons physiques aussi, avec la fatigue, des douleurs, la difficulté à se mobiliser qui réduit les déplacements et les sorties.
7: Alors comment dépasser ces difficultés, professeur ?
8: Pour remettre du lien social, il faut commencer avec quelques contacts, appeler quelqu'un qu'on n'a pas vu depuis longtemps, s'autoriser à faire le premier pas, puisque beaucoup de personnes ont peur de déranger, alors qu'en réalité les autres sont souvent heureux d'être sollicités. Et puis on peut miser sur des activités encadrées, un club de marche, des ateliers mémoire, un café associatif. Et puis il existe des ressources concrètes, les centres communaux d'action sociale, certains centres sociaux, des associations locales, et puis des activités prévention de l'assurance retraite.
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sommes le mardi 6 octobre. Que s'est-il passé à cette date au fil des années? Quels événements ont marqué l'histoire? Retour sur quelques dates et faits qui ont marqué un 6 octobre. En 1973, débute la guerre du Kippour lorsque l'Égypte et la Syrie lancent une attaque contre Israël. Et en 2010, l'application Instagram est lancée sur l'App Store. Voilà quelques événements qui ont marqué l'histoire un 6 octobre. Un petit retour dans l'histoire pour mieux comprendre le présent.

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2: Le petit conseil pratique du jour. Prenez quelques minutes aujourd'hui pour faire une pause, respirer profondément et vous recentrer. Même 5 minutes loin des écrans et du stress peuvent vous aider à repartir plus sereinement. Prenez soin de vous et n'oubliez pas, votre bien-être commence aussi par de petites habitudes.
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2: Belle bonjour tout le monde. En démo phrasé, proverbe jodi a c'est. Et puis l'agent, pourquoi fait toute macaque danser? Cela signifie qu'avec l'argent, on peut tout faire, bien sûr. Parole a dit, et bien dit. En l'autre soleil.
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1: 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Il est midi. 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

0: Bonsoir, bonsoir à toutes et tous. À la une, la colère lycéenne ne retombe pas. Des dizaines de milliers de manifestants dans les rues. Aujourd'hui, le Premier ministre promet des concertations. On l'entendra. Une petite baisse pour le prix des carburants, mais toujours des professions très lourdement impactées, notamment les auto-écoles qui réclament des aides. Enfin, c'est aujourd'hui la journée nationale des aidants. Un témoignage est à entendre à la fin de cette édition. 250 000 manifestants selon le ministère de l'Intérieur, plus de 450 000 revendiqués par l'intersyndicale de la jeunesse. Grande journée de mobilisation avec une centaine de cortèges dans toute la France pour demander de meilleures conditions d'enseignement. Des manifestations globalement dans le calme, mais des incidents à signaler dans plusieurs grandes villes, notamment à Toulouse, à Nantes, mais aussi à Paris, avec 300 individus hostiles dans la capitale selon la préfecture. Le sujet s'est invité à l'Assemblée nationale cet après-midi lors des questions au gouvernement. Le Premier ministre a notamment dénoncé l'ultra-violence qui a, dit-il, frappé à la porte des lycées. Et Sébastien Lecornu promet aussi d'apporter une réponse politique à cette contestation.
1: On sent une multiplication de revendications qui sont très diverses et qui parfois ne font pas écho d'un lycée à l'autre. Il faut qu'on l'entende, nous, à Paris. C'est pour ça que le ministre de l'Éducation nationale a décidé de libérer du temps dès demain matin, dès jeudi, dès vendredi. Banalisation complète des emplois du temps pour permettre à chaque équipe de direction, dans chaque proviseur, d'avoir un temps de démocratie interne au sein du lycée. On ne peut pas condamner la violence devant le lycée si on n'a pas un temps politique, au sens noble du terme, au sein de chaque lycée. Mandat est donné après aux différents recteurs et DAZN d'organiser les remontées d'informations pour y trouver évidemment des réponses.
0: Et de son côté, l'Union syndicale lycéenne assure que le mouvement ne s'arrêtera que si les revendications sont satisfaites. Elle évoque plus de 2000 lycées à l'arrêt aujourd'hui et 90% des facs bloqués. Une nouvelle journée d'action est annoncée dès jeudi. Enfin, une réunion est prévue ce soir à l'Élysée autour d'Emmanuel Macron pour faire le point sur ce mouvement. Dans le reste de l'actualité, les distributeurs de carburant ont reçu par Maud Bréjon. La ministre de l'Énergie veut que les baisses des cours du pétrole permettent aussi rapidement des baisses de prix à la pompe, car ces prix records des carburants impactent encore de nombreux secteurs. C'est le cas notamment des auto-écoles. Avec 45 000 km parcourus chaque année, leurs charges explosent. Alors voici ce que propose le président du réseau d'auto-écoles ECF, Patrick Mirouze, pour les soutenir.
2: Aider et aider le secteur, comme les agriculteurs, les pêcheurs, le BTP, les infirmiers, avoir une aide qui soit autour de 40 centimes par litre. Et le deuxième niveau, c'est effectivement l'électrification de la flotte. On a commencé, mais c'est très compliqué. Il y a le problème de la recharge, il y a le problème du surcoût de la voiture électrique. Et troisième solution, on essaye d'utiliser des simulateurs de conduite pour effectivement faire les premières heures de conduite et une partie de la formation qui peut être à peu près 5 heures sur simulateur de conduite, parce que le simulateur, effectivement, lui, il ne consomme pas de carburant.
0: Et notez que le prix des carburants est en petite baisse ces derniers jours, notamment le diesel qui s'affiche à 2,31€ le litre en moyenne. Des alertes météo autour de la Méditerranée, sur l'Hérault et sur le Gard dès ce soir, puis à partir de 4h du matin sur le Var et les Bouches-du-Rhône. Vigilance orange, pluie, inondation et orage jusque dans la matinée de ce mercredi, alors que l'on attend des pluies marquées avec d'importants cumuls. Le phénomène va ensuite se décaler sur la Corse. Ils améliorent chaque jour le quotidien de leurs proches. Les aidants sont mis à l'honneur aujourd'hui. Parents, conjoints, enfants qui sont près de 10 millions en France à apporter de l'aide à un membre de leur famille. Claudine en fait notamment partie. Elle s'occupe de sa mère en région toulousaine avec sa sœur. Une aide jour et nuit qui l'oblige à mettre sa vie entre parenthèses. Une situation difficile pour cette retraitée qui réclame à son tour de l'aide.
3: Lorsqu'on parle des aidants, je trouve qu'on ne parle pas assez des besoins matériels. Alors, pas forcément financiers, même si forcément vous comprenez que tous ces allers-retours et tout ça, ça a un coût. Mais, par exemple, lorsque je rentre chez moi, j'aimerais pouvoir faire autre chose que l'entretien de la maison, du linge, les courses. Donc, si nous, en tant qu'aidants, on pouvait être aidés aussi et avoir une aide à la maison qui soulage notre quotidien, même pas toute la journée, mais même si c'était 2 heures par semaine, qui ferait un peu de

0: ménage juste pour alléger. Ça, c'est vrai que c'est quelque chose que j'apprécierais.
1: Près de 41% des femmes proches aidantes déclarent avoir besoin de répit. Du cyclisme pour finir et les Bleus en or au championnat d'Europe en Slovénie. L'équipe de France a remporté le titre dans le contre-la-montre par équipe en relais mixte. Les Français devancent les Italiens qui les avaient battus lors des championnats du monde. Demain, place au contre-la-montre individuel femmes et hommes. Et c'est la fin de cette édition. Très bon début de soirée.

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Dans notre séquence info aujourd'hui, nous célébrons la journée mondiale du sourire. Cette journée nous rappelle qu'un simple sourire peut apporter un peu de joie, de réconfort et de bonne humeur autour de nous. Alors ce mardi 6 octobre, prenons le temps de sourire, de partager notre bonne humeur et d'offrir un sourire à ceux que nous rencontrons. Parce qu'un sourire ne coûte rien, mais peut illuminer toute une journée. Alors aujourd'hui, n'hésitez pas, souriez et surtout, partagez votre sourire autour de vous.

la syntaxe, la construction des phrases, le lexique, la mise en forme et l'organisation de la réflexion. La notation suivra ce barème. Très insuffisant, insuffisant, satisfaisant, très satisfaisant. Le ministère de l'Éducation nationale donne les indications suivantes concernant l'application du barème. Un minimum de 2 points accordé à la maîtrise de la langue dans chacune des épreuves. Maîtrise des normes orthographiques et syntaxiques. Capacité à formuler clairement un raisonnement et à utiliser un vocabulaire juste et adapté. En plus de ces 2 points, un point supérieur peut être attribué à la maîtrise de la langue selon les enseignements. Pour les épreuves comprenant une dimension rédactionnelle majeure, la moyenne ne peut être attribuée à une copie défaillante sur l'ensemble des aspects relatifs à la maîtrise de la langue. La situation particulière des candidats bénéficiant d'un aménagement ou d'adaptation en lien avec les normes orthographiques et syntaxiques est prise en compte dans l'évaluation. Pour les diplômes professionnels, la clarté de l'expression et l'intelligibilité des productions écrites constituent des attendus importants en cohérence avec les exigences de communication professionnelle propre à chaque métier. Vous l'avez compris, connaître les nouvelles règles de notation, c'est aussi connaître ses droits. Pour toute question ou précision, n'hésitez pas à vous rapprocher de votre établissement ou à consulter les informations officielles de l'Éducation nationale. C'était notre rubrique « Comment connaître ses droits » sur Espérance FM.

GG allait au restaurant et qui commandait en soupe. Les serveurs étaient capotés, ben, ils constataient qu'il doit être lit et qu'à tremper en soupe là. Il dit, hey, attention, tu es tout en soupe moyen. Serveur a dit, mais non, pas qu'à c'était tout, hyper chaud. En boucan racontant un camarade lui, c'est locataire cinquième étage là insupportable. Yo koyen pied yo en le plafond pendant en demi-heure yo au souhait. Yo empêché de dormir alors. Non, heureusement, à l'état là, m'en t'ai qu'à jouer trompette. GG qu'a dit Beben, boug, si moi dou ça qui rive moi ou pas qu'aille quoi. Ah bon? Qui ça qui rive là? Mon cher, m'en trouvé comme moi face à face et puis en lion, sans rien pour défendre comme moi. Eh ben, et qui ça au fait? Moi gardé en mi-tangier. Mais il vansait plus près moi. M'en mettait comme moi à sous-côté, mais il venait encore plus près. Et c'est là, m'en prend en décision. Il dit, ah bon, qui ça au fait? Ou courir? Non, m'en aller dans l'autre cage.

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Fréquence FM, voici les communiqués du jour. Formation professionnelle. Vous êtes à la recherche d'un emploi, vous souhaitez vous reconvertir ou développer de nouvelles compétences? L'Institut Martiniquais de formation professionnelle pour adultes IMFPA vous informe que des places sont encore disponibles sur plusieurs actions de formation. Gestionnaire comptable et fiscal, concepteur développeur d'applications, responsable coordinateur service au domicile, maître en bâtiment, agent de propreté et d'hygiène, plombier chauffagiste. Ces formations sont gratuites et rémunérées pour les demandeurs d'emploi. Vous êtes intéressé? Plus d'infos et prise de rendez-vous au 05 86.

76 69 24 24 ou par mail marketing@imfpa.mq ou sur le site internet www.imfpa.mq. Coupure d'eau le 7 octobre. Odyssey informe ses abonnés qu'en raison de travaux, l'alimentation d'eau sera interrompue mercredi 7 octobre 2026 de 8h à 16h dans les quartiers suivants de Fort-de-France. Avenue Raoul Fouléro, avenue Léonard Gabriel, avenue Jean-Marie Djibaou, avenue du docteur Maurice Monrose, avenue Léopold Sédar Senghor, rue du professeur Roi Camille, rue Cossic Doge, rue Comalavoie. Odyssey met tout en œuvre pour établir l'eau dans les meilleurs délais puis ses abonnés de bien vouloir l'excuser pour les inconvénients qui peuvent en découler. Renouvellement compteur. Somme Martinique informe ses abonnés que des opérations de renouvellement des compteurs d'eau auront lieu durant le mois d'octobre sur la commune du Morne-Vert. Ces interventions entièrement gratuites permettent d'assurer la fiabilité des relevés et la qualité du service d'eau potable. Merci de faciliter l'accès à votre compteur. Les agents seront munis de leur carte professionnelle. Somme Martinique au service de votre eau au quotidien. Protection de l'environnement. L'association Action culturelle trénélienne organise une matinée écologique mercredi 7 octobre 2026 de 9h à 13h dans la cour de l'école Aristide Bouger de Trénel. Au programme, fouterie, toucher prix et cap sur la baie. Une matinée ludique, éducative et conviviale pour sensibiliser petits et grands à la protection de l'environnement en collaboration avec la CACEM et la ville. Espérance FM, ainsi se referment les communiqués du jour.

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2: Dieu, en effet, n'a pas envoyé son Fils dans le monde pour juger le monde, mais que par lui, le monde soit sauvé. Jean 3, verset 17.
3: Un jour, un jeune religieux du temps de Jésus vint lui demander ce qu'il devait faire pour être sauvé. « Vends tout ce que tu as et suis-moi », lui dit Jésus. Ses biens, très importants, étaient obstacles à suivre Jésus. « Seigneur, qu'est-ce qui dans ma vie est obstacle à te rencontrer et à te suivre sur le chemin de la foi ? Donne-moi un esprit de discernement pour lâcher ce qui m'empêche de te suivre. »

voici les prévisions météorologiques. Après nos nuits agitées, nous restons sous l'influence de l'onde tropicale numéro 47. Le ciel reste généralement chargé et le temps humide. Les averses sont éparses, mais peuvent encore être localement de bonne intensité. Le risque

0: Contagieux n'est pas exclu. Ce temps incertain persiste durant la nuit suivante. Prévision pour mercredi 7 octobre, l'amélioration tarde et la journée de mercredi reste humide et instable. Les nuages sont nombreux et parfois porteurs d'averses. Le risque orageux n'est toujours pas exclu. Le vent est faible à modéré de dominante est. La mer s'amortit nettement, même si quelques trains de houle de nord-est génèrent un léger ressac sur les côtes exposées. L'indice de l'air est bon, température 29 degrés, le soleil s'élève à 5h54 et se couchera à 17h50. C'était votre bulletin météo sur Espérance FM.
1: Point 6, un tiers pays matelé.

chers auditeurs, nous ouvrons maintenant notre rubrique des avis d'Odyssée. C'est avec une profonde émotion que nous vous faisons part des personnes qui nous ont quittés. Nous adressons d'ores et déjà nos sincères condoléances aux familles endeuillées. Les obsèques de M. Rissac Pierre Lazare, surnommé Cassoulet, agent d'entretien de la ville du Vauclin retraité décédé à l'âge de 67 ans, seront célébrées mardi 6 octobre à 15h30 en l'église paroissiale du Vauclin. Le cortège se réunit à ce parvis de l'église et l'inhumation se fera au cimetière du Vauclin. Cet avis est divisé à part de sa sœur Marie-Louisard, son frère Rissac Désir, surnommé Didier, sa conjointe Françoise, Jean de Dieu. Ses oncles et tantes, ses neveux et nièces, ses cousins et cousines, des familles Rissac, Chérie, Marie-Rose, Thiro, des parents amis et alliés. Les condoléances se feront sur le parvis de l'église avant la cérémonie. Un recueil aura lieu mardi à 13h au pont funèbre ACF Sud, derrière le cimetière du Vauclin. Les obsèques de Mme Faustin Marianne Marie-Rose, décédée dans l'Hexagone à l'âge de 72 ans, seront célébrées le mardi 6 octobre à 15h en l'église paroissiale Saint-Paul du Morne-des-Es. Le cortège se réunira sur le parvis de l'église. L'inhumation se fera au cimetière du Morne-des-Es. Cet avis est diffusé à part de son conjoint Denis Michaud, ses fils Stéphane et son épouse Réna, Ludovic Michaud, ses frères et sœurs Faustin Isidore Enor, Faustin René Marie-André et son conjoint Birba Blaise, Altius et son épouse Marie-Ange Cherchel, Philippe, Joseph et son épouse Josetta Baptistin. Ses petits-enfants, ses neveux et nièces, cousins et cousines, oncles et tantes, des familles Faustin, Grivalier, Elisabeth et Luçon Michaud, des parents amis et alliés. Les obsèques de M. Cyprien Gérard Marius, décédé à l'âge de 77 ans, seront célébrées le mardi 6 octobre à 15h, au temple de la mission du Plé-Évangile de Sainte-Marie. Le cortège se réunira sur parvis du temple, l'inhumation se fera au cimetière de Sainte-Marie. Cet avis est diffusé à part de son épouse Marie-Georges Cyprien Nidoba, ses enfants Odile, Michel et Joanne, ses frères Mathurin, Henri et Yves, ses sœurs Judith, Josette, Ghislaine, Marthe, Jannick, Auberte, Yvette. Ses petits-enfants, ses beaux-frères et belles-sœurs, ses neveux et nièces, ses cousins et cousines, ses oncles et tantes, des familles Cypria, Doba, Rimbert, des parents amis et alliés. Un recueillement se tiendra avant la cérémonie mardi au pont funèbre Sainte-Croix, 4 cours de l'Alliance, cité Villeneuve, à Sainte-Marie de 13h30 à 14h30. Les obsèques de M. l'inérant Édouard Simplice, décédé à l'âge de 83 ans, seront célébrées le mardi 6 octobre à 15h30 en l'église paroissiale du Marin. Le cortège se réunira sur le parvis de l'église, l'inhumation se fera au cimetière du Marin. Cet avis est diffusé à part de son épouse l'inérant Irmine, ses enfants l'inérant José Lito et l'inérant Nicoletta, ses frères et sœurs l'inérant Marlène, Nazaire, Pinel Ferréol Raymond, Nadiège, Solange, Marie-André, Augustin et Mathurin. Sa belle-fille, ses beaux-frères et belles-sœurs, des familles l'inérant, Pinel Ferréol, Rilos, des parents amis et alliés. Un recueillement se fera mardi à partir de 14h au pont funèbre Germe, Rodrigue, rue Haussmann du Quiné, place de l'église du Marin. Les obsèques de Madame Lagrancourt, Liliane Nédiou, retraitée de la police municipale de Fort-de-France, décédée à l'âge de 76 ans, seront célébrées le mardi 6 octobre à 15h en l'église évangélique baptiste du Bon Berger Chemin Simax à Gondo, au Lamentin. Le cortège se réunit sur le parvis de l'église. L'inhumation se fera au cimetière de la Joyau. Cet avis est diffusé à part de son époux Lagrancourt Saint-Omer, ses fils Lagrancourt Tony, Lagrancourt Jimmy et son épouse Marie-André Mitraille, ses sœurs Rosemary Eliazor, ses petits-enfants, ses neveux et nièces, ses cousins et cousines et ses filleuls, ses beaux-frères et belles-sœurs, ses frères et sœurs de l'église évangélique baptiste du Bon Berger, des familles Diou, Lagrancourt, Eliazor, des parents amis et alliés. Une présentation de corps aura lieu mardi de 12h à 13h30 au 14 boulevard François Roboul, route de l'église de Sainte-Thérèse. Les obsèques de Madame Rose-Marie Magloire, née Le Curieux Lafayette, décédée à l'âge de 76 ans, seront célébrées mardi 6 octobre à 15h en l'église paroissiale du Lamentin. Le cortège se réunit à ce parvis de l'église, l'inhumation se fera au cimetière du Lamentin. Cet avis est diffusé à part de son époux Emmanuel Magloire, surnommé Mano. Ses enfants Christine, Eddie et sa compagne Corinne. Gianni, ses petits-enfants, ses sœurs Marie-Jo, Joël et son compagnon Serge, Brigitte et son compagnon Jean-Claude, Nicole et son compagnon Claude, Chantal et son époux Rudy, ses frères Jean-Claude et son épouse Maryse, Jean-Philippe et son épouse Lucienne, Eric et son épouse Daniela, Alain et sa compagne Séverine, Alfred et sa compagne Pierrette, ses beaux-frères et belles-sœurs, ses neveux et nièces, cousins, cousines et filleuls, des familles Magloire, Le Curieux, Lafayette, Dubois, des parents amis et alliés. Il n'y aura pas de condoléances. Les obsèques de M. Vulcain René Georges, retraité de la ville de Paris, décédé à Villejuif à l'âge de 78 ans, seront célébrées le mardi 6 octobre à 15h en l'église paroissiale de la Trinité. Le cortège se réunira sur le parvis de l'église, l'inhumation se fera au cimetière de la Trinité. Cet avis est diffusé à part de son épouse Vulcain Léonie Robert, née Robertine, ses filles Sandra, Natacha, Samantha et son conjoint Jean-Denis Germani. Ses petits-enfants, son frère Pierre Vulcain et sa compagne, ses sœurs Sonia, Marie-Thérèse Vulcain, veuve Martelly, et Odette Vulcain, épouse Modestine. Ses neveux et nièces, cousins et cousines, ses proches amis, de M. Corval Ménard,
des familles Vulcain, Robertine, Daniel, Modestine, des parents amusés alliés. Les obsèques de Monsieur Rosier Pierre-Paul, surnommé Pierrot, décédé à l'âge de 86 ans, seront célébrées le mardi 6 octobre à 15h30 en église paroissiale du François. Le cortège se réunira sur parvis de l'église. L'inhumation se fera au cimetière du François. Cet avis est diffusé à part de son épouse Rosier Marietta, née Lorte Villarson, ses enfants Rosier Julie, Corinne, Valérie et son conjoint Léric Coma, Rosier Dominique et son époux Samuel Clio, son fils Philippe, ses petits arrière-petits-enfants, ses frères et sœurs Esther et Georges et leurs conjoints et conjointes, ses neveux et nièces, ses beaux-frères et belles-sœurs, ses cousins et cousines, des familles Rosier, Lorte et Villarson, Livetti et Clotaille, des parents amis et alliés. Les obsèques de Madame Bonnegrâce, Jacqueline, née Lavol, auxiliaire de périculture à la crèche de Corridon à la Retraite, membre des scouts de Martinique, décédée à l'âge de 72 ans, seront célébrés le mercredi 7 octobre à 10h à l'église Saint-Antoine des Terres-Saint-Ville. Le cortège se réunit sur le parvis de l'église. L'inhumation se fera au cimetière du Trabou. Cet avis est diffusé de la part de sa mère d'Orville Paulette, son fils Bonnegrâce Malik et son père Jocelyn, ses frères Jean-Claude Lavol et son épouse Eliette, Christian d'Orville, ses autres frères et sœurs, ses neveux et nièces, cousins, cousines et sa filleule, des familles Lavol, d'Orville, Bonnegrâce, des parents amis et alliés. Une vie aura lieu mardi au 14 boulevard François Reboul-Route de l'église de Sainte-Thérèse, de 17h à 21h. Les obsèques de Madame Claveau Marie-Thérèse, décédée à l'âge de 91 ans, seront célébrées le mercredi 7 octobre à 15h à l'église paroissiale du Lamentin. Le cortège se réunit sur parvis de l'église, l'inhumation se fera au cimetière du Lamentin. Cet avis est diffusé à part de ses enfants Florentine, Germaine, veuve Magilan, Gabriel et son épouse, Limère, Marie-Josée, Jacqueline et son époux, Claude Durand, Rosette et Samuel Claveau, sa sœur Claveau Henriette, son frère Claveau Emmanuel, ses petits arrière-petits-enfants, ses neveux et nièces, des familles Claveau, Mésindy, Gabin Close, Saint-Fond, Jean-Louis, des parents amis et alliés. Les condoléances se feront sur le parvis de l'église avant la cérémonie. Une vie aura lieu mardi à l'espace funéraire de la Joyau de 17h à 21h. Les obsèques de Monsieur Parent des Ravinières, Jean-Michel, gérant de la société Maîtrise Incendie, décédé à l'âge de 65 ans, seront célébrées le mercredi 7 octobre en l'église Notre-Dame des Victoires de Saint-Esprit. Le cortège se réunit à ce parvis de l'église, l'inhumation se fera sous matière de Saint-Esprit. Cet avis est diffusé à part de son épouse Yolande, parent des Ravinières, née Hospice. Ses enfants Kelly et son compagnon Château Fabrice. Délie, ses autres enfants Maël et Jérémy, ses petits-enfants, ses frères et sœurs, ses neveux et nièces, cousins et cousines, ses beaux-frères et belles-sœurs. Des familles, parents des Ravinières, Hospice, Carito, des parents amis et alliés. La veille mortuaire se fera mardi de 17h à 21h à la salle Léon Couac face au terrain de tennis de Saint-Esprit. Les obsèques de Monsieur Bourgade, Elisabeth, Hippolyte, surnommé Maître Hippo, décédé à l'âge de 90 ans, seront célébrées le mercredi 7 octobre à 15h à l'église paroissiale Notre-Dame de l'Assomption à Sainte-Marie. L'inhumation se fera au cimetière du bourg de Sainte-Marie. Le cortège se réunira sur parvis de l'église. Cet avis est diffusé à part de son épouse, Bourgade, Ginette, Isidore, née Adeline. Ses enfants Bourgade, Daniel.

0: Jean-Philippe Théodore, Théodore Marie-Huguette et Théodore David, de leur épouse et époux conjoint conjointe. Ses enfants adoptifs Viviane, Jean-Charles, Fanny, Robert, Fabien et Louis. Ses petits et arrière-petits-fils. Son frère, veuf, Adrien Bourgade. Sa sœur veuve, Rose Augustine. Ses neveux et nièces, cousins et cousines des familles Bourgade, Théodore, Germain, Jox, Termont, des parents amis et alliés. Une veille aura lieu mardi au salon de recueillement de Sainte-Marie de 17h à 21h. Les obsèques de Madame Carteron, Isabelle, Bertinotte, décédée dans l'Hexagone à l'âge de 88 ans, seront célébrées le lundi 12 octobre dans l'Hexagone. Cet avis est fait à part de ses enfants Lucette Carteron, Cathy Augier de Moussac et son époux Guy. Ses petits-enfants, ses frères et sœurs Bertil et Gilbert Marcelin. Ses beaux-frères et belles-sœurs Yvette, Lucienne, Georgette et Edmond. Ses neveux et nièces des familles Carteron, Marcelin, des parents amis et alliés. Ainsi s'achève notre rubrique des avis de décès. À toutes les familles dans la peine, Espérance FM adresse ses sincères et profondes condoléances. Que Dieu vous accompagne et vous donne force et courage dans cette douloureuse épreuve.
1: Nous ne voulons pas, frères, que vous soyez dans l'ignorance au sujet de ceux qui sont décédés, afin que vous ne vous affligiez pas comme les autres qui n'ont point d'espérance. Car si nous croyons que Jésus est mort et qu'il est ressuscité, croyons aussi que Dieu ramènera par Jésus et avec lui ceux qui sont décédés.

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voilà, c'est la fin de votre rendez-vous Info Actu. Vous connaissez désormais l'essentiel de l'actualité. Merci d'avoir été avec nous pour ce point d'information. On referme cette page Info Actu, mais surtout ne bougez pas, votre radio continue avec la musique, vos émissions et tout ce qui fait votre quotidien. Info Actu, c'est terminé pour maintenant, mais restez à l'écoute, la suite arrive tout de suite.

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1: 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Il est 13h. 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
4: Bonjour, chères auditrices et chers auditeurs. C'est avec plaisir que je vous retrouve ce matin pour que nous continuions à parler de l'éducation. Parce que hier, c'était la journée mondiale des enseignants et nous avons ébauché le sujet. Mais je veux rappeler, et pour ceux qui nous écoutent pour la première fois, je veux leur dire que l'objectif de cette émission, c'est pour nous de constater ce qui se passe dans le monde, de trouver les significations, notamment dans la parole, la Bible, la parole vivante Jésus-Christ, parce que Dieu nous révèle à l'avance tout ce qui va se passer. Et Jésus dit, Jésus a donné les signes des derniers temps, et nous constatons que nous sommes vraiment, vraiment dans les derniers temps avant le retour de Jésus, puisque nous sommes au pied de la statue de Daniel, les orteils qui sont de fer et d'argile, donc les alliances, nous avons décortiqué tout cela, et également dans Daniel 7 qui parle des différents états avec des symboles, des animaux, et nous sommes vraiment avec le quatrième animal qui correspond à Rome et au fer, le métal, et nous avons également décortiqué tout cela puisque dans Daniel 7 verset 15 il nous est dit que les animaux, ces symboles, ce sont des états qui se succèdent, et Jésus nous dit dans les derniers temps ce qui va se passer. Ensuite l'apôtre Paul nous le dit également dans 2 Timothée, nous avons décortiqué tout cela et nous avons également constaté que Dieu est le meilleur enseignant que nous ayons eu. Et il nous donne des recommandations, nous avons ses commandements, et dans le livre des Proverbes, dans le livre des Ecclésiastes, dans la loi, dans Deutéronome, dans tous les livres de la Bible, l'Ancien et le Nouveau Testament, nous retrouvons tout ce dont nous avons besoin pour être en vie, en santé, et être à l'image de Dieu, nous devons vivre comme il souhaite que nous vivions pour que nous soyons en santé. Alors, j'aimerais juste lire

0: page 23, le chapitre qui s'intitule, dans page 23 du livre Éducation d'Ellen White, le chapitre qui s'intitule L'école d'Éden. Puisque, je vous ai dit, nous allons continuer par rapport à la Journée mondiale des enseignants. Aujourd'hui, il y a d'autres thématiques qui sont célébrées. Après l'intervention de Richard, nous allons en parler. Et j'ai trouvé ce chapitre très à propos par rapport au fait que Dieu est le meilleur enseignant. Et alors, je le lis, la méthode d'éducation établie au commencement du monde devait servir de modèle à l'homme à travers la suite des temps. Pour en illustrer les principes, une école pilote fut ouverte en Éden, demeure de nos premiers parents. Le jardin d'Éden était la salle de classe. La nature était le manuel d'études, le créateur lui-même le maître et les parents de la race humaine, les élèves. J'ai envie de reprendre ça pour que vous reteniez bien. Alors, la méthode d'éducation établie au commencement du monde devait servir de modèle à l'homme à travers la suite des temps. Pour illustrer les principes, une école pilote fut ouverte en Éden, demeure de nos premiers parents. Le jardin d'Éden était la salle de classe. La nature était le manuel d'études, le créateur lui-même le maître et les parents de la race humaine les élèves. Créés pour être l'image et la gloire de Dieu, Adam et Ève avaient reçu des dons à la mesure de leur haute destinée. Par leur grâce et leur équilibre, leurs beaux traits réguliers, leur visage rayonnant de santé, de joie et d'espoir, ils ressemblaient de toute évidence à leur créateur. Mais cette ressemblance n'était pas seulement physique. Chacune de ces facettes, des facettes de leur esprit et de leur âme, reflétait la gloire de Dieu. Adam et Ève, dotés de haute qualités intellectuelles et spirituelles, n'étaient que peu inférieurs aux anges, nous dit Hébreux 2, verset 7. Aussi pouvaient-ils non seulement reconnaître les merveilles manifestes de l'univers, mais aussi saisir les responsabilités et les engagements moraux qui leur incombaient. Nous allons commenter tout cela tout à l'heure. Nous donnons la parole à Richard, n'oubliez pas, notre coach sportif, qui va nous dire comment l'éducation à l'activité physique peut être faite par les parents, avec leurs enfants, par des sports qui sont adaptés. Donc, nous sommes à tout oui. Richard. Oui, Richard, nous t'écoutons pour les conseils que tu peux nous donner par rapport au sport, aux activités physiques qui peuvent être faites par les parents avec les enfants et qui peuvent constituer un élément de l'éducation.
1: Tout à fait. Alors, bonjour Emirat et bonjour à tous nos auditeurs de Science FM. Alors, effectivement, le sport en famille, c'est quelque chose de vraiment extraordinaire. Et j'invite vraiment tous ceux qui le peuvent, non seulement à faire du sport bon, individuel, mais aussi du sport en famille, ça crée aussi un lien, franchement, un lien qu'on ne soupçonne pas. Et il y a beaucoup, il y a pas mal de sports qu'on peut faire en famille. Donc, je vais vous donner, bon, citer quelques-uns. Il y a la randonnée. La randonnée, pour moi, c'est le sport par excellence. Ça coûte pas cher. Nous sommes sur une île extraordinaire. Donc, on peut partir en famille, faire une randonnée sympa, dans la forêt. Il y a des lieux pour ça. Il y a aussi la danse. S'il pleut, on n'a pas envie de sortir, on met de la musique, on fait on passe sur Internet, sur YouTube, on fait notre séance de fitness ensemble à la maison, tout en rigolant, on fait notre séance et ça marche très bien, on dépense de l'énergie, ça marche très bien. Il y a la natation, le vélo, le cyber commentique, il n'y a pas tellement de pistes cyclables, mais nous avons quand même des circuits dans la nature. On peut partir en vélo en famille, aller faire notre petite

0: très très bon pour notre évolution mentale, spirituelle et tout ce qui s'ensuit. Voilà.
1: Donc, merci à Richard. Et vous avez vu que ça va avec l'introduction. Le jardin d'Éden, et où Jésus et Dieu étaient là avec nos premiers parents. Et effectivement, ils se promenaient, puisque souvenez-vous que quand ils ont péché, ils sont allés se cacher. Donc, il y avait la promenade dans le jardin. Et merci donc à Richard de rappeler qu'il est important d'avoir cette activité physique. Il faut bouger. Dieu nous a créés pour bouger. Et surtout, cette activité est toujours considérer tout ce que nous avons autour de nous et utiliser tout cela dans l'éducation et notamment par l'exemple. N'oublions pas qu'hier, nous avons parlé de l'exemple dans le cadre de l'éducation que les parents doivent, tout ce que les parents doivent inculquer aux enfants. Donc, merci Richard. Et nous retrouverons lundi, si Dieu veut, sur une autre thématique. Et que Dieu continue de te bénir.
0: Beaucoup. Bye bye.
1: Donc, chères auditrices et chers auditeurs, vous voyez comment Dieu a donné l'exemple. Et Dieu est le meilleur éducateur, le meilleur enseignant. Alors, pour revenir à ce que nous avons dit hier, pour vous rappeler que enseigner, c'est une partie de l'éducation. Et parce que enseigner, c'est transmettre des savoirs. Et on a dit, par exemple, pour mener à bien un projet, les élèves doivent mobiliser les connaissances théoriques, académiques, qui sont réelles. Donc, ils rédigent des textes, ils calculent un budget, ils comprennent des lois, les lois physiques. Donc, ils ont des savoirs qui leur permettent de mobiliser de toutes les connaissances que les enseignants donnent pour pouvoir pour réfléchir, rédiger, calculer, etc. Et puis l'éducation, c'est le savoir-être. Et en fait, les élèves apprennent quoi? Eh bien, la démocratie, le compromis, la gestion des conflits, la répartition des tâches, la responsabilité collective. Et pour ceux qui sont plus âgés que moi et de la même génération, j'ai rappelé que nous avions à l'époque une phrase de morale, ça s'appelait la morale, et qui a été supprimée, je ne sais plus par quel gouvernement, mais qui a été supprimée. Et nous avions cette morale, cette phrase, et le maître, la maîtresse, l'enseignant, il commençait et son enseignement chaque matin avec cette morale et donc avec cette partie d'éducation, de savoir-être. Et puis, il y a également la formation. C'est le savoir-faire. Donc la formation permet de développer des compétences et qui sont transférables dans le monde professionnel. Parce que n'oublions pas que l'école est d'ailleurs obligatoire à partir d'un certain âge, parce qu'il faut former les cerveaux, il faut donner le maximum d'informations, il faut éduquer, donc donner également les éléments pour le savoir-être, et il faut également donner le savoir-faire par la formation. Donc vous voyez qu'en fait, c'est Dieu a donné à Adam et Ève cette compétence. Et je rappelle qu'il y a des compétences qui incombent uniquement aux parents. Et je veux vous rappeler les articles du Code civil que j'ai cité hier, et je vais vous les donner, l'article 203, et rappelez-vous que je vous ai dit que c'est un article qui a, qui

0: qui a figuré dès le premier code civil qui date de 1804 et qui dit les époux contractent ensemble par le seul fait du mariage. Et ça, c'est important. Donc, les parents, dans le plan de Dieu, doivent être des personnes mariées. Et que nous dit le code civil et qui est issu de la Bible, c'est que les époux contractent ensemble. Et vous voyez, le mot ensemble est fondamental. Parce que je sais que dans notre culture martiniquaise, on parle de la femme potomitan et très souvent les hommes, les pères, quand l'enfant fait quelque chose qui n'est pas bien, il dit « Eh, Ishua, mais c'est ça est fait, donc c'est plus son enfant. » Et l'éducation, la transmission des valeurs était laissé uniquement aux femmes, aux mères. Mais ça n'est pas ça que Dieu avait prévu. Et ça n'est pas ça non plus que le Code civil en France recommande, exige même. Les époux contractent ensemble, écoutez bien, par le seul fait du mariage. Donc, quand on se marie, on s'engage devant le civil et devant Dieu de donner, alors d'entretenir, alors l'obligation de nourrir, entretenir et élever leurs enfants. Et j'ai beaucoup aimé, vous voyez que cet article-là ne parle pas d'éduquer, mais d'élever. Et je me dis, c'est très, ça correspond à ce que la Bible veut. Nous élevons nos enfants vers le ciel. Nous faisons en sorte qu'ils soient des élus et nous les éduquons pour qu'ils soient des élus et nous les élevons vers le ciel. Donc, l'obligation, par le seul fait du mariage, l'obligation de nourrir, entretenir et élever leurs enfants. Donc, le entretenir, c'est entretenir son corps, faire en sorte qu'il soit bien, et notamment par l'activité physique en famille. Et puis, l'autre article qui complète, et ces deux articles-là, lorsque vous vous mariez, dans le livret de famille, ils sont prévus, ces deux articles-là, et le maire, il les lit pour bien faire comprendre cette obligation d'éduquer. Et l'article 213 dit « Les époux assurent ensemble ». Chaque fois, vous voyez, c'est « ensemble », c'est pas l'un ou l'autre, c'est « ensemble ». Alors, « Les époux assurent ensemble la direction morale et matérielle de la famille ». Direction morale, pour ne pas dire spirituelle, direction morale, donc ça entre dans l'éducation, d'accord? Direction morale et matérielle. Dans le matériel, moi la juriste, je vois tout ce qui est l'éducation dans la gestion, et puis également l'écologie, puisque Dieu nous a donné également cette responsabilité. Et donc tout ce qui est responsabilité dans la vie, la morale, et pour moi c'est le spirituel, et tout le reste, tout ce qui est matériel, rentre dans cette obligation. Les époux assurent ensemble la direction morale et matérielle de la famille. Ensuite, la dernière phrase de cet article, ils pourvoient à l'éducation des enfants et préparent leur avenir. Donc, non seulement dans la Bible, puisque nous avons vu hier, dans Proverbe, il nous est dit, instruis l'enfant selon la voie qu'il doit suivre, et quand il sera vieux, il ne s'en détournera pas. Nous allons décortiquer cela tout à l'heure. Et également, l'enfant laisse déjà voir par ses actions si sa conduite sera pure et droite. Donc, dans l'éducation, les parents doivent donner l'exemple. Ils doivent observer chaque enfant et il doit adapter, donner l'éducation, c'est-à-dire tout ce qui est fondamental, mais adapter les méthodes par rapport au caractère des uns et des autres. Et j'aime à dire que Dieu nous a confié cette mission, cette responsabilité de former des êtres à son image et donc dans la procréation et pour les élever jusqu'au ciel. Mais sans aucune formation, c'est un métier pluridisciplinaire, multidimensionnel, pour lequel on n'a reçu aucune formation. Et c'est pour cela que notre fédération a mis en place la préparation au mariage, hein, et puis nous avons le département famille et Espérance FM et avec le responsable a des émissions pour nous aider, hein, à exercer cette responsabilité d'éducation. Alors, pourquoi est-ce que on parle d'éducation nationale? Et qu'en fait, à l'école, eh bien, l'école prend le dessus très souvent par rapport à son rôle, parce que quand on parle d'enseignant, on parle de transmission de savoir. D'accord? Donc, savoir académique, savoir technique, hein, si on est dans des filières techniques, et puis, comment manipuler les choses, donc toute la partie pratique. Mais vous avez constaté que depuis 10 ans, qu'en fait, il y a eu un changement dans les programmes et dans les obligations par rapport aux enfants depuis la maternelle, avec des obligations notamment de parler du sexe, en parlant du genre, en mettant un peu dans la tête des enfants qu'en fait, on peut choisir son sexe dans sa tête, enfin bon, des choses qui ne sont pas bibliques. Et c'est pour cela que les parents doivent assurer ce qui est vraiment l'éducation et puis dans les apprentissages, dans la transmission de l'enseignement, eh bien, utiliser la nature, utiliser également tout ce qu'on a pour accompagner les enfants dans cet apprentissage. Parce que les professeurs des écoles ont un temps limité avec plusieurs matières, mais le parent, il doit compléter tout cela et accompagner les enfants. Maintenant, si les parents ne peuvent pas... Moi, je dis qu'ils ne veulent pas, parce qu'en fait, dans l'expérience de nos parents, j'ai en mémoire un médecin qui a fait des études donc de médecine et qui racontait qu'il a su que sa maman ne savait pas lire alors qu'il était certainement déjà presque en terminale, parce que la maman est... On sort de l'école, qu'est-ce que vous avez à faire et à apprendre? Alors, il portait le cahier. Bon, elle regardait, et puis elle lui dit, bon, alors, maintenant, vous allez réciter. Et bon, elle ne sait pas. Mais comme dès l'instant qu'il bégayait, dès l'instant qu'il hésitait, elle disait, allez apprendre l'histoire, on peut connaître lui. D'accord? Donc nos parents, les parents d'antan, avaient cette volonté de faire en sorte que leurs enfants acquièrent non seulement tout ce qui est séculier, tout ce qui est académique, mais également tout ce qui est spirituel, puisque les parents faisaient quand même cette éducation. Actuellement, c'est vrai que nos parents éducateurs ont déjà cette concurrence avec l'école et avec l'IA et avec la télé, avec les réseaux sociaux, avec tout cela. Mais je crois que nos parents sont privilégiés parce qu'également nous avons déjà dans le samedi matin, hein, nous prenons en charge les enfants depuis bébé pour leur inculquer un certain nombre de choses, hein. Ensuite, nous avons ce qui correspond au scout, eh ben, nous les prenons en charge, hein, à partir de l'âge de 3 ans, hein, pour les aventuriers, pour acquérir un certain nombre de choses de la vie. Et je me dis que c'est vraiment dommage que certains parents ne font pas l'effort déjà de parler aux enfants, aux bébés, de chanter, pour habituer le bébé à cette éducation, à cette connaissance spirituelle, et également dans la préparation de la vie de tous les jours, hein, ne font pas l'effort de les emmener au club des aventuriers, au club des éclaireurs. Le club des éclaireurs de l'église de Morija a tenu pendant tout le mois, hein, c'était le mois des éclaireurs. Ils ont préparé et l'école du sabbat et les réunions du soir. Et il y avait beaucoup de témoignages de plus grands éclaireurs qui sont des parents, et particulièrement ceux qui ont fait le service militaire et qui ont dit que tous les nœuds, tout ce qu'ils avaient appris au club des éclaireurs, tout cela a servi. Donc, chers parents, il est important de prendre comme exemple notre enseignant exceptionnel qui est Dieu, d'utiliser le chant comme nous a dit Ellen White dans le livre Éducation, que l'univers, alors je redis, hein, ils étaient dotés de grandes qualités, Adam et Ève, c'était à la ressemblance de Dieu, mais le jardin d'Éden était la salle de classe, donc nous devons sortir avec nos enfants. La nature était le manuel d'étude, le créateur lui-même le maître, et les parents de la race humaine, les élèves. Et je vais juste terminer cette première partie en nous rappelant que l'éducation de l'enfant commence dès la conception. Dès la conception, dans le ventre des mamans, l'éducation commence là. C'est pour cela que dans le Code civil, on dit ensemble, les parents, les époux, ensemble, assurent l'éducation. Donc, nous allons continuer avec la rediffusion de l'émission de ce matin, le Point Santé. Et ce Point Santé, où Frédéric va encore mettre l'accent sur l'importance de la vie et ce que nous devons faire pour maintenir ce corps et cette vie, que ce cadeau que Dieu nous a fait, dans un état qui le glorifie. Écoutons donc Michel et Frédéric.
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3: Le Point Santé, c'est déjà maintenant. On va retrouver Frédéric pour lui dire bonjour. Bonjour Frédéric.
4: Bonjour Michel, bonjour à tous les auditeurs d'Espérance FM.
3: Comment ça va aujourd'hui?
4: Ah ben ça va par la grâce de Dieu, merci Michel.
3: Oui.
4: Il pleut.
3: Ah oui, il pleut. Oui.
4: C'est très gris.
3: C'est vrai.
4: Et donc, sur la route.
3: Oui, les règles de prudence sont à maintenir aujourd'hui.
4: Ouais, elles sont de mise.
3: Oui, elles sont de mise.
4: Faites attention.
3: Mm-hmm.
4: Mais sinon, ça va par la grâce de Dieu. Merci Michel. Et toi?
3: Oui, ça va très bien. Très bien, très bien. Oui, bien dormi. J'ai fait une escale. Non, j'ai pas fait d'escale. Non. Et pourtant, non, j'ai bu 2 verres d'eau avant d'aller dormir, mais j'ai pas fait d'escale.
4: T'as pas fait d'escale?
3: Ah oui, oui, oui.
4: J'ai fait le malheur de boire deux verres d'eau, Michel, avant d'aller dormir, c'est mort.
3: Aïe, c'est pas vous.
4: C'est mort.
3: C'est pas possible.
4: On a fait escale toute la nuit.
3: Aïe. Tu t'en rends compte? Oui, c'est vrai que c'est pas évident.
4: C'est clair.
3: Ah ouais, c'est pas évident du tout.
4: Bah, t'es quand même bien. Bah, c'est qu'il te manquait de l'eau, alors.
3: Oui, il me manquait de l'eau, oui.
4: T'as pas bu beaucoup d'eau? T'as pas bu de l'eau?
3: Non, c'est-à-dire que bon, j'ai bu de l'eau, mais effectivement, bon, le compte n'y était pas.

0: Le compte n'y était
1: non,
0: pas.
1: Non, le compte n'y était pas. Et comme tu as dit, il faut boire selon son poids, bien entendu. Donc il faut boire
0: justement.
1: Si on pèse, il faut
0: 30 millilitres.
1: 30 millilitres, oui.
0: Par kilo de poids,
1: ouais.
0: Voilà. Ouais. Donc, alors, j'ai envie de te demander ton poids, Michel.
1: Ah oui, alors.
0: Tu peux me dire ton poids ou bien
1: c'est. Oui, c'est non, il n'y a pas de problème. Je peux te dire mon poids.
0: Tu as combien de kilos?
1: Oui, alors, je pèse 76 kilos.
0: 76,
1: ouais.
0: Multiplié par 30.
1: Mm-hmm.
0: Eh bien, on est à 2280. Donc, tu dois boire 2 litres. 2 litres 200 millilitres.
1: 2 litres 200. Ah ben, je pense
0: 2 litres et 200 millilitres.
1: Oui, oui. Donc, je suis encore loin du quota.
0: Alors, Michel, pour ta décharge,
1: oui.
0: Lorsqu'on est bureau climatisé, etc., c'est beaucoup moins évident.
1: C'est ça, oui.
0: Là, il faut vraiment s'astreindre. On avait parlé, il y a des aides techniques aujourd'hui.
1: Il y a des applications,
0: etc., qui peuvent nous aider. Mais c'est vrai que quand on est à l'intérieur et qu'il y a la clim,
1: c'est moins évident.
0: On a plus tendance à oublier.
1: Absolument. Wow, tout à fait, parce que nous sommes là.
0: À l'extérieur.
1: Tout à fait.
0: C'est clair.
1: Et quand je fais du sport, je bois plus, bien entendu.
0: Il faut remplacer
1: l'eau.
0: Très bien. Ah ben, tu vois, ça a permis de faire un petit rappel.
1: Absolument,
0: à nos
1: auditeurs,
0: puisque nous avions commencé avec les aliments et le premier nutriment. Nous allons parler des nutriments.
1: Tout à fait.
0: Le premier nutriment, c'était l'eau.
1: Mm-hmm.
0: Et puis nous allons bientôt continuer les nutriments après avoir parlé de ce corps exceptionnel.
1: Très bien. Alors, on va quand même retrouver la citation du jour.
0: Vas-y.
1: Alors, la citation du jour, la vie, même quand tu la nies, même quand tu la négliges, même quand tu refuses de l'admettre, est plus forte que toi, plus forte que tout. Plus forte que tout.
0: La vie.
1: La vie.
0: Oui. Alors, même quand tu la nies,
1: que tu la négliges, que tu refuses de l'admettre.
0: Oui.
1: Elle est plus forte que toi, plus forte que tout.
0: Elle est plus forte que tout. Tu sais, tu regardes, comment te dire ça? T'as déjà vu où l'herbe peut pousser?
1: Oui.
0: L'herbe peut pousser n'importe où.
1: Oui.
0: Un petit arbuste peut pousser n'importe où. Sous une crête.
1: Oui, c'est vrai.
0: Dès qu'il y a un petit peu de sable, un petit peu d'eau,
1: ça pousse.
0: Souffle d'herbe.
1: Oui,
0: tu vois,
1: tout à fait.
0: Coupe l'herbe, tu as des fois des murets, de l'herbe poussée, mais à des endroits, mais incroyables.
1: Pas possible.
0: La vie est puissante.
1: Ah oui, c'est quelque chose.
0: C'est ce que m'inspire la citation. Elle est de qui?
1: Eh bien, il n'y a pas, c'est inconnu.
0: Inconnu. Mais oui. Mais tu sais, Dieu a mis ce désir d'éternité dans l'homme. Hein.
1: Absolument.
0: Ce désir d'éternité, c'est cette force de vivre, même quand les choses sont parfois difficiles.
1: Oui, il faut
0: mais
1: quand même
0: la vie vaut la peine d'être vécue.
1: Alors
0: c'est vrai que on peut se retrouver face à des situations qui sont tellement accablantes qu'on perd toute force, mais c'est vrai que la vie est
1: un cadeau,
0: c'est merveilleux, c'est un mystère,
1: tout à fait.
0: La vie est un mystère, Michel.
1: Tout à fait, très bien.
0: Merci pour cette citation d'un auteur inconnu.
1: Mm-hmm.
0: Nous avons deux éphémérides ce jour.
1: Ah oui?
0: Oui. Mm-hmm. En ce mardi 6 octobre 2026, c'est la journée mondiale de la paralysie cérébrale.
1: Ah oui.
0: Qu'est-ce que c'est que ça?
1: Ouais.
0: C'est un événement, alors cette journée, hein, c'est un événement annuel visant à sensibiliser le grand public à cette condition neurologique qui affecte des millions de personnes à travers le monde. La paralysie cérébrale, c'est quoi? C'est un trouble du développement moteur causé par des lésions cérébrales survenues avant, pendant ou après la naissance.
1: Ah oui.
0: D'accord?
1: Oui.
0: Donc, avant, ça peut être un trouble de malformation intra-utérin,
1: tu vois.
0: Pendant, tu sais, les forceps.
1: Ah oui.
0: Si l'enfant a du mal à sortir, etc., il peut avoir une souffrance fœtale. Déjà, il peut avoir une souffrance fœtale si le cordon est autour du cou,
1: le cerveau
0: n'est pas bien oxygéné, etc. Les forceps, ça peut induire aussi ça peut être un traumatisme c'est pas bien fait.
1: C'est ça.
0: D'accord.
1: C'est ça,
0: et après la naissance, on peut avoir toutes sortes de choses. Et l'élément qui me vient en tête, c'est le fameux syndrome du bébé secoué.
1: Ah oui.
0: D'accord.
1: Oui,
0: on rappelle.
1: Tout à fait.
0: Sous, exaspéré des parents. Mm-hmm. Un parent peut prendre un enfant et puis soukouer ti maman là.
1: Wow.
0: Mais lorsqu'il soukoué ti maman là comme ça, tête li, le oui, cerveau ça, de l'enfant ça, n'est ça pas encore, est tout mou, hein.
1: Ah oui, ça c'est clair.
0: D'accord.
1: Oui,
0: et les os,

0: crâne ne sont pas encore soudées, ne sont pas encore formées, tu vois, les fontanelles, etc. Et le cerveau de l'enfant va cogner contre le crâne et contre la paroi et ça peut générer des lésions très très graves. Alors, cette paralysie cérébrale va se manifester par des troubles du mouvement, de la posture et parfois des difficultés associées comme des troubles de la communication ou des déficiences intellectuelles. Nous le rappelons encore une fois, Michel, notre cerveau, c'est quoi ? Le corps humain, c'est magnifique, mais en même temps, c'est tellement fragile. Notre cerveau, il y a quoi à l'intérieur? Eh ben, il y a de la matière. Il y a de la matière grise et de la matière blanche. La matière grise et la matière blanche, ce sont des neurones.
1: Oui.
0: D'accord. Donc, ces neurones, 86 à 100 milliards, à qui nous devons tout. La cognition, le langage, l'imagination, la parole, les mouvements, la mémoire, etc. Donc si, et le cerveau, nous l'avons vu, gère tout le corps humain.
1: C'est la tour de contrôle.
0: Tous les gestes, c'est la tour de contrôle. Donc si cette tour de contrôle est défectueuse, forcément...
1: On est mal.
0: Forcément, on est mal. Eh ben voilà, les organes, malheureusement, ne vont pas fonctionner convenablement. Donc, c'est pourquoi cette paralysie cérébrale va se manifester par des troubles du mouvement, de la posture, parfois des difficultés, des troubles de la communication, des déficiences intellectuelles. Alors, cette journée, c'est l'occasion de mettre en lumière les défis quotidiens des personnes atteintes de paralysie cérébrale et de promouvoir une meilleure inclusion dans la société. Là encore, ces personnes-là, longtemps, les personnes souffrant de handicap, ont été mises très à l'écart, isolées. On va même dire, dans certains cas, ostracisées. Être victime d'ostracisme, c'est être rejeté de la société. Tu ne sers à rien. Tu es bon à rien, en quelque part. Donc, on sait que ce regard a énormément changé. Parce que c'est la personne qui souffre d'un handicap reste une personne. Avec des capacités. Parce que c'est, tout son corps n'est pas un handicap. Elle a un handicap, mais elle a aussi des forces. Elle a des qualités. Elle a des possibilités également. On voit des trisomiques, des personnes souffrant de trisomie 21. Diplômés, des acteurs, etc. On a beaucoup d'exemples. Comme ça, de personnes qui vont au-delà justement de leur handicap pour pouvoir réussir dans la vie. Cette journée mobilise les acteurs du secteur médical, les associations de patients, les familles et le grand public autour d'initiatives visant à améliorer la qualité de vie des personnes concernées. Voilà ce qu'on va dire. On va terminer avec quelques chiffres. La paralysie cérébrale, c'est la cause la plus fréquente de handicap moteur chez l'enfant. Elle touche environ 17 millions de personnes dans le monde et chaque année, environ une naissance sur 500 en France est concernée par cette condition. Bien qu'il n'existe pas de traitement curatif, une prise en charge précoce permet d'améliorer considérablement la qualité de vie des personnes atteintes. Enfin, les avancées en matière de rééducation, d'assistance technologique et d'accompagnement social contribuent à une meilleure autonomie des patients. Et c'est là que, par exemple, l'IA peut être très intéressante pour ce type de personnes pour pouvoir permettre d'acquérir une certaine autonomie. Et puis, Michel, nous avons une deuxième éphéméride, nous l'avons entendu dans les infos, c'est la journée nationale des aidants, les aidants familiaux. Et ça a été dit, cette dame qui a témoigné tout à l'heure qu'elle travaille, mais en même temps, il faut qu'elle aille s'occuper de sa maman, qu'elle habite loin. Donc elle est obligée de venir habiter chez sa maman, dormir chez la maman parce qu'elle se relaie avec les sœurs, etc. Voilà, toutes ces personnes qui font un travail extraordinaire et malheureusement qui ne sont pas reconnus. Ce sont des aidants qui ont des plannings, qui ont des horaires, qui ont des comptes à rendre et pourtant ce sont des personnes qui cochent la case non salarié. Ce sont des personnes, des chauffeurs, éducateurs spécialisés, des orthophonistes, des spécialistes du papier, des informaticiens, qui sont au jour le jour et 365 jours sur 365, au chevet de leurs parents et qui font un travail monstrueux et souvent qui n'ont aucun répit. La journée nationale consacrée aux aidants est l'occasion de mettre en lumière leur engagement auprès d'une personne en perte d'autonomie du fait de l'âge, de la maladie ou de handicap. Alors, il n'y a pas toujours forcément handicap, mais la maladie, le diabète, l'hypertension artérielle, un accident vasculaire cérébral, il y a une perte d'autonomie, puisque après un accident vasculaire cérébral,

0: donc il y aura un handicap, mais souvent l'âge aussi, hein, d'accord. Donc et la maladie peuvent être générées des pertes d'autonomie. Alors, l'article L113-1-3 du Code de l'action sociale et des familles définit le rôle du proche aidant, qui peut être une personne de l'entourage familial, un voisin. Ça peut être aussi un ami, tu vois.
1: Oui, oui,
0: et on a vu des chaînes de solidarité se créer comme cela. Ce sont des voisins qui viennent et qui aident cette personne.
1: Tout à fait,
0: la famille est complètement absente. Les enfants sont partis en France, etc. La personne n'a aucune nouvelle de ses enfants. Et ce sont ce sont les voisins qui aident cette personne et qui baignait, donner à manger, faire à manger, nettoyer la maison, etc. Alors c'est pourquoi cet article considère, voilà la définition de l'aidant, est considéré comme proche aidant d'une personne âgée, la personne ou d'une personne jeune, hein, mais souffrant de handicap, la personne qui lui vient en aide de manière régulière et fréquente à titre non professionnel, pour accomplir tout ou partie des actes ou des activités de la vie quotidienne. Donc les infirmiers qui passent à domicile ne sont pas considérés comme des aidants. Mais l'infirmier peut avoir sa maman qui souffre, qui est en perte d'autonomie, et qui va aider sa maman.
1: Oui, tout à fait.
0: Dans ce cas-là, elle est une aidante. Même si elle est une professionnelle, mais comme elle aide sa maman, elle est une aidante. Par contre, aller faire les soins, etc., c'est pas considéré comme un aidant.
1: Un aidant, tout à fait,
0: Alors, il est souvent difficile d'avoir du temps pour soi quand on aide au quotidien un proche âgé. Il arrive même de ne plus avoir le temps de prendre soin de sa santé. Il est important d'identifier les signes d'épuisement, fatigue psychique et mentale, stress, sentiment d'isolement, besoin d'être soutenu et écouté. Et ça, c'est surtout important. Et c'est la raison pour laquelle cette journée existe, la journée nationale des aidants, pour leur permettre, justement, Michel, de découvrir tous les dispositifs qui existent, pour pouvoir leur accorder un certain répit. Leur permettre également de se former, parce que là aussi, il y a des formations à avoir pour pouvoir mieux prendre en charge ce type de personnes. Je termine en disant que en Martinique, nous avons l'association Martinique des aidants familiaux, la MAF, d'accord, qui est une association de type loi 1901 et qui a pour mission de soutenir et d'accompagner les aidants familiaux de la Martinique. Cette association répond au 0696 94 51 42. Si vous êtes un aidant, que vous êtes en difficulté, n'hésitez pas à vous rapprocher de cette association qui se fera un plaisir de vous accompagner. Et ceci est très important. Je le répète, 0696 94 51 42.
1: 94 51 42.
0: Voilà. L'association martiniquaise des aidants familiaux. Alors Michel, au nom d'Espérance FM, nous voulons souhaiter un bon courage à toutes ces personnes. Nous voulons les remercier également de ce qu'elles accomplissent au jour le jour et sans reconnaissance, sans elles sont pas payées non plus ces personnes pour accomplir ce qu'elles accomplissent et Dieu seul sait si elles n'étaient pas là, elles sont un maillon essentiel aujourd'hui dans le parcours de soins. Et nous voulons vraiment les encourager, que Dieu les bénisse dans ce travail qu'elles accomplissent au jour le jour. Ici s'achève le point santé du jour, je le rappelle, en ce mardi 6 octobre 2026. C'est la journée mondiale de la paralysie cérébrale et c'est la journée nationale des aidants familiaux.
1: Très bien. Eh bien, Frédéric, on te remercie. On te souhaite de passer une excellente journée. On se retrouve donc demain, Dieu voulant, pour la suite.
0: Merci Michel Atros. Une excellente journée à tous nos auditeurs. Une excellente journée de mardi. Le rendez-vous, c'est demain matin, si Dieu veut, à 7h15 précise. Et d'ici là, chers amis, sentez-vous bien.
1: Merci Frédéric, à bientôt.
0: À bientôt, bye bye.
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3: Alors, nous reprenons l'antenne pour compléter tout ce qui a été dit. Mais je veux juste terminer par rapport à l'éducation. Par rapport à la journée d'hier qui était la journée des enseignants. Et j'ai dit tout à l'heure que l'éducation commence dès la conception. Parce que outre les gènes, le fœtus, il reçoit des vibrations et même d'une instruction donnée par l'ambiance qui est vécue in utero. Donc il faut que les futurs parents, ou s'ils sont déjà parents, si c'est un deuxième, troisième enfant, il faut qu'ils soient très conscients de cela. Le fœtus, il entend, et la maman toute la journée ou se pète ou injurie, etc., si les parents se disputent tout le temps et qu'il n'y a aucune période de sérénité, l'enfant ressent cela, et ça fait partie de l'éducation. Et puis tout à l'heure j'ai parlé des deux versets de Proverbes qui dit: instruis l'enfant selon la voie qu'il doit suivre. Ça veut dire que c'est une éducation, je le redis, sur mesure. Alors ce verset, il conseille de ne pas élever tous les enfants de la même manière, standardisé, je l'ai dit déjà tout à l'heure. Le parent, il doit observer la personnalité, les talents, les forces, les faiblesses uniques de l'enfant pour adapter son éducation. C'est pour cela qu'il est important d'avoir des activités familiales. Pour remarquer que l'enfant, ben, il peut être un athlète. Quand on fait l'activité physique, on peut voir que l'enfant, il a l'oreille musicale. Parce que dès l'instant qu'il, par exemple, un piano, ben, il joue un salon qu'il n'a jamais appris. Et puis, l'enfant, je l'ai dit hier, il est attaché à suivre l'exemple des parents. Donc, dès l'utérus, dès la conception et jusqu'à la naissance, eh bien, l'enfant subit toutes ces influences-là. Et puis, également, l'entrée dans la... Parce que selon la voie qu'il doit suivre, nous dit le verset, c'est l'image de l'entrée de la voie qui montre que les habitudes, voilà, bonnes ou mauvaises, prises pour le plus jeune âge, tracent des sillons profonds dans le cerveau et le cœur. N'oublions pas ça, chers parents et chers enseignants. Ensuite, selon la voie qu'il doit suivre, et quand il sera vieux, il ne s'en détournera pas. C'est-à-dire que ce verset reconnaît implicitement qu'un jeune adulte peut traverser des périodes de rébellion. Même les adolescents, même les enfants, des périodes d'égarement. Mais les valeurs fondamentales, donc l'éducation reçue dans l'enfance, finiront par refaire surface à l'âge de la maturité. Et puis l'autre, qui est Proverbe 20, verset 11, qui dit: l'enfant laisse déjà voir par ses actions si sa conduite sera pure et droite. N'oublions pas que Jésus nous demande d'être comme des petits-enfants, parce que ce verset dit que quand l'enfant laisse déjà voir, c'est-à-dire qu'il est transparent. Il est transparent, il fait pas semblant. D'accord? Et contrairement à nous adultes, qui portons des masques et qui cachent nos motivations, l'enfant, lui, il est authentique. Ses actions, ses jeux, ses réactions face aux règles révèlent déjà son caractère profond et ses penchants naturels. Donc là aussi, l'éducation commence par l'observation des enfants. Et puis, l'enfant laisse déjà voir, parce que si sa conduite sera pure et droite, c'est aussi un outil de discernement pour les parents. Le conseil invite les parents à être des observateurs, en regardant attentivement si la conduite de l'enfant tend vers la pureté, vers la droiture. Le parent sait exactement sur quel aspect de caractère il doit travailler. Par exemple, corriger une tendance au mensonge. Mais si le parent lui-même demande à l'enfant de mentir, ça ne va pas le faire, comme diraient les jeunes. Ou bien encourager un élan de générosité. Donc, voir si quand l'enfant mange quelque chose, on lui demande un morceau, etc. Et si le parent lui jamais ne donne non plus, eh bien, cette éducation-là est donnée par l'exemple la Bible nous dit, donc Dieu nous dit, d'observer. L'enfant est transparent et l'éducation doit au préalable et doit permettre aux parents d'observer. Donc ces deux textes, quand on les combine tous les deux, eh bien nous donnent une méthode éducative complète. Proverbe 20, verset 11, demande aux parents d'observer l'enfant pour comprendre qui il est vraiment et instruit l'enfant selon la voie qu'il doit suivre. Proverbe lui demande d'agir en orientant cette nature unique vers le bien. Voilà un peu c'est l'explication qu'on peut donner à ces deux versets, ces deux conseils. Et j'aimerais également nous dire que qu'il y a un partage entre l'enseignement, entre les enseignants et les parents. Donc on peut parler, on va parler de co-éducation, parents, école. Et dans notre fédération, nous avons également des conseils pour mettre dans chaque église l'école des parents pour justement accompagner les parents dans l'éducation. Et donc cette coéducation part de quel principe? Que l'école et la famille sont des partenaires. Nous avons vu que les parents ensemble doivent assurer l'éducation, mais l'école également, et c'est puisque l'enseignement, les informations qui sont données font partie de l'éducation. Et donc que l'école et la famille sont des partenaires co-responsables de l'avenir des enfants. Souvenez-vous que je vous ai dit hier que c'est un métier que je salue bien bas, parce que tout ce qui se passe pendant cette période de l'école, de l'enseignement, des collèges, lycées, etc., eh bien, ça forme l'avenir de l'enfant. D'accord? Et puis chacun a un rôle distinct mais complémentaire. Donc enseignement, éducation, rôle est complémentaire des enseignants et des parents. Et puis donc cette coéducation traditionnellement, et comment le partage des rôles se faisait? Les parents éduquent et l'école enseigne, comme je l'ai dit. Mais maintenant on se rend compte que ce cloisonnement là, il est devenu impossible, je vous l'ai déjà dit, parce que l'école a besoin du soutien des parents pour faire respecter les règles. Or, on se rend compte que certains parents eux-mêmes viennent même tuer les enseignants. Il y en a qui n'acceptent pas qu'on fasse des remarques aux enfants. D'ailleurs, il y a eu un cas comme cela à la rentrée, à tel point que l'enfant a été sorti de l'école parce que le professionnel, c'était un écolier. Donc, l'enseignant avait fait des remarques à l'enfant et le père est venu invectiver et l'enseignant. Ça s'est fait à la rentrée et donc l'enfant a été renvoyé de l'école parce que c'était inadmissible. Donc les parents de maintenant, il faut être très vigilant sur cela. Vous avez de la concurrence beaucoup plus que nous maintenant. Il faut que cette concurrence soit complémentaire et que chacun reste dans son rôle. Alors, l'école a besoin donc du soutien des parents pour faire respecter ses règles, éducation et au civisme, et les parents ont besoin de l'école pour comprendre l'orientation et les outils, notamment numériques, de leurs enfants. Et puis, il y a tout un enjeu aussi de la cohérence entre ce qui se passe à l'école et ce qui se passe à la maison. Donc, pour qu'un enfant s'épanouisse, les messages éducatifs de la maison et de l'école ne doivent pas se contredire. Et c'est pour ça qu'il faut d'une communication qui soit bien fluide et qui évite que l'élève ne se retrouve tiraillé entre deux mondes. Soyons très vigilants sur cela également. Et enfin, l'inclusion de toutes les familles, parce qu'il y a un défi, et nous avons, et Frédéric vient d'en parler, pour les enfants qui sont porteurs de handicap avec la journée de la mondiale de la paralysie cérébrale. Il a bien dit, je ne vais pas répéter, mais l'école permet une inclusion de toutes les familles et c'est un défi de l'école moderne et de réussir à impliquer les parents les plus éloignés du système scolaire, avec la barrière de la langue, avec toute l'immigration, avec les mauvaises expériences personnelles de l'école, et pour garantir une égalité des chances pour tous les élèves. Voilà donc ce que je voulais nous dire sur l'éducation par rapport à la journée mondiale de l'enseignement. Et puis retenir que notre Dieu trinitaire, Dieu, Jésus, Saint-Esprit, eh bien ce Dieu trinitaire est l'éducateur, l'enseignant et le formateur par excellence. Donc, il nous a donné des outils, il nous a donné l'exemple. Donc, prenons tous ces enseignements qu'il nous donne, qui se trouvent dans la

qui regorge d'expérience dans ce domaine. Et puis, nous avons également juste parlé de l'éducation thérapeutique parce que dans le domaine médical, on demande à certains, à ceux qui sont notamment atteints de maladies chroniques, d'avoir une formation, des informations pour se prendre en charge et pour une meilleure prise en charge de leur maladie. Et puis, nous avons déjà dit que l'éducation se fait à travers le livre de la nature, comme Dieu l'a montré dans le Jardin d'Éden. Alors, Frédéric a beaucoup parlé de cette deuxième thématique, hein, qui est la journée nationale des aidants. Alors, j'ai beaucoup d'informations complémentaires à donner. Parce qu'en fait, les aidants, il y a ce qu'on appelle les proches aidants. Et donc, les aidants, parce que c'est un membre de la famille qui prend en charge le membre de la famille qui est souvent une tante, le parent, et la maman, le papa, l'enfant, s'il a un handicap. Et c'est quand la journée nationale des aidants, ce sont tous les aidants. Et Frédéric a bien terminé, bien dit que on peut être aidant, hein, en tant que voisin et pas nécessairement un membre de la famille. Et jeudi et vendredi, nous allons vous donner quelques éléments complémentaires, mais juste faire la différence entre l'obligé alimentaire et l'aidant. Parce que en fait, en tant qu'enfant, on a une obligation alimentaire qui se trouve dans le Code civil, article 205, qui dit que les enfants doivent des aliments à leur père et mère et autres ascendants qui sont dans le besoin. Donc, tous les enfants sont des obligés alimentaires. Mais il faut choisir un enfant. Il faut qu'il soit aidant ou qu'il soit l'aidant parce que il y a quand même des aides pour l'aidant. Maintenant, les obligés alimentaires peuvent aider l'aidant, hein, mais je vais vous expliquer tout cela jeudi, si tu veux, puisque demain je ne suis pas là, avec un certain nombre de droits d'allocation. Et par exemple, si un enfant décide de ne pas travailler et d'être l'aidant à domicile parce que le parent est vraiment alité, etc., eh bien, il y a des aides qui peuvent être données et même il y a un congé. Pour ceux qui travaillent, il y a des congés, il y a une allocation journalière de proche aidant, etc. Donc, il y a un certain nombre de choses. Donc, des compléments que je donnerai, hein, parce qu'effectivement, il n'y a pas un salaire, mais si c'est un proche, un proche, eh bien, que le parent touche l'allocation et l'APA, alors c'est l'allocation personnalisée à l'autonomie, eh bien, cet APA peut servir à rémunérer, on va dire, l'enfant qui se consacre à être l'aidant et qui comme un salarié, hein, pour répondre à tous les besoins de ce parent qui est alité et qui est dans le besoin. Voilà. Donc nous revoyons jeudi si Dieu veut. Nous allons continuer à vous donner quelques éléments d'information sur cette journée nationale de l'aidant et confronté à ce qui est dit dans la Bible, parce que j'ai trouvé des versets qui nous disent que nous sommes obligés de prendre soin des membres de nos familles, sinon si nous ne le faisons pas, nous sommes pires qu'un incroyant. Donc ça veut dire que nous avons une responsabilité spirituelle et nous devons rendre compte de cela si nous négligeons les membres de notre famille. Merci donc, chers auditeurs et chères auditrices. N'oubliez pas que cette émission qui est nouvelle dans la saison, j'aimerais bien qu'il y ait une co-construction avec vous lorsque l'antenne pourra être ouverte. Donc réfléchissez bien à tout ce que vous avez déjà entendu.

0: pour compléter pour, et puis pour témoigner lorsqu'on va vous donner la parole. À jeudi si Dieu veut et merci à Alex.
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2: C'est Espérance FM. Il est 14h. Bon après-midi. 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

temps. Je suis mis à part dans le désert pour être préparé à la mesure de la tâche que Dieu lui confierait. De même aussi est-il nécessaire aujourd'hui que le serviteur de Dieu, conscient de son partage dans l'œuvre du divin maître, s'arrête un instant pour écouter la voix qui lui dicte sa marche. Et parfois c'est très long. Mais meurt-il pour autant? Non. C'est dans le calme et la sérénité que sera votre force, dit le maître. Et tel un soleil au zénith, sa lumière vient briller, chassant l'ombre du doute, de la peur et des craintes

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1: C'est Espérance FM. Il est 15h. Bon après-midi. 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
1: Bonjour à tous. Vigilance jaune maintenue en Guadeloupe en raison de fortes pluies et des orages. Elle a été émise hier en fin d'après-midi et l'accalmie est attendue dans la soirée. Des averses fréquentes et parfois orageuses liées au passage de l'onde tropicale numéro 47 sont attendues tout au long de la journée avant une accalmie ce soir, mais qui ne devrait être que de courte durée. L'épisode pourrait en effet reprendre demain, prévient Météo France. À propos de météo toujours, si ces épisodes d'averses soutenues sont fréquents depuis plusieurs semaines en Guadeloupe, ces pluies restent insuffisantes pour combler les effets de la longue sécheresse qui sévit dans l'archipel. La chaleur et la période sèche vont faire leur retour et persister en ce mois d'octobre, d'après les prévisionnistes. La colère dans les lycées de Guyane, plusieurs établissements étaient bloqués, des élèves ont manifesté, un mouvement qui s'inscrit dans la colère lycéenne dans l'Hexagone depuis plus de deux semaines. Les lycéens dénoncent le manque de moyens dans l'éducation nationale. Et des enseignants guyanais rejoignent la fronde. Les professeurs du collège Léo Ottilie à Mana ont cessé le travail ce matin. Ils envisagent de faire à nouveau grève le 15 octobre prochain. Le secrétaire général adjoint du parti Nouvelle Force de Guyane, condamné à 6 mois de prison avec sursis pour corruption de mineurs dans le cadre de son activité d'enseignant, Chester Léonce voit son nom inscrit au fichier des auteurs d'infractions sexuelles ou violentes. Il a 10 jours pour faire appel. En Guyane, toujours, une nouvelle école de Kourou, victime d'actes de vandalisme. Cahiers maculés, mobilier dégradé, écran tactile abîmé. Cette fois, c'est l'école Eustace Riemann qui a été ciblée la nuit dernière. La gendarmerie a ouvert une enquête pour identifier et interpeller les auteurs de ces dégradations. En Martinique, les agents municipaux de Morne-Rouge mettent fin à leur grève entamée jeudi dernier. Un accord a été signé après plusieurs heures de négociations avec la maire de la commune. La grève portait notamment sur le dysfonctionnement des services selon les syndicats. 3 passagers d'un bus légèrement blessés à Fort-de-France hier lors d'un freinage d'urgence. Les 3 victimes ont été transportées à l'hôpital. Bonne journée.
2: Bonsoir, bonsoir à tous. Le Premier ministre, le ministre de l'Intérieur, de l'Éducation réunis à l'Elysée avec le Président. Emmanuel Macron fait le point ce soir après une journée de mobilisation lycéenne. 450 000 manifestants partout en France selon l'intersyndicale, 256 000 selon Beauvau. Des cortèges se sont élancés dans tout le pays pour réclamer de meilleures conditions d'enseignement dans les lycées. A noter que Laurent Nunez, ministre de l'Intérieur, et Édouard Geffray, ministre de l'Éducation, seront auditionnés demain à l'Assemblée nationale en commission des lois pour le premier, en commission des affaires culturelles pour le second. Le policier qui a tiré au lance-grenade sur un lycéen mis en examen et placé sous contrôle judiciaire pour violence par personne dépositaire de l'autorité publique, selon le parquet. Il est accusé d'avoir tiré à bout portant sur un jeune en marge des manifestations lycéennes à Saint-Ouen-l'Aumône, dans le Val-d'Oise. La famille avait annoncé son intention de porter plainte pour tentative d'homicide volontaire. Dans l'actualité aussi, c'est une première depuis 1945. L'extrême droite allemande accède à la présidence d'un parlement régional. Tobias Rauch, candidat investi par l'AfD en Saxe-Anhalt, a remporté 48 voix pour contre 29, après avoir déjà célébré une victoire écrasante face au conservateur du chancelier Friedrich Merz. Autre première en France, cette fois le Rassemblement National est entré dans les instances du Sénat pour la première fois de la 5e République. Le sénateur RN du Pas-de-Calais, Christopher Zurek, occupera un poste de vice-président de la Haute Assemblée. Le parti a fait une percée aux dernières élections sénatoriales avec 15 sénateurs RN et alliés UDR. Combien coûte la mauvaise santé mentale des actifs en France ? Très cher, selon une étude de l'association Les Acteurs de la French Care. 25 milliards d'euros, dont près de 15 milliards supportés par la sécurité sociale. L'absentéisme est l'un des principaux indices pour calculer ce coût. Des conclusions qui seront présentées à l'Assemblée nationale le 8 octobre prochain. Et puis en cyclisme, l'équipe de France conserve son titre de championne d'Europe du relais mixte. Les Français ont remporté l'or cet après-midi en Slovénie devant les champions du monde italiens. Très bonne soirée à tous.
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15: 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Il est 16h. 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
4: Les femmes d'abord et les femmes après.
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0: continuer comme ça. Ça te fait un... Le monté l'école, il y a un bon point. Bah, ça te donne un bon point. Bon point. Mm-hmm. Ouais, donc, et à présent, c'est cool. Hein. Nous avons peut-être viré ça. À présent, il y a un cadeau pour y pas traumatisant, tu as pour payer zéro. Il y a un cadeau jaune, rouge, violette, etc. Il y a un monde qui n'est pas d'accord avec ça. Mais c'est comme ça, en fait, ben, l'avenir de l'école, là, mais où tu l'as dit, ça?
1: Non, non, on a dit que ni plusieurs méthodes, il y a pas peut-être étoiles, paillettes, enfin, il y a quand même en l'autre manière.
0: Ben là,
1: pour éviter de mettre en chiffre en l'air, puisque depuis c'est 0 à 10, 0 à 10, on a commencé à comparer corps, on a commencé, mais il y a les que tu mets là, ouais, qui est arrivé, qui est avancé. Alors, on y est en point, en coulée, en piste.
2: Mm-hmm. Mais on dit ça, en fait. Non.
0: Pourquoi ajouter ça au niveau du après? Alors, moi, je vais poser une autre question. Est-ce que moi, je vais passer fin de la parole ou pas? Oui,
2: mais non, mais non, nous ne pouvons pas faire ni zéro pour être nous pas transparent.
0: Phil, bonne nouvelle. On a une belle chemise.
3: Oui, merci, merci, merci, Benji.
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2: 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Oui, à changer le code des placards.
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3: problèmes, il y a quelque chose. 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
2: Calivi
3: oui. Et c'est déjà demain
2: oui, oui.
3: Alors demain à partir de 8h nous attendons toute la population
0: jusqu'à 15h
3: à l'IMS oui. C'est à côté de l'hôpital Mogo-Vulsain Institut Martiniquais du Sport pour un grand temps pour le bien vieillir. Alors si vous attendez bien vieillir vous pensez que c'est pour personnes âgées seulement mais c'est pour jeunes c'est pour adultes c'est pour ça qu'il y a maman ça qui est venu vieillir
0: pour information
3: parce que qu'il y a un lot de débat qui justement c'est Berthe Panfil qui a géré les débats qui a mis tout ça en forme et puis Kenny des stands qui est là et les moments là qui peut faire découvrir différents stands qui peut manger sur place également et passer un bon moment alors c'est en chaque année ça fait 6e année qu'on fait ça et puis moi qui a pensé que comme d'habitude le matin nous avons fait un petit direct en l'espérance FM pour ça qui peut pas venir qui peut pas venir pour dire comment ça a passé mais tout ça qui peut venir tout ça qui est en mot en personnage tout ça qui parle loin de personnes âgées, tout, même les jeunes, parce qu'en fait, il y a des écoles qui sont venues, des petits mamans de lycée qui sont venues. Bon, je pense que comme je trouvais ben, l'antimonie chaud, que les lycéens et puis les étudiants, peut-être que vous payez, peut-être là, je ne sais pas, puisque ben, là, prend une autre tournure hein, depuis aujourd'hui. Hein. Donc, je pense que les gens qui regardent les informations en France.
0: Nous ne pouvons pas les informations.
3: Nous ne pouvons pas les mais en tous les cas, tout le monde, là, toute maman matinique, parce que nous c'est parmi les départements qui a vieilli le plus en France.
0: En zone bleue, hein.
3: Non, zone bleue par rapport au centenaire, mais non zone personnes âgées. C'est-à-dire qu'il y a plus de monde âgé qui gêne.
0: C'est ça.
3: Okay? Et si nous allons comme ça, nous risquons de ne pas arrêter le monde matinique bientôt. Si le monde n'a pas commencé à vieillir, effectivement, maï, en mon
0: donc là, c'est un appel ou quoi faire là aussi
3: oui.
0: En même temps.
3: Alors, il y a un bagage que je vais poser. Question que je vais poser, Benji.
0: Vous avez
3: répondu après. Oui, vous avez répondu après.
0: Okay.
3: C'est

0: actuellement enfin,
1: mais la plus difficile.
0: C'est pas exactement.
1: C'est toujours difficile.
0: Ou dit qu'on repasse à Soukoué là pour plusieurs années encore. Parce que au marché.
1: Même encore
0: plusieurs mois. Enfin, moi, quand courage, parce que l'or, il est siège, il va être plus blanc. Et moi, on est des mèches noires. Moi, passe à Soukoué.
2: Ah, ouais, ça
0: ah bon, il y a. Ah, oui, non, non. Donc, moi, quand, peut-être si vous venez à la fin l'année, normalement, je suis au Kaïnoué. Bébé, bonne nouvelle, ou. Pourquoi sauter tes bébés quand ils vont en vacances ou quoi?
3: Moi, en vacances, c'est moi, écoutez, votre cabajolé. Moi bien, moi très bien. Et si tu n'es un élément pour aller au-delà de très bien, moi, tu dis moi, Adam. Mm-hmm. C'est pas parce que pas ni souci, et parce que pas ni difficulté, mais c'est parce qu'on a confiance que mon Dieu a dirigé Chimé. Hein. Et les auditeurs m'ont dit, c'est pas parce que c'est bah, difficile que mon Dieu pas au contrôle.
0: C'est ça.
3: On va m'oublier ça. Mon téléphone doit être des réflexions pour faire, mais quand il attend les autres qui font le point sur les lycéens pour faire pour mes premiers, deuxième camoua, mm-hmm. Mais quand je pense que premier camoua, ni pendant la Bible, a dit, dans 1 Corinthiens chapitre 15, je crois que c'est dans les versets 33 ou 39.
0: Miko.
3: En tant que papa là, verset 35 ou 33, ouais, 33. Mm-hmm. Bon, et l'apôtre Paul qui a fait une réflexion, il a dit que les mauvaises compagnies qui corrompent les bonnes mœurs. D'ailleurs, là, on a cherché ce texte là en grec là, ou quoi, il y a une relation, puis ça, Jésus t'a dit. Pas tirer du monde, mais préserver yo dit fait le mal. Et là l'apôtre Paul qui a dit ça, il n'est pas doux pas fréquenter le monde, il n'est pas doux pas partager, pas vivre et puis le monde. Au contraire, il dit vivre. Mais c'est texte là qui a invité à la réflexion. Question qui posait là, c'est nature fréquentation. Les mauvaises compagnies. Ça te fait mieux, les mauvaises associations. L'association des du mauvais, l'association de ça qui est mauvais. Qu'a corrompu ou qu'a détruit ou qu'a affecté ou qu'a pollué les bonnes habitudes ou les bonnes actions. C'est ça l'apôtre Paul qui a dit. Et moi, j'ai besoin de tes réflexions en ticamo en créole qui a dit ça. Et moi, j'ai espéré que Phil, pour garder ce qu'a monté en grade, moi, j'ai encore l'opportunité d'essayer d'expliquer moi ça.
2: Ah ouais.
3: Moi, j'ai dit ces mêmes textes-là, mais moi, j'ai besoin de la version créole. Ravette. Ragri, exoui, c'est tracas en placa. Ravier dit, ravette, ragri, exoui, c'est tracas en placa.
0: Même brel?
3: Non.
1: Ah, c'est déjà, c'est rat. Rat gris.
0: Mon kaba, pipo la parole. Pipo aussi, mm-hmm. Les répond après, si les
3: amis. C'est un texte biblique qui n'a pas de besoin de tout veiller.
1: Oui, oui, c'est-à-dire que l'on y. Alors, moi, j'étais le directeur parler parce que moi, c'est.
0: Non, mon père qui répond.
1: Ça trop facile, bas ou pipo.
0: Non, non, pas que ça trop facile. Mais comme ici, on m'a parlé en chaye, en les ravettes, on m'a parlé en rajouté. Donc, c'est très important, bah, moi. Parce qu'on y a un quota de paroles, hein, certains sujets. Moi, ça a un quota de là.
3: Quota ravette, nous a mais les. Ça s'appelle, en beau fois, c'est beauté en touche.
0: Non, mais il le fait bien.
3: Oui, ça paye bien.
0: Ah oui, ça paye bien.
1: Okay. Bon, ravette, gris et souris, c'est traca
3: en placa.
1: En placa.
3: Oui,
1: c'est même rien là. Si vous mettez des n'importe quel monde bon, ça va y aller, ça va parler, ça va manger, là où des ravettes et pirates, des bails pour pas niquer. Il y a un mouillet de débat qui bat des bordes. Ce qui est pas bon, c'est en raté puis en aigle.
0: En raté puis
1: en aigle.
0: Pour pas mettre dans la maison. On va comprendre.
1: Rate la gamme de son nid, n'aigle pas l'eau, n'y a. Bon, alors.
0: Attention, Pipo va y aller avec tout.
1: Non, alors.
3: Il y a qui met Tchégri qui a dit en bas.
0: Un petit coulé
3: pour garder.
1: Mais
3: non. Pour personne pas choqué par. Prends ça mal. Bon,
1: oui.
3: Vous savez, le créole, la cadine, n'est pas regardé, c'est pas forcément.

0: forcément couleur.
1: Oui, c'est pas forcément
0: couleur. Pas forcément couleur. Oui, oui, il a parlé de mentalité.
1: Ah, exactement.
0: La mentalité de monde. Alors, le genre humain qui n'a pas qu'à avancer. Ouais, les glaces à primer. Ouais. Les nectars, ça peut être chabé, ça peut être blanc, ça peut être.
2: C'est ça, c'est ça.
3: Exactement. Expression. Et ça, bébé, Dieu, là, ça veut dire que l'on y a un monde en disant caillou. Qui a vint qui a entré caillou, il peut mettre dans un mauvais situation.
0: Non, moi dire autre chose, moi dis ça autrement. Regardez, moi dis ravette, ragri, exoui. Ça veut dire que ou peut gérer ravette si c'est ravette qui n'est. Mm-hmm. Mais là où on y en associe de ravette plus rat gris plus souris.
1: Ah, on dit fait là.
0: Des gars de tracas dans le placard. Ça veut dire que là ils ont chapé, ils ont le tagabor. Ça veut dire ma carte dit ça. C'est pour ça que moi dis autre texte qui a parlé d'association.
1: Ah, ouais,
0: de,
1: ouais,
0: en association de plusieurs bagailles mauvais qui a créé un gros tracas.
2: C'est pour ça que je dis même Batman Poel.
0: Voilà, voilà.
2: Je dis ça, mais comme il était trop élevé, je comprends comment aller trop haut pour monter peut-être faire baisser le niveau.
4: Ouais.
2: Même Batman Poel.
0: Ok, je vais vous dire que ravette, ragri, exoui, c'est dégâts, tracas en placard.
2: Mais pour définir
3: Non, mais bon, je vais attendre tout le monde, ça.
2: Mais c'est nous qui faisons les anniversaires, nous qui répondons
3: aux invités. Oui, ben nous qui apprenons.
2: Ah ben bon, oui, mais oui. Nous, les anniversaires là, puisque mon point normalement, il va nous là, alors moi, je vais dire, si vous pouvez vous aider, puis après, parce que des fois, vous pouvez vous après, là, nous a fini chanter, donc nous avons chanté trois fois.
0: Nous avons fait une émission anniversaire,
2: Exactement, donc si téléphone Espérance FM là, ou tu téléphones moi.
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2: c'est K
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1: Kalina.
3: Donc c'est Kalina. Voilà. Donc
2: Kalina.
3: Donc nous avons dit.
2: Kalina.
3: Voilà. Donc notre Jean-Louis et Annie, hein, ma petite lumière, je la ferai briller.
2: Oui.
3: Princesse d'un jour, princesse pour toujours. On voit déjà briller cette petite lumière en toi et autour de toi par ton sourire, ta bienveillance, ta générosité, ta gentillesse, ta douceur et ton amour. Des qualités que Dieu a mises en toi depuis ton jeune âge. Je te souhaite une très bonne année scolaire puisque Dieu t'a doté d'une intelligence spéciale. Chaque jour, il t'aidera dans ta vie spirituelle et scolaire. Continue de faire la joie de tes parents et de tous les autres membres de ta famille, ainsi que Tati Annie. Avec tes petites mains, partage ton pain. Avec ta bouche, continue de chanter, briller et sourire. Avec tes yeux, continue de lire la parole de Dieu. Avec ton petit cœur d'enfant, continue d'aimer Jésus-Christ qui t'a aimé le premier. Joyeux anniversaire, ma princesse Kelaina. De gros bisous d'amour de Tati Annie qui t'aime.
2: Merci Pipo.
0: Belle année Kelaina.

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0: exactement,
3: millions.
0: Exactement, donc c'était un tirage exceptionnel, 3 millions d'euros du Qatar, prix de l'Arc de Triomphe.
3: Wow, c'est bien, qui a fait un pays, mon nous avons information pour nous pas.
4: Et puis, je vais rappeler, les numéros gagnants, c'est toujours les mêmes. Les verts à 4h du matin. 4, 6, on va faire la prière, on va dire mon Dieu merci. 7, on va commencer le travail, on va chercher le travail. 12, on va arrêter un petit moment, on va manger. Merci Seigneur pour le repas.
2: 14,
4: 14, on va virer pas. Et puis au 18, 20, on va jouer le reste. Il va rentrer dans l'ordre. Et puis le Seigneur.
2: Mais on va dire ça. Comment dire ça là?
3: Mais pour les numéros à moi jouer.
4: Mais je vais tous les bons matins, tous les jours. Ou quand il finit par rentrer. Des fois, il va rentrer dans la maison. Mais il va rentrer puis la bénédiction du Seigneur.
2: Ou quand dit ça? Un frère qui a venu, il gagne un million. Il a dit, par exemple, bon, maman, moi, je coûte Espérance FM. Écoutez, Espérance FM, moi, j'ai l'agent à.
3: Mais directeur, il a demandé l'agent sorti. Il a dit merci, au revoir.
2: Et puis, moi, l'ai fait don à l'église, moi, l'ai fait don à là. Comment est-ce qu'on a réagi face à ça?
4: 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Donc, nous n'avons pas besoin de donateur qui a joué.
5: Non, si on a bon, des auditeurs qui ont fait des gros dons à Radio.
2: Ou pas ça, vous dites. Je
5: ne m'ai pas commandé, ou non?
2: Non.
5: Bon, je ne m'ai pas commandé. Ni pour 20 ni pour 100.
2: Donc, vous ne pouvez pas demander pour 20 millions
5: pour
2: non plus.
5: 20 millions non plus.
2: Voilà.
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4: oui,
2: réglé. Oui. 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
2: Non.
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2: Vous êtes à qui fait 200 ou pas qu'à
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0: 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Parce que là, on n'a pas dans l'étude. En fait, nous pas élargir, parce que ça sont gros dossiers, mais nous pas ça. 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
1: 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D'accord, donc COSPVF et puis Alizé Fruit Plus qui, dans le cadre de Octobre Rose, elle nous a rappelé Octobre Rose, hein, c'est sensibilisation, tout le monde qui est touché pour le cancer du sein.
0: Ou pas,
1: qui fait la prévention également. Donc, qui a organisé dimanche qui a venu la rando rose et puis, donc c'est en randonnée solidaire. Donc, c'est dimanche qui a venu, 11 octobre 2026. Alors, donc marchons ensemble pour elle, pour nous, pour la vie. Donc dress code là, c'est donc faut que Mohamed Azot vini habillé en rose. Rendez-vous là, donc c'est à 6h, on est parking Alizé Fruit Plus. Nous t'a rappelé hein que dans Cantala Alizé Fruit Plus qui a un anniversaire aussi dimanche qui a venu. D'ailleurs Bébert hein qui est sur place hein pour qui est nous qui ça dans un petit moment et qui est présenté. Donc rendez-vous là, c'est à 6h, on est parking Alizé Fruit Plus, départ là à 6h30. Donc il y a ni deux parcours au choix. Donc un parcours qui a fait 5 km et puis un parcours qui a fait 8 km. Donc maman et pour ça faut que j'autre qu'elle eh bien inscrit qu'aux autres pour le moment là. Hein. Donc il a dit déjà hein, faut qu'on prévoit de l'eau, casquette, chaussures de marche, gobelet et puis chaise pliante. Donc faut qu'on inscrit quoi parce que c'est un temps de rencontre et d'information en l'est l'autopalpation. D'accord, c'est où il y a
0: autopalpation, c'est où
1: voilà, c'est où qui a touché même, voilà. C'est pas personne qui est touché ou
0: non,
1: hein, c'est vous-même qui a touché corps. Mm-hmm. Pour ça, comment y est pour toucher corps, comment y est pour masser corps. Parce
2: que c'est, voilà. Si on pas précise ça, on donne ta pas qu'il fait.
1: Donc ça qui est proposé, hein, autopalpation qui est proposé à la fin.
0: Oui, mais il y a un monde qui a regardé comment on va faire ou pas.
2: Oui, il y a un monde
0: qui a distance.
1: Voilà,
2: il y a pas venir toucher pour ça, vous touchez bien.
1: Non,
0: parce que toucher c'est un bagage, mais faut pour ça qu'ils sont chercher à.
1: C'est ça, oui.
2: Mais vous expliquez.
1: Autopalpation, un cadeau qu'on s'assionne en boule à danser,
0: ou qu'a senti,
1: mais le simple fait d'y masser régulièrement,
0: ou qu'a habitué, ou qu'a massé régulièrement,
1: ça qu'a aidé, ça qu'a prévenu, ça.
2: Nous qu'a rappelé les missiles. Et c'est soit on qu'a chercher si ni marché, ou bien on qu'a chercher en sensation.
1: Non,
2: c'est pas même manière.
1: Non.
2: Faut qu'on crée l'esprit, ouais.
1: Oui.
2: Il peut finir, mais l'idée, c'est de la prévention, parce que nous, nous sommes assez tordus, il peut finir pâle.
3: Passion, en passion pâle.
2: Mais faut qu'on fasse attention. Parce que nous, on est des gens qui sont assez particuliers, qui ont écouté, et qui peuvent comprendre que nous, on a parlé de faire bagaille qui sexuellement orienté. Nous, on a parlé d'un acte physique dans le but de chercher s'il y a une anomalie mammaire.
1: C'est ça. Vous avez senti, il y a un rideur. Il y a un rideur, et voilà.
2: Et m'a quand rappelé que c'est pas madame, c'est moi qui a ni problème ça.
1: C'est
2: qui a ni problème
0: ça.
2: Là
0: où met ça.
2: Ah, il a fini de moins en moins, ouais.
0: C'est ça. Il faut déjà finir.
1: Donc, voilà, m'a quand rappelé que c'est dimanche, rendez-vous à Dress Code là, c'est en rose. Donc, nous allons essayer. C'est à 6h, oui, moi dis 6h, rendez-vous à 6h. Départ là, c'est à 6h30 que rendez-vous t'as qu'à faire. Donc, pendant m'a quand appelé monsieur Pascal Brianto, rapidement, nous avons Pascal Brianto, c'est de la police municipale.
0: C'est ça, ça veut dire que
1: nous ville.
0: Nous avons essayé d'utiliser l'information.
1: C'est ça, voilà.
0: Ils savent comment ça va y passer parce qu'ils ont plusieurs. Alors, c'est comme ça nous avons dit, pour ça qu'ils ont fait randonnée. Ils ont dit niveau 1, niveau 2, niveau 3. Comme ça, mais là, ils ont 5 km.
1: C'est ça, voilà. Ils ont 5 et 8 km.
0: Et 8 km.
1: Voilà. Et donc, pendant nous avons tenté de joindre M. Pascal Brianto, voilà, il est en ligne et puis nous. Bel bonsoir, M. Monsieur Brianto.
3: Bel bonsoir.
1: Merci, merci Anchaï d'y répondre nous après-midi. 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
3: Ah ben tout à fait, c'est important que tout le monde inscrit Koyo. Alors il y a un petit flyer qui a passé.
1: Oui.
3: En bas, il y a un petit lien qui a dirigé en voilà, billet tout qui, mais c'est il gratuit quoi.
1: Il gratuit, oui.
3: Et mais sinon, il peut appeler moi 06 96 640 227 mm-hmm. pour inscrire Koyo et puis nous recevoir Koyo et puis partenaire-nous, c'est Philippe Lupon, mm-hmm. Alizé Fruit Plus, qui a maintenant un bel ballon, belle force, pour nous essayer de faire passer un bon petit moment et passer enfin un bel petit marche pour nous sentir marche solidaire, quoi, puisque c'est ça. Important que nous pensions à ces madames-là, mais pas que ces madames-là, puisque il y a aussi un homme qui a souffert du cancer du sein.
1: Mm-hmm.
3: Voilà, donc c'est un marche solidaire qui. Pour nous changer toutes ces madames là, toutes ces monnaies qui ont bon fait et puis le cancer du sein quoi.
1: Mm. Et ça m'a été précisé, si maman elle a pas inscrit, il ne peut pas participer à la marche là.
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1: bref, puis manger.
3: Il a préparé, manger, une canne anti, puisque le nous qui finit marche là, canne anti tunnel en mouri qui est faite. Okay. Donc c'est important que si on m'adresse qui coyo pour nous faire ça mieux organiser parce que mieux bien venir et puis à un moment là pas gagner assez ou bien gagner trop.
1: Gagner trop, c'est ça.
3: Donc c'est pour nous, c'est juste que pour nous calibrer, ça nous a fait quoi.
1: Oui, oui.
3: Permettre-nous de mieux organiser quoi nous.
1: Ouais, voilà.
3: Voilà, mais si notre maman est venue, on va accepter. Alors, le rendez-vous c'est 6h,
1: mm-hmm.
3: dimanche matin, 6h,
1: oui.
3: Devant parking Alizé Plus.
1: Oui, grand parking.
3: Alizé Plus.
1: Mm-hmm.
3: Devant magasin, hein,
1: là. Devant magasin,
3: et
1: ouais.
3: Puis, nous avons fait un petit exercice pour nous faire mettre en route.
1: Mm-hmm.
3: Et puis, nous avons démarré. Donc, deux parcours. Un parcours qui a fait 7 km.
1: Oui.
3: Ça, c'est pour les petits marchés.
1: Mm-hmm.
3: Et puis, nous avons un grand parcours qui a fait 8 km. Mais ça, c'est pour les gens qui viennent la poignée. Mais
1: bon,
3: ça, forcément, des super sportifs, puisque c'est un parcours au niveau 1. Donc, c'est ni un pile plateau. C'est pas ni très peu monté, à l'idée.
1: D'accord.
3: Nous aussi, on fait un petit parcours qui permet tout le monde de sentir qu'il est bien, passant, enfin. Un petit moment sympathique, découverte, alors nous ne pouvons pas aller trop loin, puisque nous allons entrer dans ces chambres,
1: c'est ça.
3: Mais pour écouter, pas bonheur, pour nous virer les sons, mais toujours dans l'intérieur des terres, quoi. Donc, c'est un petit parcours qu'a fait, quoi. Si nous, monde qui vient, nous a fait ça, en pratiquement deux heures de temps, c'est plié, quoi.
1: C'est plié, ouais. Eh bien, bel passage, en tout cas, nous a rappelé. Donc, pour moi, elle appelle ça inscrit Koyo. Combien de café?
3: Oui. Alors, pour y aller, plusieurs manières. Il peut envoyer un petit mail à nous. Alors, mail là, c'est. Quand t'as besoin de mail noir, c'est COSPVF 97240@gmail.com.
1: Mm-hmm.
3: Ça, c'est mail là.
1: Oui.
3: Et le numéro de téléphone, c'est 06 96 340 227.
1: Ok.
3: Ça c'est pour ces mamans là puis inscrit quoi yo.
1: Parti, oui.
3: Et puis nous ni aussi en flyer là il y a un QR code. Yo quand il flashé QR code là et ça va envoyer directement les billets qu'il y a.
1: Mm-hmm.
3: Les billets qu'il y a donc trapper un billet ça qui permet tu c'est en fait c'est un billet gratuit quoi. Mm-hmm. C'est juste que nous comptabiliser ces
1: moments. C'est ça.
3: Est-ce qu'il y a quoi? C'est pour permettre de savoir combien de monde qui a venu. Donc,

0: c'est un espèce de QR code ou bien même en les affiche ça nous en les réseaux nous en lien et on va cliquer en ligne puis il amène directement en billetterie. C'est comme presque un bisou, hein, ça va aller très vite. C'est les moyens modernes, ça va permettre nous d'y en idée de
1: mon qui caille. Pour évaluer.
0: Voilà.
1: Quoi qu'a dit en Suède, ni trop, ni trop peu. Est-ce que moment là peut passer, hein, bon, juste parce que inscription qu'a bloqué jusqu'à vendredi, hein, pour permettre aux autres d'acheter de l'eau nécessaire, tout ça. Est-ce que moment là, qui a passé par côté François, il peut passer à l'ISF plus pour inscrire quoi aussi?
0: Alors, c'est un bail, mon parti. Ouais, mais pas de problème, mon carobi Philippe. Ouais. Et puis, nous payons ça, nous payons un petit carnet, un petit cahier.
1: Voilà.
0: Pour nous inscrire,
1: c'est ça. Donc, nous allons rappeler. Nous avons rappelé que Alizé Fruit Plus, c'est Trianon, François, ou quand on dit, lorsqu'a sauté François pour aller par Robert, après stade, on a pris premier l'entrée à Douette, et puis on allait tout au fond, qu'on tombe en l'air, et qu'on allait la main, Douette tout Alizé Fruit Plus.
0: Donc, ça m'a dit, c'est que le coach du François, c'est le comité des œuvres sociales de la ville du François.
1: Mm-hmm.
0: Donc, c'est moi qui est président.
1: Mm-hmm.
0: Et que c'est permettre à tout le monde maillé et tout agent de la ville François, tout ça qui a adhéré au COS,
1: mm-hmm.
0: D'attraper Tibre sérénité, permettre d'attraper des avantages à tous les niveaux, au niveau billet, au niveau magasin, prix à dans ces magasins, hein, et tarifs préférentiels, comme on a dit.
1: C'est ça.
0: Mais pas que, puisque aussi nous avons aussi pensé à bien-être, puisque nous avons mis en place un lot d'activités parallèles, spectacles, des randonnées, des sorties. Donc c'est vraiment dit capable de mixité, grand, petit, jeune, grand, tu vois. Trouver moins grand, c'est permettre à tous ces agents mélanger quoi pour nous retrouver une espèce de bien vivre, quoi.
1: C'est ça.
0: C'est permettre à dans quatre travail là, que vous trouvez quoi on dit quatre travail là, pour nous essayer de trapper en lionnage, quoi.
1: 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Rendez-vous c'est à 6h, départ là à 6h et 10h. Nous carrément rappeler Foucault, inscrit-vous, hein, pour que ça participer. Si vous voulez un numéro de téléphone, vous pouvez appeler au 06 96 340 227 340 227 pour inscrire quoi. Merci à cher monsieur Brianto.
0: Vous m'avez juste rappelé aussi que nous n'y a un temps de rencontre et d'information, savoir que l'autopalpation.
1: Oui.
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0: C'est un infirmière qui est venu faire un petit temps de rencontre et d'information à sous ça, l'autopalpation, pour permettre toutes ces moments là qu'il a mieux appréhender ça qui est l'autopalpation, comment on est arrivé autopalpé pour être sur une petite ganglion. Voilà, donc c'est que l'occasion pour nous dire différents petits reflets en l'état et permettre par les types de cancer du sein. Nous pouvons faire un grand litanie, nous qui parlons là, mais c'est juste qu'un petit reflet permettre que tout le monde ni information, même information au même moment, quoi.
1: Bel passage. 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

0: numéro de téléphone également pour vous crier, pour vous avancer.
1: Monsieur, nous rappeler le numéro de téléphone radio 1, hein, c'est 0696 218 280.
0: Exactement. Monsieur très sage, on vous dit un bel bleu qui calo bien jeudi à monsieur Pragé, ben nous nouvelle
2: 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Que ce soit physiquement, mentalement, mais là, nous allons toucher un point spirituel. Moi, ça, que nous pouvons en décembre.
0: Vas-y, donc, t'entends bien.
2: Moi, ça, que nous pouvons en décembre, mais il y a télé, nous allons chanter « Je vois, je vois ». Et qui ça qui avec qui ça ouais, a chanté?
0: À un moment donné, il y a tout le monde qui a voix sur la tête, c'est belle.
3: Que... Sifflé, va chanter.
2: Ouais, je vois. Ça arrive moins d'être dans un grand pays et puis un compatriote qui habite le pays. Et de là, ça arrive nous dit ouais que nous bougeons GPS pour nous écouter. Mais de là, compatriote là qui habite dans le pays depuis longtemps, il a dit maintenant il connaît le côté. Et ça arrive moins dit ouais que. Il n'y a pas pico de côté. Et l'air a monté, je ne sais pas si nous pouvons arriver à côté. Et finalement, il est en tête école, jusqu'à l'air, il a dit bon, finalement, il est fatigué, il est posé, quoi, puis il ne prend pas GPS là. Au fait, il y a une déclaration qui fait mon réfléchissement là. Au fait, c'est tout un chapitre. Nous avons dit dans Jean au chapitre 9. Jean au chapitre 9, c'est un texte qui est très parlant. Au fait, il y a un bon bouglant avec des pénissances. En tant que l'eau avec des pénissances, c'est que maman au fond bail, papa au fond bail. Et quand on dit un petit frère, un peu, je dis c'est malédiction parce qu'il y a toujours l'hôpital. Je dis tout le bagaille encore.
0: Il y a un plan en chaïbaï.
2: En chaïbaï. C'est un petit frère qui a envoyé un petit bébé, un petit.
0: Un dédicace, quoi,
2: un petit bois à vos bails. Mais.
0: Il y a des paroles
2: qui sont importantes. Et en tant que l'eau avec ou pas personne, ou des deux bon Dieu. Mais il y a l'autre parole encore qui est terrible. Et ou des deux bon Dieu. Mais voilà-t-il pas que les disciples ont dit bon Dieu, si monsieur en l'état de la sans doute, la famille fait un bail. Mais bon Dieu a agi. En faveur avec Tala et qui fait que Bukta il commence à kawe. Mais ça qui étonne moins en disant texte là, on ne sais pas si ça étonne moins ou ça retient moins ou ça permet de pousser réflexion, c'est que mon vini ou Bukla avec, chef religieux ou Bukla avec, voisin ou avec, les voisins ou avec, pour eux, ils ont fait ce qu'ils ont authentifié qui mon gouverneur, ils ont mené ou chef religieux. Voisin y avec. Là, le chef religieux y a oué. Je me demande est-ce que c'est lui-même qui l'a. Pourquoi il dit, mais c'est moi qui l'a. Depuis petit, je ne sais pas. C'est moi qui l'a. Je me pose la question est-ce que c'est lui qui l'a. Au fait.
3: Et je crois c'est lui qui l'a.
2: Oui, et puis.
3: Je crois que c'est lui.
2: Je crois que c'est lui. Mais je crois refuser de dire quoi c'est lui.
3: Oui,
2: c'est lui. Parce qu'en tête, c'est impossible qu'un monde qui naît avec oué. Et ça caractérise moins parce que moi qui dit à aucun moment on m'a dit fais moins au coton pour ni l'année ou avec ou kawe ça va t'intéresser le monde en bagaille positif qui vaut je peux dire mais ça bien ça arrive là bon Dieu de te faire un bye bye ça bien non mais c'est comment on a fait pour dire ça comment on a fait baïta.
3: Il y a plein de questions. Il y a une question pour
2: vous. Des questions qui tournent en jugeage et en jugement. Il y a un allongé de l'étendre. Il y a convoqué les parents. Texte là, il y a convoqué les parents presque devant un tribunal religieux. Pour qui? Parce qu'un bouc, il dit qu'il péchait en certain Jésus de Nazareth. Puisque le chef Kouzi a dit, mais c'est sans péché. Il m'a dit, dis ça qu'il y a d'autres
3: mots là.
2: Jean, chapitre 9.
3: C'est pas ça, c'est bon, il dit.
2: Non, il dit, le bagaille encore.
3: Ah, mais c'est...
2: Et ça qui est plus terrible là, c'est que il a convoqué deux fois. Deuxième fois,

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2: mais en fait c'est pas lui qui est un problème hein, c'est Jésus vous êtes attaqué là
0: justement
1: ah c'est chacha
0: mais ça qui puissant c'est que il a dit ben m'a senti que
2: vous êtes d'autres levini.
0: D'autres levini disciples.
2: Oui, voilà.
1: Yo levé méchant.
0: Ça qu'a prouvé aucun. Peut-être que Bouglat a avec mes facultés intellectuelles.
2: Ah,
0: c'est important. C'est extraordinaire. Et peut-être depuis la vie, il dévoile le point encore plus. Mm-hmm. C'est Bouglat qui dit que. Lorsqu'on commence à lire le livre, là, et qu'on a écrit la Bible, pas de couilles encore. Après, on a fait une décision. Mais le livre, il y a une Bible qui a ouvert l'esprit, qui a ouvert l'esprit. Et c'est ça qui amène nous à la hauteur qui est importante. C'est que, au fait, à partir du verset 30 ans, mais c'est intéressant parce que y a une version, lui, second, Bible est directée à ma prêter. Mais comment c'est que, moi, pas qu'il y a une machine, c'est un bimbo qui est très sain. Et il a dit comme ça que. Il y a un jurier Bougla.
2: Oui.
0: On m'a pas dit qu'à imaginer un bouc qui l'année yeux Bougla fermé. Bon Dieu qui a porté en lumière bail, qui a fait une ouverture bail, pour au final tout ça qui était censé justement encadrer là, soutenir hein. Il est jugé injurié.
2: Mais qui monte gars jouer là?
1: Maman là t'es pour
0: être.
2: À période ça. C'est ça moi qui laisse. Ça moi le dire.
1: À moment là, maman là t'es pour être dans la compréhension. Ça veut dire que nous comptons bail. C'est ça la compréhension. Nous comptons pour.
0: La compréhension.
1: Compréhension. L'on compte en bail. Ça veut dire là pas qu'à concerner nous, mais on compte en mon lien bail.
3: Et puis c'est tellement qu'on paye puis dans la compréhension.
1: On paye à 100%.
2: Mais en général, magafon anti. Anti-virgule, de ce qu'on dit.
0: Oui.
2: Ou ça, il y a un bouc qui a bâmé, admettons, qui a bâmé en 20 euros chaque semaine, m'en manger. Et puis, m'en trouver un travail, il y a vraiment 3000 euros. Je m'en dis, mais ça, c'est moi super content, m'en dis 3000 euros à présent, c'est pas la peine. Et Bouglé a venu fâché parce qu'il n'est pas content, m'en dis 3000 euros, mais il est content qu'il y ait 20 euros toutes les semaines là. Et que ça a fait plaisir, dis-moi ça. En fin de finale de compte, c'est qu'à Bamé, c'est pas parce qu'il est content Bamé, mais content dit moun que c'est moi, c'est lui qui a nourri moi. Mais que les arrivé et ça nous quand jouer comportemental là régulièrement autour de nous.
1: Le mobile.
2: Exactement. Et c'est ça qui a passé là dans l'histoire là. Ouais.
3: Oui, mais le macaritique là, en phase en aspect de l'humanité de nous-mêmes. Qui nous commande des bagailles. Mais là, ils vont l'autre monde qui nous. Ça n'a pas qu'à plaire nous.
2: Exactement.
3: Nous commande des bagailles, nous disons, Seigneur, pourquoi tu fais passer ça? Je fais ceci, fais cela. Mais le fait, là, moi, j'ai fait l'autre, nous vivons d'y mettre un chape de plomb en disant que pour trouver des raisons pour discréditer ça qui fait là, parce que ce n'est pas nous qui faisons. Parce qu'il y a un moment, il dit, je ne sais pas pourquoi vous faites tout ça, mais là, il jette là, cadeau, car. Il a juste dit, Jésus, c'est Satan, il dit que c'est puis Satan. Juste, mais pour ça, pour guérison en être humain. Donc, actuellement, ça, il a dit nous là, ça, c'est une profonde réflexion. Parce que c'est des hommes et des femmes profondément religieux qui a metté en question, bonté, mon Dieu, et que le fait là, simplement parce que ça n'a pas fait si l'on nomme yo.
1: En plus de ça, il y a aussi que.
2: Important, c'est
1: ou pas ça, ou pas ça fait. En l'autre fait.
2: Ou
1: pas contre
3: il fait. Parce qu'il fait.
1: Non, mais.
0: Verset 30, la Gadis. Cet homme leur répondit. Avec la radio, il est étonnant. Et avec la même philosophie, il était ça, ni ni ou ni en idée. Nous pouvons dire ironie, un bail qui comique, c'est ça?
2: Oui, ça drôle.
0: Un bail qui drôle. Bougla a dit, s'il est étonnant que vous ne sachiez pas d'où il est. Cependant, il m'a ouvert les yeux. Il n'a pas parlé de Jésus, il n'a pas parlé de Bouc qui connaît Jésus, qui a lu le texte là, il a médité en l'air. Qui n'a pas quand même travail, c'est-à-dire que travailler, c'est de méditer le texte là, parce que nous avons parlé de

0: là, ça
1: puissant, ça froid et ça violent. C'est que Bouglak a dit, il est ça drôle que je ne parle
2: pas. Il dit ça remarquable. Il dit ça, ouais. ça pour noter, matcher et puis enregistrer que qui m'a dit pas connaître, connaître monsieur, on peut pas dire pas connaître lui.
3: Il y en a oui.
1: Nyamba aussi, c'est que Texac a dit que les autres savent très bien que mon Dieu n'a pas qu'à exaucer les péchés.
2: Mm-hmm. Ouais, c'est vrai.
1: Et si que il a aussi un monde qui a honoré, qui a fait volonté, t'as là exaucé. Mais c'est intéressant d'y comprendre ce texte qu'a dit là. Parce que au fait, il y a des gens qui prennent le texte là pour dire qu'au fait, il faut qu'on s'empêcher. Pour bon Dieu exaucer, c'est pas ça que ça a dit.
2: C'est pas ça que ça a dit.
1: Pas ça qu'a dit, c'est pas ça qu'a dit là, mes pièces. Non, c'est important pour nous bien comprendre bail là. Nous pouvons faire grand débat à l'essai, mais ça pour nous comprendre, il y a plusieurs textes hein, dans l'Ancien Testament qui a dit. Si j'avais conçu
2: l'iniquité dans mon cœur, l'Éternel ne m'aurait pas exaucé.
1: Maintenant, il faut nous bien comprendre que ça texte là dit là, c'est que si c'est bah, GPS là t'as l'air.
2: Ouais.
1: Si ou qu'a pensé ou qu'on est dans le chemin et ou qu'a ouais ou qu'a fait enlever, il faut qu'on demande aide à GPS là pour y conduire en chemin. Mais si ou qu'a ouais ou qu'a fait enlever et ou qu'a entêté en dit dans l'air, ou qu'a refusé GPS là. C'est-à-dire que si ou qu'a refusé l'Esprit de Dieu accompagné ou, et qu'a monté là, ça c'est problème ou.
2: Ouais.
1: Mais pas ni, Bible là par contre dit quoi, Romains 3, 10, pas ni en Sergis, en l'élaté, pas même en seul. Donc cela veut dire que si ni un monde péché, et moi l'encourage en mon après-midi, si ou péché, et vous considérez que péché là, c'est un péché même de naissance, puisque c'est ça, il y a dans le texte là. Bon Dieu peut faire un bail bon. Sous péché, c'est ça qu'a dit Adam, un Jean, mes petits enfants. Si jamais vous péchez, vous n'y en avocat auprès du Père. Et nous savons que, avant qu'on n'a pas appelé d'une seule fois, et Baoua qui ouvre un ciel là, il peut vous fermer.
2: Okay.
1: Donc, à tout moment, vous pouvez rapprocher corps et à genoux un pied bon Dieu. Et le texte là puissant parce qu'il y a ni ou ni, on dit dans le texte là, enfin.
2: Nous pouvons faire un petit mot, hein, c'est, nous pas habitués puis modèle de pensée, mais dans l'ancien temps, nous avons souvent fait des phrases de par l'absurde. Ça veut dire qu'on peut affirmer un bagaille, et qu'on peut puisque ça ou quoi dit, ça vrai, qui m'en est ça fait? C'est ça, il a dit, puisqu'on a dit sans péché, moi je ne vais pas prendre ça, il m'en a dit. Et ça veut dire que c'est la oseur à oser. Donc là, quand oser Jésus, il s'empêchait. Mais avec là, quand viré pour à oser là, il a versé en l'air. Il a dit bon, comme il péchait, expliquez-moi. Qui manière il manque à ouais. Nous, pas forcément. Mais ça, c'est en logique. Des fois, nous, quand on veut en mathématiques, ou qu'on mette un nombre négatif pour que ça découvre un nombre positif.
1: Tout à fait.
2: Donc c'est pour cet temps-là qu'il a dit.
1: Maintenant, 933 qu'a dit comme ça. Avec là, qu'a dit. Au fait, si Boukta n'a pas été venu, dit bon Dieu, il peut être qu'il peut faire un. Maintenant, Jean a mis un bagage qui est formidable là. Au fait, les pharisiens, ils ont pensé, savent qui est qui péchait et qui est qui est venu, dit bon Dieu. Ça veut dire que ils ont pensé en tête que les gens étaient péché. T'as là, Dieu.
2: Péché, ouais.
1: Dieu. Maintenant, c'est le bagage qui savent. Mais ça, c'est qu'à un moment, le texte là a montré que, au fait, mon nom qui avec là, il carré de manière progressive. Puisque les autres qui ont dit dans le texte, Jean chapitre 9 là,
2: tout à fait.
1: Les autres qui ont au départ, il a dit, mon nom qui dirige là, c'est un homme qui a créé Jésus.
2: Ouais.
1: Au verset 17, il a dit, ou se dit Boukta, c'est un prophète. Donc, il y a dans en progression. Et moi, dans la compréhension, et puis. Et bah lui, puisque mon compte encore, il y a une évolution. Ensuite, verset 33, il a dit, mais automatiquement, Boukta, il est obligé de venir, dit bon Dieu, et là, il est chassé. Ça qui est terrible là, gal la bougla teyi, gal l'état teyi. Jésus tire à l'état. Bagay pou yo kote pou yi. Au final, deuxième fois, yo kay chasse bougla. 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Et Jésus kay, qui sa Jésus ke fè? Jésus kay rivire vers lui. 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Moi, mon modèle, mon Dieu, ta là. Enfin, modèle. Ma personne qui modèle qui dit, mais modèle ta un bon modèle. Et bon Dieu ta ka di ou kon sa. Il qui arrive et dit et qui est posé, est-ce qu'il connaît le fils de Dieu? Bougla qui dit, mais montrez-moi un côté le fils de Dieu, ou ma ka kwe. Et ça, il qui fait, il qui dit, Jésus, qui ka kwe. Écoute, il qui a appelé Seigneur.
0: Ouais.
1: Il partit d'un bougla qui appelle Jésus,
0: ouais.
1: Et progression bougla. Mais, m'enlève, encourage encore au monde, gardez bien. 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Les chefs religieux, ouais, j'étais, ouais, et même famille, parents, ils pas trop mourir, bah, ils vous disent, ouais. Effectivement, ils étaient avec les débités, mais ils pas aller trop loin parce que eux-mêmes, ils étaient pères, les pharisiens aussi.
0: Oui, oui.
1: Donc, Bouga trouvé quoi, il s'est, à dans gros difficultés. Moi, ça, que, ni en le monde, et peut-être moi aussi, moi, t'es que dit, ah bon, moi, qu'a quitté, là, sur le bâtard, moi, qu'a quitté ça tomber,
0: moi,
1: qu'a mis ça de côté.
0: Ouais.
1: Mais, texte, ça, qu'a dit que, Jésus vire vers lui, et qui ça y fait? Il acceptait Jésus. Ça veut dire que on peut bailler bâton mais ça aussi Jésus bail et puis quand il dit je crois Seigneur et il prosterne quoi
2: et il adore et il adore
1: et il fait
2: un acte d'adoration
1: vers Dieu. Ça veut dire que puis pour prendre bâton
0: ouais
1: puis conscience foi renfermé et à la fin il mettait quoi il a adoré en disant Roger
0: ouais.
1: En disant Roger en capacité, ça il fait, il adore et il loue bon Dieu. Donc, ma capacité que Baïta est puissant pour nous, ma carité, puisque t'es arrivé, mais au fait, ou quand même un bouc qui, avec physiquement, il a progressivement entré dans la lumière, tandis que l'état qui, soi-disant, est ouéa, nous qu'à rentrer dans l'aveuglement. 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
3: 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C'est pas parce qu'on habite un à côté de l'autre ou bien défendre, faut pas défendre les défendables. Ça, on y va, nous, bon matin.
4: Après-midi, nous avons parlé de sécurité, puis nous avons surtout badé tout toi qui conseille parce que nous savons c'est juste à la belle chaud en la rue là. Chaud en la rue. Donc, moi, par les autres, des certaines obligations par rapport à tout ce qui est habitation, je vais poser ces questions-là, là, qui ça m'a pour faire, qui ça que mon comme obligation. Nous avons parlé des conseils, pas des obligations, puisque mon gars pense des délais, comme Newton parlait dit alarme intrusion, mon obligé ni alarme intrusion ou pas. D'accord, nous avons parlé de ça. Et puis surtout, en conclusion, moi qui dis autre, ça qui les textes ça dit. D'accord.
3: Okay.
4: Donc dans les quatre questions après-midi, nous allons commencer par première question. Est-ce que mon obligation de mettre des détecteurs dans le caïmou? Alors.
3: Détecteur de fumée, on va parler.
4: Fumée, ouais.
3: Oui, est-ce oui. Oui,
0: m'a dit oui. M'a dit non.
4: Parce... Mais oui, d'accord. Non. Et oui, oui, oui. Oui. Oui.

0: Qu'est-ce qu'il dit?
1: Oui. Alors, c'est pas une obligation de la mesure que laisser bayou même. C'est une obligation. Là où ça a été en effet, on les autres. Je ne vais pas dire les choses simples. Les normes de construction d'habitation qui ont fait un permis et une validité pour habiter, pas qu'à inclure ça.
0: D'accord. Ah, donc, okay.
1: Ça veut dire à la base, ce n'est pas une obligation. Ouais. Mais si vous rentrez dans le domaine des responsabilités d'assurance, public, c'est vous qui mettez quoi dans en situation où vous avez une obligation. Mais les normes de base de construction, construction aux normes, ou pas ni ces éléments-là,
0: alors,
1: à moins que. Ou cabinet ou sans bailleur. Donc, c'est une question d'assurance en l'état.
2: Bon, oui, moi, ça parce que nous tenions.
0: Non, mais c'est le cas pour ces questions.
2: Oui, non. Parce que nous tenions un problème en Martinique, tenions un lot qui a équipé à Syrie, et puis qui trouvait en difficulté, les yeux trappés et des catastrophes, des verres comme ça, ils constataient qu'il y a l'autre monde qui partait à Syrie, et puis qui a trouvé après un problème parce que.
0: Alors, moi, je vais vous donner une autre réponse, parce que depuis 2015, le 8 mars 2015, il est obligatoire. Mais il y a une loi qui sortit avant, la loi en 2010, qui sortit, qui a dit, actuellement, à part ça, BBLD, effectivement, Saoudi a sa vie. Mais depuis 2010, la loi de 2010-238, qui a dit, ça obligatoire. C'est obligatoire actuellement de mettre des détecteurs de fumée de fumée dans caillou, d'accord,
3: et ça dépend du nombre, en fait, par rapport.
0: Alors,
3: et là, nombre blanc quoi, mettant
0: non, mais oui, après le nombre, c'est par rapport à superficie, etc.,
3: les pièces, ouais.
0: Et oui, Philippe.
4: Moi, il y a une question qui est très pour talent. Money en vieux caillou. Voilà, tu sais, moi, idéo une des monnaies. Oui, là, il pas on dit qu'elle a idéo.
1: Il y a
4: est-ce que m'obliger mettez quand même.
0: Alors, moi pas qu'à répondre nous directement là ça, yoka dit que dans l'habitat. Dans l'habitat où il y a le risque.
2: Faut pas mettre dans la cuisine, non, parce que c'est un détecteur de fumée. Si vous mettez dans la cuisine là, toute l'air qui a été déclenchée,
0: évidemment,
2: il a fumé.
1: Vous mettez dans la cuisine. Il pas d'où qu'il y a l'âge de pierre. Il doit la cuisine là, maintenant, il pas d'où qui modèle de la cuisine. Après, ben, super moderne. Non, mais non, quand ils ont fait la fumée.
4: Non, mais William répond.
1: Est-ce que vous connaissez,
4: mais est-ce que William
1: paye? Non, mais des fois, nous, vous pouvez.
2: Non, c'est pas ça.
0: Mais c'est actuellement, moi, disons que je depuis deux mois. Est-ce que vous expert en sécurité?
4: Non, c'est ça.
0: Alors, vas-y. Vous pas expert, c'est moi qui expert là.
1: Donc,
0: alors, mon cavier, le 8 mars 2015, depuis mars, en loi sortie en 2010, c'est qu'a déjà dit que c'est obligatoire. Dans l'habitat, il faut qu'on mette des détecteurs. D'accord? Qui moun qui installé, propriétaire là qui installé. D'accord? Si moun qui a construit pour louer, c'est moi qui installé. Qui moun qui a fait entretien, c'est moun là qui a entré à locataire là.
3: Tout à fait.
0: D'accord? Ou qu'on est tout ça très bien. Si c'est moun qui a fait entretien, pas seulement détecteur, mais tout ça qui a dit dans le cas là, parce que obligation au propriétaire là, c'est qui ça?
1: L'installation.
0: Installé ben là tout au nom fermé qu'elle là mettez toiture mettez fermeture pour que ou en sécurité, mais entretien c'est où qui locataire qui a fait, d'accord. Donc moi parler de détection et la défense incendie qui, tout ça qui défense incendie dans Kay, c'est
3: ça parce que défense incendie
0: alors oui, mais c'est ça montre qu'elle pose des autres questions.
1: Sécurité par incendie.
0: Oui.
1: Donc, pas poser ma question. Dis-nous.
0: Alors, mais non, mais nous, là, pour partager.
2: Donc, comment vous commencez en espère? Comment vous commencez en espère?
1: Ou j'en ai pris.
2: Il faut qu'on mette tout ce qui est inspecteur. Ça casse, c'est défense d'incendie. On peut que nous mettions en bas et tuyaux, qu'on mette dans les grands établissements.
0: Ça s'appelle, ça s'appelle, comment on dit ça? RIA, c'est ça?
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0: Armé.
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0: du moins que Bomassa ne peut pas quitter s'inviter à parler. 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
0: 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Ne pas préciser. En général.
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2: 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Donc, mon pour obligatoirement mettre en place des moyens. Alors, préventivement, faire des installations aux normes,
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2: voir les matériaux pour pas la pas pris d'effet et réseau électrique là que ben la bien faite, etc. Et puis moi pour au cas où mettez un certain nombre d'appareils, des extincteurs conformes, les extincteurs conformes, des extincteurs pour qui ça. 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Donc, moi, quand même, des extincteurs par rapport à ça. 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Alors, nous parler les deux premières questions, c'est par rapport à la défense incendie, au cas où, parce que, moi, pas dit ça bouti, parce que c'est tant à, comme, ben là, qu'à brûler tout, partout, 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pour aller autour pour sortir. D'accord? Donc, je vais répéter, ça très important, caillou, mettez détecteur de fumée. Ça peut sauver vous. Ça peut sauver toute famille. D'accord? 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
0: 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La connaissance en matière de sécurité, elle est importante pour tous. Ça peut me permettre, ça peut permettre moi de poser des actes préventifs avant tout problème que mon pénis. 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
0: 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En secours à personne, en sécurité, en incendie également.
1: C'est très bien parce que des fois, je m'en vais pas de point garde parce que c'est des fois qu'on arrive, on dit mais si moi t'es ça, si moi t'es dis-moi ça. 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
3: 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Un plaisir d'y répondre aux questions que vous avez posées. 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
0: Est-ce que vous pouvez dire ça en créole?
1: Association qui accompagne tout le monde dans des démarches administratives.
0: Voilà, et puis
1: tout ça, on y. Tout ça, on y qui arrive à dans boîte aux lettres, courrier CAF, courrier sécurité sociale, ou peut venir avec nous, gratuitement, nous accompagnons dans des manches.
0: Qu'est-ce qu'on croit qu'il y a accompagné?
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1: 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Donc, on y a un dossier CAF, par exemple, ou pas ça, comme on y a un photo monté, qui papier, photo mété en dedans, nous avons récupéré ces papiers, fait dossier et déposé, bon, la CAF à place sous, si vous pouvez pas faire.
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0: Alors,
1: si vous n'avez pas de compte, parce qu'aujourd'hui, il y a toutes des démarches numériques, si vous n'avez pas de compte numérique, nous avons aussi aidé à faire des démarches là, créer un compte là et puis accompagner. Donc, même bar autonomie, ça veut dire bar type d'information pour pouvoir débrouiller encore tout seul.
0: Et ça, c'est pour les particuliers. Il ne faut pas un chef d'entreprise venir voir du Gonha et si vous voyez ça.
1: Il peut venir si c'est en démarche qui concerne vie personnelle, sa vie professionnelle, puisque nous pas formés pour ça.
0: C'est ça. 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
1: Donc, si vous venez en bus là, vous voyez qu'il y a des espaces. Il y a un côté d'ouvrant, il y a une petite table. Donc, la carrière vous. Et à côté, il y a une salle d'attente. Donc, vous n'en payez pas une salle d'attente là. Et si pas n'y a le monde, deuxième collègue là peut entamer des manches à bord à deux salles d'attente là. 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
2: 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C'est un bus, ils mettaient qui rentre au service, ils ont apporté un service à travers bus là. 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
1: Il est gratuit à tout le monde.
3: Gratuit à tout le monde.
2: Donc, ça veut dire que vous avez reçu des aides ailleurs.
1: Nous obligés, sinon nous sommes morts.
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1: Subvention. Okay. C'est subvention qui a fait nous vivre, qui a permis de nous faire sans café.
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1: nous a. Si vous savez que vous avez parce que c'est une association, donc il peut être adhérent, donc ça fait qu'il y a un besoin particulier.
3: C'est ça, oui.
1: Nous pouvons faire atelier, nous pouvons venir et puis bus là, nous pouvons venir aussi sans bus là, si nous avons un espace pour ici vrai monde, pendant bus là peut être à l'autre côté, nous pouvons venir, encore collègue peut venir ici, parce que nous avons déplacé comme nous, mon disant, dans LCR, dans d'autres espaces, nous avons mal en prison. Pour accompagner des gens qui sont en prison pour dans des marchés. Donc, nous avons mis à disposition des collaborateurs pour faire ces démarches à épisode. Donc, bus, si c'est possible, mais ça peut être sans bus, il y a un espace pour y recevoir. 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
3: ben, nous, ça fait ça.
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1: 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Moi, c'était, mais c'est bras droit, moi. Donc, il a fait office de bras droit. Wow, mais en même temps des têtes d'accueil parce que c'est lui qui en tête tout ça qui question les démarches c'est lui qui connaît le plus qu'il moi donc c'est lui qui
0: met en pièce sérieux pour faire c'est pas évident
2: non mais ma grand compagnie hein, parce que là on y casquette là faut que ni anti visage vini mais
0: fais attention
2: comment pas
0: c'est ça
2: nous pas comprendre
5: chacun a la place qu'il faut. 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
1: Alors, à côté de ça, nous avons des conseillers numériques. Mm-hmm. Donc, conseillers numériques, on dit, c'est surtout accompagner ces gens pour apprendre à utiliser smartphone yo, ou bien ordinateur pour faire des vaches tout seul. Donc, il y a un atelier individuel, il y a un atelier collectif aussi qui a mis en place. Et puis, nous avons à peu près 6 à 8 conseillers animateurs. C'est en fonction de ça, nous comme ressources. Hein. Nous avons entre 6 à 8 conseillers animateurs qui accompagnent toutes les autres démarches là. Mais qui aussi qui a animé atelier pour rendre ces gens aussi autonomes et puis en connaissance des démarches.
0: Ça veut dire que je ne pas qu'à bailler au poisson, mais je ne pas au pêcher aussi.
1: Exactement.
0: Ouais. 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
0: Le secours adventiste.
3: Il y a une population importante parce que le secours adventiste a distribué 400 repas par jour. Il y a un public qui a un bousin fait, mais il a vini sur place pour prendre ce repas. Donc, c'est en population hein, natif qu'il a, quoi. Et ça a été bon, peut-être en l'an jour, parce qu'il y a un enchaînement qui pédit, quoi.
0: Puisque le directeur a dit comme ça, qu'il a aidé des fois.
3: 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Mais il limitait dans des marches, c'est très bon. 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
1: 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Et puis jusqu'à la mort, puisque nous qui recevons des gens qui pètent en proche, et puis on a une démarche pour faire. Il faut tout et informer la CAF que. Papa au moment où moi ou vieux frère ou moi ou ni monde qui nous démarche la retraite pour faire pour dire que ils nous ont décédé pas, donc voilà donc
2: il y a de réversion si voilà. Mon année a difficulté
1: exactement donc c'est de la naissance jusqu'au décès du monde là nous peut accompagner famille parce que nous pas fait des démarches aussi parce qu'il y a des monde qui a venu bam d'autres monde donc si on y a en autorisation nous peut accompagner pour accompagner monde qui accompagner
0: ou dit l'arrivée c'est pas ça seulement notre café c'est ça ou dit.
1: C'est ça.
0: Alors, banons les autres pistes des pistes.
1: Donc, combien de marches on nous parlait, c'est accompagnement individuel. Donc, quand venir bon caïmoi, nous ca recevoir, nous ca faire état situation puis nous ca accompagner les démarches jusqu'à ce que doit ouvrir.
0: OK.
1: À côté de ça, mon dit Aléa, nous ca former tout public à maîtriser ben téléphone yo ou bien ordinateur pour faire des démarches tout seul.
0: OK.
1: En les toutes démarches, qui démarche ta CAF, qui démarche, même si c'est ne serait-ce que téléphone non, apprendre à utiliser téléphone non, envoyer un message, envoyer un mail, répondre, récupérer un document pour ouvrir ben l'autre administration, nous qu'il y a et doit faire ça. 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
4: Saint-Joseph. Atelier sur la maîtrise des consommations, qui manière réduit fatigue de l'eau,
0: fatigue
4: de l'eau. C'est fait économie.
0: Vas-y, continuez, vous demandez surtout actuellement.
4: Oui, donc nous avons fait aussi atelier sur la gestion du budget pour montrer les moyens qui moyens faut que vous fassiez pour essayer effectivement faire économie puisque nous ensemble tout bégay qui a augmenté. Donc pour vous payer anti l'argent pour vous faire un projet pour faire un autre bégay.
0: C'est extraordinaire.
1: Donc parce que PSP c'est aussi un point conseil budget. Donc je dis hier l'association qui a porté en la plusieurs labels. Mon père me dit ça, t'as l'air. Des labels France Service. Donc, Terre Service, c'est en France Service. Servibus, là, c'est en France Service. Et puis, nous aussi, c'est aussi en point conseil budget. Donc, tous ces gens-là qui n'ont pas problème l'argent, ils n'ont pas qu'à arriver à jouer une boutte, ils n'ont pas qu'à arriver, par exemple, payer facture, ils ont des difficultés à payer facture, ils peuvent venir avec nous pour nous payer, faire en état situation. Et puis, ouais, si ils ont accompagné pour des majorations d'endettement auprès des d'hommes, ou bien, ouais, si ils ont accompagné pour essayer de réduire, peut-être, quelques achats pour améliorer consommation. Et puis peut-être payer en facture ou bien payer en madame, par exemple, comme mon Stéphanie accompagné, qui passait en croisière grâce à l'accompagnement.
0: Même pour partir en vacances.
1: Parce que
0: c'est dossier, c'est ça. C'est
1: budget. Et
3: ça va la vacances. Moi, par exemple.
2: Non. Ou, bah toi, c'est temps ou il n'y a pas de temps.
0: Pas de
2: temps. Ou, c'est temps.
0: Non.
1: Alors, l'association, c'est une association qui reconnaît l'intérêt général. Donc, nous pouvons accompagner tout le monde. Que ou fonctionnaire, que ou pauvre, que peu importe la situation, mm-hmm. ou en besoin d'information ou en besoin d'accompagnement, nous ne pouvons pas regarder qui ni couler la peau, ni qui la joue à toucher, nous qui accompagnons. C'est nous là pour ça.
0: En question, maintenant, vous avez un certain nombre de monde qui travaillent ou bien qui est en bénévole.
1: Non, travaille, pas ni nous bénévole, travaille. C'est conseil d'administration. C'est
0: justement, je vais poser cette question là. Et si un monde les fait partie de service bus, par exemple, ou même en bénévole, parce que je parle bénévole.

0: tarifs des bénévoles.
1: Oui, dis-nous ça bien.
2: Alors, pour le moment, effectivement, attends. Actuellement, nous ne pouvons pas commencer à développer bénévolat en les accompagnement parce que nous, quand même, la discrétion.
1: Oui,
2: là, on est en bénévolat. Il faut être sûr que ça, nous avons 10 bénévolats qui sont partis
1: ailleurs. Ouais.
2: Donc, pour ça, nous obligeons quand même qu'à faire appel à 10 professionnels. Donc, nous avons un contrat de travail et pour respecter le contrat de travail, pour nous assurer que là, on vient dire que nous avons un problème là, comme nous avons parlé de voiture.
1: Il n'y a pas à trouver la Ricacoui.
2: Et malgré nous avons fait ça, nous allons dire ça bien. C'est mon homme, Adobus, il faut pas venir parce que c'est pour qu'il
0: c'est ça.
2: Alors que où aller Terre-Saint-Ville, que où aller l'Angelier, c'est même camarade de la carrière civile. Donc, t'as une pièce différence pour faire. Celle différence, c'est que peut-être qu'un voisin qui est montant plus ça, mais les voisins qui montant plus ça, ils passent à son venir faire. Ils passent à son information au venir bas, ils passent à ils à son venir faire. Donc, faut se passer pour nous inquiéter quand ils viennent dans le bus là. Au contraire, nous avons fait bus ça, c'est pour éviter de déplacer quand ils ont plusieurs bus pour y venir, faut de France pour faire des manches. Et comme Terre-Saint-Ville, j'ai un long monde. Il y a un autre qui vient, alors que des fois, bon, la porte caillou, il y a des centres de bâtiment, bas la porte caillou, il y a un service bus qui vient faire des marches en bas, même des marches là.
0: Alors, nous avons un panier bus en ce moment en plus, donc je pense que c'est un gros demande. Alors, je ne pense pas si répondre. Pour réponse Philippe là.
1: Mais il dit, c'est non, oui, concernant, tout le monde.
0: Non, mais concernant déplacement bus là, Zotni
3: en planning.
0: En planning. Oui. C'est ça, il dit.
3: Et comment il diffusait? Est-ce que Zotni a fait des communiqués?
0: Parce que c'est
3: comment
0: ça.
3: Comment ils savent?
2: Nous pas d'image.
3: Non, parce que nous pouvons savoir.
0: Non, mais nous pas d'image. C'est ça. C'est quoi la question? C'est pour nous faire, nous.
2: Nous pas d'image. Donc c'est pas question nous qui avons des
0: partenaires.
3: Oui, mais oui.
2: Des partenaires qui ont fait la gratuité, nous apprenons. Nous avons essayé de faire par réseau nous, donc nous avons Instagram, Facebook, donc nous avons fait contre tout le monde, nous avons diffusé affiche par-ci par-là. Le bouche à oué qui a marché en l'eau, moi, c'était aimé qui a fait qu'avrier SMS, bah, mon connaître qui habitait, quartier, pour y songer, peut-être crier voisine, pour dire, bébé, c'est là qu'il y a la journée, qu'il y a demain. Et puis après, c'est là que nous avons crié pour information, mais nous avons dit, quand vous habitez, si vous habitez, vous dites ça, mais nous avons rendez-vous, vous dites ça en priorité. Sauf si il y a urgence et qu'il n'y a pas de place. À ce moment-là, nous avons rendez-vous de l'autre côté, ou bien on va venir gratuit, ou bien
0: sans rendez-vous. Bon, mais nous avons fait ça, c'est pas
2: les
0: paroles qui disent. Et avant, la parole, mais il y a un modèle de niveau intellectuel à Dobustala. Parce que je compte, j'ai rébé la CAF, j'ai rébé les impôts, j'ai rébé la sécurité sociale, j'ai rébé pour entreprise, j'ai rébé pour enfants, etc. Mais c'est le niveau intellectuel, enfin, je dis ça, mais il faut connaître vraiment toutes ces bagailles-là.
2: Donc nous formons, donc nous n'y des partenaires à la CAF, la sécurité sociale, la CAF. Formez nous et puis comme nous appartenons dans le réseau, nous avons aussi des formations obligatoires pour nous permettre de connaître ces bagages là. Et puis si nous ne connaissons pas, nous avons fait une requête, nous avons dit à l'administration, nous avons dit madame, monsieur, un tel qui a tel problème, telle difficulté, nous ne connaissons pas, mais nous savons, nous avons une réponse pour nous. Pour que nous, même si nous avons joué, nous avons une réponse, il y a demain après demain.
1: Ok, bébé. Alors ça monte, puisque c'est pas ça en la fin, nous
0: arrivons à bout.
1: Les auditeurs. Madame Landia, c'est des professionnels. 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Et quel que soit là où il y a on peut bon conseil aller les yeux fermés, c'est comme si vous êtes rentré kay docteur. 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Pas couillonner les madames là, parce que ni moun ni au cas fini et puis au cas bas des informations pour essayer de faire chimer cochi, c'est des professionnels qui l'a, ça veut dire que au cas couillonner yon, mais pas couillonner tout.
0: Effectivement, je mets un bout. Malheureusement, nous voulons un GPS barot, mais c'est faute nous. Nous venons chercher juste là, depuis l'aéroport, et après nous faisons faute. Alors, nous petit printemps, donc vous avez nous, numéro de téléphone, hein? 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
0: Les adresses?

0: toutes les adresses. Donc, nous, 18 rue Robespierre, Tierceville. Et Voix de Ville, donc c'est SMHLM, SR Harmonia. Et puis après, en fonction du côté à New York, nous Bellefontaine, nous avons Bourg Bellefontaine. 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
0: 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Là, nous, à Saint-Pierre, nous avons résidence
1: La Cocoterie.
0: La Cocoterie. Rivière Salée, c'est résidence
2: Touraille. L'Angélie Bellevue, c'est en face Supérette là.
0: Supérette là. Place là. Côté nous, encore à Gaudissant, c'est Bonjour MJCA.
3: Et puis les autres dans le nord, Basse-Pointe, c'est côté de Caillou.
1: Résidence Ozanam, résidence Emma.
3: Emma, oui. Donc la résidence Emma, lotissement Emma, c'est un entrée beau là, ou quoi pour à gauche ou quoi montrer là.
2: Tout à fait. Eh bien, très bien. Est-ce que je te l'ajoute un dernier bagage avant de finir? C'est bon?
0: Dernier bagage, là, ça veut dire que PSP a 26 ans d'existence.
2: Ah oui.
0: D'accord? Et ça a fait deuxième bus là, nous n'y sommes. Depuis 2001, nous avons sillonné route Martinique pour jouer le monde pour aider à des démarches.
2: Bravo.
3: Bravo.
2: Ça mérite un beau applaudissement. En tout cas, vous n'êtes pas venus ici à Poigny, vous n'êtes pas qu'à y partir pour aller également. Nous allons remercier vous pour discrétion, vous avez fait, et puis pour importance, vous avez capoté pour le pays à Martinique. Maman, émission en bout, vous avez fait pour un dernier camion, en sachant que nous n'y pour avant nous finir ici, puisque vous avez soufflé moi dans Kassla, que connexion au soya qui est abordée, alors connexion c'est en émission des jeunes, qui est abordée, mobilisation lycéenne qui n'est en ce moment-là. Donc, il n'y a pas laissé ça, mon maï, retard à l'antenne.
4: People. Donc, nous avons rappelé hein, que bon, dans un petit moment, on a dit assisé, hein, bon, ils assisaient, mais nous avons joint mon Kitman, Esther Kitman,
2: Kizala,
4: qui est parlé au soya, hein, c'est bon, thème lanceur, eh bien, bon, m'a cherché,
2: bon,
4: thème lent, non, c'est sur la famille.
2: Oui.
4: Mais on passe à mon petit trou
3: de mémoire.
4: Au cœur des familles. Au cœur des familles. Et puis après ça, c'est le lancement ouverture de saison. Connexion, c'est ces jeunes qui sont là, tous les mardis soirs de 19h à 21h. Voilà.
2: C'est pendant 2 heures de temps. Et puis voilà. Ces jeunes. Quant à nous, merci Davis qui réalisait l'émission. Et puis moi, Nounifil, Bebel, Pipo. Nous avons dit rendez-vous jeudi, même les amis, mais pas changé 91.6. Tchèbe Red.
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0: bonsoir, bonsoir à toutes et tous. À la une, la colère lycéenne ne retombe pas. Des dizaines de milliers de manifestants dans les rues. Aujourd'hui, le Premier ministre promet des concertations, on l'entendra. Une petite baisse pour le prix des carburants, mais toujours des professions très lourdement impactées, notamment les auto-écoles qui réclament des aides. Enfin, c'est aujourd'hui la journée nationale des aidants. Un témoignage est à entendre à la fin de cette édition. 250 000 manifestants selon le ministère de l'Intérieur, plus de 450 000 revendiqués par l'intersyndicale de la jeunesse. Grande journée de mobilisation avec une centaine de cortèges dans toute la France pour demander de meilleures conditions d'enseignement. Des manifestations globalement dans le calme, mais des incidents à signaler dans plusieurs grandes villes, notamment à Toulouse, à Nantes, mais aussi à Paris, avec 300 individus hostiles dans la capitale selon la préfecture. Le sujet s'est invité à l'Assemblée nationale cet après-midi lors des questions au gouvernement. Le Premier ministre a notamment dénoncé l'ultra-violence qui a, dit-il, frappé à la porte des lycées. Et Sébastien Lecornu promet aussi d'apporter une réponse politique à cette contestation.
1: On sent une multiplication de revendications qui sont très diverses et qui parfois ne font pas écho d'un lycée à l'autre. Il faut qu'on l'entende, nous, à Paris. C'est pour ça que le ministre de l'Éducation nationale a décidé de libérer du temps dès demain matin, dès jeudi, dès vendredi. Banalisation complète des emplois du temps pour permettre à chaque équipe de direction, dans chaque proviseur, d'avoir un temps de démocratie interne au sein du lycée. On ne peut pas condamner la violence devant le lycée si on n'a pas un temps politique, au sens noble du terme, au sein de chaque lycée. Mandat est donné après aux différents recteurs et DAZN d'organiser les remontées d'informations pour y trouver évidemment des réponses.
0: Et de son côté, l'Union syndicale lycéenne assure que le mouvement ne s'arrêtera que si les revendications sont satisfaites. Elle évoque plus de 2000 lycées à l'arrêt aujourd'hui et 90% des facs bloqués. Une nouvelle journée d'action est annoncée dès jeudi. Enfin, une réunion est prévue ce soir à l'Élysée autour d'Emmanuel Macron pour faire le point sur ce mouvement. Dans le reste de l'actualité, les distributeurs de carburant ont reçu par Maud Bréjon. La ministre de l'Énergie veut que les baisses des cours du pétrole permettent aussi rapidement des baisses de prix à la pompe, car ces prix records des carburants impactent encore de nombreux secteurs. C'est le cas notamment des auto-écoles. Avec 45 000 km parcourus chaque année, leurs charges explosent. Alors voici ce que propose le président du réseau d'auto-écoles ECF, Patrick Mirouz, pour les soutenir.
2: Aider et aider le secteur comme les agriculteurs, les pêcheurs, le BTP, les infirmiers, avoir une aide qui soit autour de 40 centimes par litre. Et le deuxième niveau, c'est effectivement l'électrification de la flotte. On a commencé, mais c'est très compliqué. Il y a le problème de la recharge, il y a le problème du surcoût de la voiture électrique. Et troisième solution, on essaye d'utiliser des simulateurs de conduite pour effectivement faire les premières heures de conduite et une partie de la formation qui peut être à peu près 5 heures sur simulateur de conduite, parce que le simulateur, effectivement, lui, il ne consomme pas de carburant.
0: Et notez que le prix des carburants est en petite baisse ces derniers jours, notamment le diesel qui s'affiche à 2,31€ le litre en moyenne. Des alertes météo autour de la Méditerranée, sur l'Hérault et sur le Gard dès ce soir, puis à partir de 4h du matin sur le Var et les Bouches-du-Rhône. Vigilance orange, pluie, inondation et orage jusque dans la matinée de ce mercredi, alors que l'on attend des pluies marquées avec d'importants cumuls. Le phénomène va ensuite se décaler sur la Corse. Ils améliorent chaque jour le quotidien de leurs proches. Les aidants sont mis à l'honneur aujourd'hui. Parents, conjoints, enfants qui sont près de 10 millions en France à apporter de l'aide à un membre de leur famille. Claudine en fait notamment partie. Elle s'occupe de sa mère en région toulousaine avec sa sœur. Une aide jour et nuit qui l'oblige à mettre sa vie entre parenthèses. Une situation difficile pour cette retraitée qui réclame à son tour de l'aide.
3: Lorsqu'on parle des aidants, je trouve qu'on ne parle pas assez des besoins matériels. Alors, pas forcément financiers, même si forcément vous comprenez que tous ces allers-retours et tout ça, ça a un coût. Mais, par exemple, lorsque je rentre chez moi, j'aimerais pouvoir faire autre chose que l'entretien de la maison, du linge, les courses. Donc, si nous, en tant qu'aidants, on pouvait être aidés aussi et avoir une aide à la

0: maison, qui soulage notre quotidien, même pas toute la journée, mais même si c'était 2 heures par semaine, qui ferait un peu de ménage, juste pour alléger. Ça, c'est vrai que c'est quelque chose que j'apprécierais.
1: Près de 41% des femmes proches aidantes déclarent avoir besoin de répit. Du cyclisme pour finir, et les Bleus en or au championnat d'Europe en Slovénie. L'équipe de France a remporté le titre dans le contre-la-montre par équipe en relais mixte. Les Français devancent les Italiens qui les avaient battus lors des championnats du monde. Demain, place au contre-la-montre individuel femmes et hommes. Et c'est la fin de cette édition. Très bon début de soirée.

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Bonsoir, chers auditeurs. Très heureuse de vous retrouver le premier mardi du mois. Et donc, au cœur des familles, effectivement. Et nous, dans cette émission, nous allons justement comme thématique avoir la responsabilité des parents. Alors, c'est vrai qu'un jour, les enfants sont appelés à nous quitter. Et comment nous vivons cela? Et jusqu'où va la responsabilité des parents? Chers parents, un jour, ils partent. Voilà. Et nous pouvons...

et d'aller plus loin, plus haut ou ailleurs. De fonctionner différemment de nous, de suivre leur propre route. Quoi de plus normal? C'est le rôle du parent, n'est-ce pas? Il travaille pour être quitté. Ce n'est pas si évident que cela. Mais le parent a accompli sa mission quand l'enfant est devenu un adulte autonome. Et oui, nos enfants doivent aller plus loin que nous. Mais en fait, ce n'est pas tout à fait cela. La raison, c'est vrai, oblige l'évolution, justement, de nos enfants. Et c'est un processus qui fait partie de la croissance et du développement personnel de l'individu. Je pense que vous serez d'accord avec moi. Car chaque individu porte la responsabilité d'aller plus loin que ses parents. Qu'il le veuille ou non, c'est la règle du jeu. Qu'on le veuille ou pas, nos enfants iront plus loin que nous. Et je crois que c'est inscrit en l'homme. Un homme naît pour grandir dans tous les aspects de sa vie, physique, psychologique, spirituel, moral, émotionnel, sur le plan affectif, social, familial, professionnel. Et nous voyons bien que le Christ même dit à chaque humain, vous ferez de plus grandes choses que moi. N'est-ce pas merveilleux? C'est extraordinaire. Le Christ, c'est notre exemple. Et grâce à lui, l'homme a des capacités inouïes. Maintenant, il y a une chose qu'on ne peut nier, c'est le pouvoir des mots. Avec des mots, on peut donner la vie ou la mort en utilisant des paroles blessantes ou valorisantes qui influenceront hein, l'avenir et le devenir de l'enfant et de l'adulte qu'il sera demain. Donc, on a un exemple, l'exemple d'un parent hein, qui a décidé, par exemple, de que l'enfant sera médecin ou pharmacien ou dans l'enseignement. Et alors, ce n'est pas par choix qu'il le fait, mais c'est que il est influencé par le parent. Et de même, un parent peut éventuellement dire à un enfant qu'il sera demain ce qu'il sera demain, et on voit que les choses se font comme le parent l'a voulu, l'a souhaité. Alors, c'est vrai que l'enfant devenu adulte fait des choix qui ne nous conviennent pas souvent, qui ne nous conviennent pas souvent en tant que parents. Et que ressent le parent à ce moment? Comment le vit-il? Bien souvent, le parent peut se sentir alors dérangé, insécure, inquiet, et c'est normal. Et on peut dire, on peut se demander, oui, pourquoi? Mais ce sont nos enfants après tout. Alors, on peut aussi penser et dire, il faut savoir que bien souvent cela se fait parce que le parent s'identifie à ses valeurs et il ne supporte pas que ça soit remis en cause, en quelque sorte que son identité soit remise en cause par le choix de ses enfants. Alors, il peut juger inadmissible, inacceptable les choix de son fils ou de sa fille. En réalité, le parent est confronté à sa propre blessure. Et certains parents préfèrent et vont jusqu'à couper les ponts, rompre la relation avec l'enfant dans ce cas. Et donc, c'est une grande souffrance à ce moment-là. Et le parent

c'est vrai que certains parents capitulent. Et il est obligé de se rendre compte et de se rendre à l'évidence. Il accepte ou n'accepte pas. Et peut oser penser que sa vie aurait pu être différente de ce qu'elle a été. Et peut le vivre comme une expérience terrifiante, avec un sentiment de frustration, et surtout quand on n'a pas vraiment choisi sa vie. Ou encore, on considère qu'on a raté sa vie, on n'a pas réussi, on n'a pas réalisé ses rêves. Ça arrive, et plus souvent qu'on ne pense. Alors, certains parents sont frustrés, et effectivement. Certains parents peuvent considérer qu'ils ont raté leur vie, et n'ont pas réussi, et qu'ils n'ont pas réalisé leurs rêves. Et c'est en quelque sorte, on va appeler ça une projection. Une projection mentale, c'est quoi? C'est un mécanisme par lequel une personne attribue à autrui ses propres aspirations, ses sentiments et ses désirs ou ses défauts qu'elle refuse d'admettre elle-même. En elle-même. Donc, qui fait que c'est vrai qu'à ce moment-là, le parent peut mettre des mécanismes de défense en place c'est vrai que il y a toutes sortes de mécanismes que le parent mettra en place pour justement traverser cette épreuve, cette étape. Et donc j'ai parlé du mécanisme de défense. On va voir trois causes qui font que nous mettons ces mécanismes en place. Alors il y a le mécanisme de défense. Alors c'est-à-dire que le cerveau à ce moment-là utilise ce processus pour se protéger d'une réalité

et à tolérer. Donc, il va mettre un mécanisme de défense en place pour se protéger. Alors, il y a aussi l'effet miroir. Et c'est bien souvent ce que l'on critique, chez les autres, chez l'enfant, qui correspond souvent à une part de soi-même et que l'on n'ose pas accepter. Donc, on voit bien cet effet miroir. Et bien souvent, on dit que cet enfant ressemble à ses parents. Et le portrait de ses parents. Et voilà. Et aussi, l'inconscience. Alors, c'est la personne qui projette, et elle est persuadée que le problème vient de l'autre. Elle ne réalise pas qu'elle extériorise sa propre histoire et son propre état sur l'autre. Donc sur l'enfant. Alors, laisser partir nos enfants sans avoir coupé les ponts demande d'avoir suffisamment de solidité intérieure. Oui. Et du courage, mais aussi de la maturité, laisser l'enfant faire justement grandir, faire ses expériences. Alors, d'autres attaches et d'autres liens, il y a une nouvelle organisation à avoir, parce que c'est d'autres attaches, d'autres liens, et c'est ça. Et de nouvelles orientations à prendre, des objectifs et aussi, justement, et de nouvelles perspectives pour se réaliser personnellement, en dehors de nos enfants. Alors, on voit bien une mère qui est restée à la maison, par exemple, pour s'occuper de ses enfants, aura naturellement plus de mal à se séparer d'eux que la mère qui a travaillé à l'extérieur. Et les parents qui ont négligé leur relation de couple aussi laissent leur couple s'éteindre. C'est pas évident parce que le départ d'un enfant fragilise un couple. Peut fragiliser, je vais dire, un couple. On peut se demander, est-ce que c'est normal, après des années, le couple se retrouve de nouveau en tête à tête et sans y être vraiment préparé. Et pour certains, le moment de raviver leur relation, ils en profitent, quoi. C'est le moment pour eux de renouveler leur relation. Et pour d'autres, eh bien, on verra que ça fait remonter des tensions dans le couple. Des tensions qui étaient bien souvent restées en sommeil. Mais on va dire que c'est une vraie transition, le départ des enfants. Et je sais qu'il y a pas mal de parents qui traversent ce moment et qui ont traversé ce moment-là à la rentrée. Des enfants qui sont partis faire leurs études. Et à ce moment-là, dans le couple, en parler ensemble, c'est nécessaire. C'est une chose qui va aider le couple à traverser cette épreuve. Et au besoin, on peut en parler avec l'aide d'un professionnel. Et ça permet au couple de transformer cette épreuve qu'ils vivent à un nouveau départ et avoir un nouveau départ et connaître une nouvelle expérience

peut-être justement avoir une nouvelle complicité entre eux. Alors on va dire que c'est vrai que c'est pas toujours le cas et c'est pas toujours évident. Parce qu'il y a des parents qui ont peut-être négligé le couple à ce moment-là sans s'en rendre compte, hein. Par moment, hein. Des fois, voilà. Et ils se sont même pas rendu compte à quel moment que le lien du couple a été coupé. Ou à partir de quel moment qu'il n'y avait plus de lien dans le couple, c'est terrible. Ils se regardent comme des étrangers. Et ils ne se reconnaissent plus. On va entendre dans certains couples cette réflexion. Ah oui, tu as changé. Tu n'étais pas comme ça. Et les couples qui ne s'entendaient pas trop bien et qui font, voilà, qui ont eu des enfants, mais c'est une alors c'est vrai que des fois le couple, quand ça va pas trop, ben c'est vrai que voilà, ils vont continuer, ils vont faire encore un enfant, pensant que les choses vont s'arranger, parce qu'ils ont peut-être fait, on ne sait pas dans quelles conditions cet enfant est venu. Et on peut utiliser aussi la présence des enfants pour justifier l'éloignement qu'il y a entre le couple, dans le couple. Et certains parents, dans ce cas, sont déjà terrifiés à l'idée de se retrouver face à face, tous les deux. Et donc, c'est vrai qu'il faut prendre soin du couple, hein, à ce moment-là. Parce que c'est une étape importante et je dirais même un investissement précieux. Alors, ce dont je parle, c'est vrai que certains couples le vivent, hein, et je crois que ça vient chercher plus d'un couple. Et le moment est arrivé où les parents se retrouvent tous les deux face à face et on se dit, que reste-t-il de nos amours? Et alors, on ressent un malaise et un mal-être, comme je disais, comme des étrangers. Et bien souvent, alors, en psychologie, ce ressenti, ce malaise, encore ce mal-être, porte un nom, c'est le syndrome du nid vide. Donc si vous reconnaissez dans cette situation, dans cette traversée, et vous êtes dans cette traversée, sachez que vous n'êtes pas seul à vivre cela, et que ces émotions sont profondément humaines. Donc c'était une parenthèse que je faisais, et pour vous dire que importante quand même pour dire que le départ des enfants, il peut y avoir des conséquences assez majeures dans la vie du couple et dans la vie de la famille. Donc, comment se rassurer? La réalité aujourd'hui de la société est vraiment, anxiogène, je veux dire, mais on peut la diminuer en choisissant d'accompagner nos enfants et de respecter leur choix en étant des alliés. Et la vraie mission des parents, c'est bien sûr de protéger ses enfants. C'est donc profitable pour eux. Si l'on ne se sépare jamais de ses parents, c'est difficile de réussir à grandir. N'est-ce pas? Et pour se réaliser soi-même, il faut quitter. C'est important pour la suite, pour son avenir, son devenir. Et être dans l'acceptation, dans le lâcher prise, hein, prendre conscience de la réalité et accepter les situations qu'on ne peut changer, c'est l'attitude à avoir. L'acceptation, être dans l'acceptation.
au lieu de lutter contre, je devrais au contraire accepter et composer avec. Et ça demande une flexibilité. Et pourquoi c'est si difficile d'accepter la réalité? En fait, si nous n'acceptons pas la situation telle qu'elle est, c'est à cause de nos croyances, de nos valeurs. Pour la plupart, le mot acceptation et changement ne sont pas complémentaires. Donc, bien souvent, nous associons le mot acceptation à de la résignation, à de la passivité, de la lâcheté. Et ce sont des imprévus dans la vie qui nous déstabilisent trop pour l'accueillir spontanément. Donc il y a cette difficulté à accueillir les imprévus. Et ça, c'est bien souvent quand on ne s'est pas préparé à ça. Et il y en a beaucoup qui se disent, ce sont mes enfants. J'ai quand même le droit, j'ai mis toute mon énergie et j'ai quand même le droit de les orienter, de les influencer selon mes critères, mes valeurs. Plus le parent est possessif, plus il croit avoir le droit d'influencer, de mouler d'une certaine façon l'enfant. Par conséquent, plus il aura du mal à accepter tout autre choix et décision prise par l'enfant. Mais combien il est important que l'enfant fasse ses propres choix, prenne ses propres décisions. En quelque sorte, quand nous agissons contre ses décisions, c'est refuser qu'il prenne en quelque sorte sa vie en main. Donc, dans ce cas, notre objectif n'est pas de le rendre autonome, mais de le garder pour soi. En réalité, c'est ça. Alors, oui, de le protéger, je suis d'accord, mais en fin de compte, on voit que notre objectif, c'est justement de le garder pour soi. Ça fait l'effet contraire. Ce que j'aimerais dire aux parents comme encouragement, c'est de se préparer à cette séparation, à ce départ. Parce que son rôle de parent est de le préparer lui aussi l'enfant, de le former, de l'outiller, c'est d'aider l'enfant à quitter le foyer dans les bonnes conditions, dans les meilleures conditions possibles. Et bien souvent, pour diverses raisons, comme je le disais, c'est pour les études, ça peut être pour le mariage, le travail. Ce n'est pas facile, mais ça fait partie des différents deuils que nous avons à faire dans la vie, se séparer des autres ou de quelque chose. Mais ce sont des deuils que nous avons à faire dans la vie, qui font partie de la vie. C'est pour ça que je mentionnais l'acceptation. Et c'est très important de pouvoir accepter ce qu'on ne peut pas changer, effectivement. Parce que accepter, c'est faire le choix de vivre en paix, de vivre dans la paix, et non d'être en guerre en soi-même, c'est-à-dire une guerre.

0: extérieure, mais avoir une paix intérieure. Et c'est bien mieux, aussi bien pour l'enfant que pour soi. Mais quand un parent voit son enfant non pas comme ça, comme un enfant autonome, mais comme sa propriété, eh bien, cela, c'est vrai que c'est difficile, aussi bien pour l'enfant que pour lui, que pour le parent. Et le parent, s'il voit l'enfant comme un enfant unique, un enfant différent, parce que tous nous sommes des êtres différents, alors le parent devient capable d'accepter son enfant comme un être unique et de lui permettre de prendre sa propre orientation et de devenir ce qu'il est destiné à être selon son propre potentiel. Nous aurons une pause musicale
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2: Oui, chers auditeurs, donc être parent, c'est fournir un travail quotidien d'amour, d'éducation et de soutien pour rendre un enfant autonome jusqu'au jour où il prend son envol et quitte le foyer. Il y a un temps pour tout, un temps pour s'attacher et un temps pour

pour après mieux se retrouver et grandir ensemble en personne adulte, mature. Oui, parce que ce qu'on sème, on le retrouve. Et les enfants nous le rendent bien. La parole de Dieu nous dit « Instruis l'enfant dès son jeune âge et au fur et à mesure qu'il grandit, même quand il deviendra vieux, il ne l'oubliera pas. » Faisons donc confiance à Dieu. Éduquer avec amour, fermeté et liberté. Parce que notre modèle par excellence, notre référentiel de qualité, c'est Dieu, notre Créateur. Il nous a créés libres. Un enfant n'a pas besoin de parents parfaits. Il a juste besoin de parents suffisamment bons. Des parents qui, bien entendu, tentent de faire leur mieux, qui le protègent, qui évitent de le blesser, de le frustrer excessivement. Des parents qui se savent capables d'erreurs, oui, de reconnaître ces erreurs. Et qui sont capables, oui, de reconnaître leurs erreurs. Un enfant veut rencontrer, non, une façade, quoi. Avoir un rôle en face de lui, mais une personne. Une vraie personne. Mais je dirais une personne vraie. Avec ses émotions et ses propres besoins, ses pensées, ses valeurs, ses compétences et ses limites. Un enfant a le droit de devenir ce qu'il est capable d'être, différent de ses parents. Et alors, ce droit est tout à fait légitime et divin, comme nous l'avons cité. Un être ayant une maturité et assumant ses responsabilités. Je crois que l'homme, par définition, dès l'origine, a été créé par Dieu avec son libre arbitre, avec une liberté de penser, d'agir, de choisir. Et nous avons l'exemple. Donc, nous pouvons évoluer en acceptant ce que nous ne pouvons pas changer. Accepter, comme je disais, c'est de vivre en paix. On peut accepter de ne pas être d'accord, accepter le choix de l'autre, de l'enfant, tout en n'étant pas d'accord. Parce que c'est son choix et cela ne nous appartient pas. Il ne faut pas oublier que les enfants nous ont été prêtés. Et en fait, voilà, il arrive un moment où l'enfant doit faire ses choix. Et au niveau dans tous les domaines, hein, au niveau des études, bien sûr, le parent est toujours là comme un conseiller. Et ce que nos enfants ont besoin, c'est beaucoup d'écoute, surtout d'écoute et de compréhension, d'empathie, de bienveillance. Et donc, c'est ainsi que je finirai. C'est sur l'amour, en fait, parce que l'amour est plus fort que tout. L'amour est même plus fort que la mort. Donc, aimons nos enfants. Et autorisons-les à pouvoir grandir, à pouvoir être plus grands que nous. Et ainsi, nous pourrons accomplir une mission
notre mission, notre rôle auprès d'eux. Alors je vous souhaite à tous, chers parents, le courage et la persévérance dans votre tâche, des rôles d'éducation, dans votre mission auprès de vos enfants, quel que soit leur âge. Et n'oubliez pas que jusqu'à la mort, nous serons toujours des parents. Donc, que Dieu vous bénisse tous.

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1: 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Il est 19h. Belle soirée. 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

0: Salut, salut, bonsoir, bonsoir. Bienvenue dans votre émission Connexion, émission des jeunes. Et oui, nous sommes de retour sur votre station préférée, Espérance FM. Alors oui, nous sommes présents pour une nouvelle saison avec un format particulier, hein, mais nous serons toujours présents à l'antenne sur Espérance FM pour parler de sujets divers et variés, de sujets qui intéressent la jeunesse, mais au sens plus large aussi. Mais en tout cas, nous voulons vraiment mettre l'accent sur la jeunesse. Bienvenue à vous qui nous écoutez, hein. Nous sommes contents, nous sommes heureux d'être là, d'être présents parmi vous,
1: oui.
0: Dans vos oreilles, en tout cas. Alors, on va parler un peu de ce format, de ce nouveau format, hein, de l'hebdo connexion. Alors, d'habitude, hein, nous sommes présents du lundi au jeudi, de 19h à 20h. En tout cas, c'était pour la précédente saison. Mais cette saison, nous souhaitons mettre l'emphase vraiment sur les sujets, les approfondir de plus en plus. Et pour cela, nous serons présents, du coup, tous les mardis soirs de 19h à 21h. Et oui, plus d'heures, plus de moments pour pouvoir nous exprimer, pour qu'on puisse vous entendre aussi. Donc n'hésitez pas à nous appeler pour réagir autour de l'actualité, autour aussi des faits divers, hein. Si vous avez envie de partager quelque chose, n'hésitez pas à nous appeler. Si vous voulez aussi interagir avec nous, commenter un sujet que nous allons aborder, n'hésitez pas à nous appeler au 0596 72 82 51. J'arrête de parler et je vais présenter ceux qui sont avec moi autour de la table. J'ai Eric. Eric, bonsoir.
1: Salut, bonsoir Daniela.
0: Stevie, oui ça va, et toi?
1: Cool
0: Raoul. Et toi Stevie, comment vas-tu?
2: Ça va très bien, merci, et vous?
0: Eh ben ça va. Et nous avons Aude qui nous rejoint. Aude, bonsoir.
3: Bonsoir.
0: Bienvenue parmi nous. Alors oui, ces belles voix que vous avez l'habitude d'entendre normalement le mardi, elles seront présentes, pas forcément tous les mardis en tout cas, mais vous aurez l'équipe Connexion le mardi de 19h à 21h. Sans plus tarder, je vous propose d'écouter le hit du jour que nous propose... Et puis j'ai pas présenté Davis, aïe. Bonsoir Davis.
4: Pas de soucis, salut Dani, salut à toutes et tous. Content d'être avec vous pour cette reprise de Connexion.
0: Yes. Alors Davis, qui nous propose le hit du jour de Kira Child dans le titre Shine.
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0: de retour et oui, c'est Dani qui est à l'antenne et je vais vous présenter cette émission. Alors nous aurons en première partie un sujet sur l'actualité. Vous n'êtes pas sans savoir qu'il y a la grève des lycéens. Nous allons en parler en premier sujet. Ensuite, nous parlerons de l'attachement. Qu'est-ce que l'attachement? Est-ce qu'il y a plusieurs types d'attachement? Et puis, nous finirons cette émission en beauté avec un petit jeu, un petit quiz. Et si vous voulez participer, vous êtes libre aussi d'appeler pour participer avec nous. Alors, pour commencer cette émission, nous ferons dorénavant un petit tour de table. Alors, bien souvent, on entend les faits dits divers, les faits où il y a des personnes qui sont dans la détresse, des personnes qui, malheureusement, subissent de la violence, de toutes sortes de violences, en tout cas des faits qui sont plutôt tristes. D'ailleurs, il y a certaines personnes qui hésitent même à ouvrir la télé pour regarder le journal, tellement qu'on annonce de mauvaises nouvelles. Mais nous, dans Connexion, nous avons décidé de faire on contrecarre tout ça et on parle de bonnes nouvelles, de l'actualité autour de bonnes nouvelles. Alors, chaque chroniqueur devra présenter une actualité qui l'a marquée, soit tout au long du week-end ou de la semaine dernière. Et puis, la personne va partager son expérience. Alors, qui veut commencer? Alors, est-ce que je désigne?
1: Je commence. Ah, oui, okay. Je commence. Je vais faire simple. Je vais faire avec du foot.
2: D'accord. Je savais ça. Je dis quelqu'un allait parler de ça.
1: ZZ. Mm-hmm. Zidane, ça fait des années qu'il est attendu comme sélectionneur de l'équipe de France. Mm-hmm. Et ça y est, il a commencé son ministère.
0: Son mandat.
1: Ça s'est plutôt bien passé. Mm-hmm. Le dernier match, il y a eu 4-1. Mais au-delà du résultat, je crois que beaucoup sont unanimes et je suis d'accord avec ça. Mm-hmm. Pour dire qu'il a apporté de la fraîcheur, une envie et une joie de jouer au foot qui semblait avoir été perdu en équipe de France, en tout cas. Et on a vu des joueurs heureux et avec du beau jeu. Donc c'est ce qu'on attendait, qu'on espérait, c'est ce qu'on a eu. Merci Zinedine, et puis on espère que ça va continuer.
0: Voilà. Ok, merci Eric. Et toi Stevie?
2: Alors moi, ce qui a retenu mon attention, c'est au Burkina Faso.
0: Dis-nous tout.
2: Alors, la raffinerie d'or, c'est la première raffinerie d'or qui est exactement.
0: Ok.
2: Au Burkina Faso, donc j'étais contente. Je suis pas burkinabé, mais
1: Alors c'est vrai que je rebondis un peu sur ce que tu dis. Le Burkina, depuis 4 ans, basculé sous un nouveau régime politique où l'ancien modèle où la France était omniprésente avec son modèle France-Afrique qui avait plutôt tendance à piller les ressources sans que les populations locales en bénéficient. Le nouveau président Ibrahim Traoré. A repris les choses en main, peut-être un peu durement, mais finalement ça a priori, de ce qu'on a comme retour, c'est plutôt bénéfique pour la population. En termes d'infrastructure, de travail social, d'économie, bon, sur plein de plans.
2: Exactement. Donc, nous espérons que ça va continuer comme ça.
0: Bravo. Et toi, Aude?
3: Alors, moi, c'est une information un peu plus locale. Ça ne vient pas de quelque chose de très, comment on va dire ça, joyeux au départ. Il y a une personne disparue, je crois, il y a à peu près un mois. Et en fait, cette semaine, moi, c'était ma nouvelle que j'ai trouvée super cool. C'est-à-dire qu'ils continuent les recherches, il y a encore des drones qui sont envoyés pour trouver cette personne.

0: à une course qui était dans le centre-ville de Fort-de-France. Et oui, je me suis mise à
1: la course.
0: À la course. Yeah. Voilà, j'ai décidé de me lancer un petit défi comme ouais. ça. Ça y est, je cours maintenant. Oui, je fais des trails et tout ça. mais voilà, on ne peut pas parler de moi. Mais en tout cas, c'était une course solidaire. Alors, beaucoup de personnes marchaient. La plupart des personnes marchaient. C'était une marche solidaire. Autour ben, du mois d'octobre, de la sensibilisation au dépistage du cancer du sein. Et j'ai trouvé, en fait, j'ai senti une solidarité, une entraide et des personnes de tout horizon, en fait, étaient venues courir et marcher. Alors, des enfants, des personnes un peu plus âgées, des personnes même en fauteuil roulant, des enfants qui étaient poussés en poussette. Vraiment, c'était une expérience formidable. Et à un moment, j'ai eu un peu un arrêt, pause sur image, et j'ai regardé autour de moi et je me suis dit, wow. En fait, parce qu'on était vraiment tous habillés de la même manière et c'était merveilleux. Et vraiment, je trouvais que c'était une belle initiative. D'ailleurs, hein, tout au long du mois d'octobre, il y a des manifestations. Bon, si on peut se rallier, montrer qu'on est présent, notamment autour de parce que même dans notre entourage, que ce soit dans notre famille, on connaît au moins une personne qui a eu une maladie, que ce soit cancer ou autre. Mais en tout cas, on est là, on est présent et on tient à soutenir cette cause. Et surtout, n'hésitez pas à vous faire dépister, c'est important. Donc, restez connectés parce que tout au long du mois d'octobre, d'ailleurs ce dimanche au Lamantin, il y a une manifestation autour de ça, du mois d'octobre rose. Voilà, en tout cas, c'est ben, tout hein, pour cette partie actualité.
2: Info.
0: Oui, Davis.
2: Info que je viens de découvrir sur le France Antilles, il s'agit Ah pardon, j'avais un petit souci de casque. On m'entend bien ?
0: Oui, on t'entend. On t'entend.
2: Il s'agit de Solange Nadil. Vous la connaissez ?
0: Non.
3: Pas vraiment.
2: Elle est devenue la première femme ultramarine vice-présidente du Sénat. Elle est guadeloupéenne. Oh. Solange Nadil.
1: D'accord. Félicitations.
0: Super. Ok, il y a aussi un jeune Martiniquais qui a gagné The Voice Kids. Voilà. Donc il y a plein de bonnes nouvelles hein, finalement. Mm-hmm. Voilà, on va parler que de bonnes nouvelles ici dans votre émission Connexion. En tout cas, merci beaucoup, Davis. Alors nous aurons une petite pause jingle.
3: Jingle. Oui.
0: Voilà, petite pause jingle pour entamer notre sujet number one qui sera autour de la grève lycéenne. Jingle.
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6: On nous emmène chaque année, on nous dit oui, des nouvelles réformes qui sont meilleures pour les élèves. On n'a pas de profs, les endroits sont insalubres, on ne peut pas étudier à des élèves qui étudient dans de mauvaises conditions.
5: Voilà.
6: Plus de 50% des Français, adolescents, étudiants et travailleurs, sont en dépression. Nous ne pouvons pas, ce n'est pas normal. Les élèves ne devraient pas travailler comme ça. Et après, on nous dit, ayez le bac. Comment on fait pour avoir le bac dans des conditions comme ça?
2: Une vidéo qui s'appelle Mobilisation lycéen, vendredi 2 octobre. De la chaîne YouTube Relais Populaire. Eric, j'espère que tu ne souffres pas de dépression.
8: Ça va, jusqu'ici en tout cas. Voilà, vous l'avez compris, les lycéens sont en grève depuis plusieurs jours maintenant. Donc les lycées sont bloqués, sont fermés. Et les images, les informations qui nous parviennent insistent d'abord sur des poubelles incendiées, les débordements, les violences entre manifestants et forces de sécurité. Mais si on fait un petit tour de table, est-ce que vous avez entendu ou retenu les revendications des lycéens? Le fond du problème, est-ce que ça vous parle? Pourquoi font-ils grève? Vous savez un peu?
1: Les conditions,
8: conditions
1: des salles de classe,
8: ouais,
1: le manque de professeurs,
8: manque de profs, ouais.
1: Hygiène aussi,
8: hygiène.
0: Le manque d'heures de pause aussi, je crois, mmh,
1: et la durée de temps de classe également,
0: voilà. La pause méridienne c'est aussi.
8: Très bien, très bien. C'est vrai qu'il y a un focus important qui est mis sur les violences, mais en réalité, si on dépasse ça, on peut d'abord parler des revendications des jeunes. On va dire quelques mots sur la violence tout à l'heure, mais arrêtons-nous d'abord sur ce

0: Ils demandent, d'une manière générale, ils dénoncent un manque de moyens matériels et humains pour leur scolarité, réclament des conditions d'études dignes de ce nom. Et puis, il y a aussi des problèmes de perspective, parce que l'avenir semble bouché pour ces jeunes qui étudient beaucoup et qui se trouvent sur des marchés où ils seront en concurrence, non pas avec d'autres jeunes comme eux, mais avec l'intelligence artificielle. Et là, il semble que le combat soit déjà un peu perdu avant même qu'il n'ait commencé, ce qui génère un peu cette dépression dont on a parlé tout à l'heure. Alors si on regarde en détail, il y a plusieurs problèmes pour nos lycéens. Ils parlent de... Oui, ils dénoncent des enseignants absents, en tout cas le fait qu'ils ne soient pas remplacés, puisque l'enseignant, s'il est absent, c'est qu'il y a une bonne raison, mais il n'est pas remplacé. Ils dénoncent l'absence prolongée de professeurs. Parfois, pendant plusieurs mois, le prof n'est pas remplacé. De fait, un élève fait passer un trimestre sans avoir espagnol, par exemple, ce qui est plutôt problématique. J'ai pris l'espagnol comme exemple, ça peut être d'autres matières.
1: Parfois, Eric, c'est des matières comme la philosophie qui sont... qui seront au bac.
0: Au bac, tout à fait.
1: Ça les pénalise.
0: Tout à fait. Quand il y a un examen en fin d'année, s'il y a un trimestre qui saute, c'est plus que problématique. Un grand nombre d'établissements souffrent également d'une pénurie de surveillance, ce qu'on appelle des AED, d'infirmières scolaires, d'assistantes sociales, et tout ce personnel qui participe à l'encadrement, participe aussi à la qualité de la scolarité de ces jeunes. Et quand ils sont en sous-effectif, forcément, eux-mêmes sont sous pression, ils n'ont peut-être pas non plus la patience qu'il faut pour accomplir leur mission, et tout ça dégrade d'une manière générale l'ambiance dans l'établissement scolaire. Il parle également des effectifs. Les lycéens s'insurgent contre la surcharge des classes qui atteignent fréquemment 35-38 élèves, et forcément cela nuit à la qualité de l'enseignement et au suivi pédagogique que le professeur pourrait avoir.
2: Même pour les profs aussi. Corriger tout ça de copie,
0: c'est compliqué.
3: Et que chacun comprenne, sachant qu'on ne comprend pas tous
2: de la même manière
3: ou même rythme.
2: Excusez-moi madame, je n'ai pas compris.
3: Et l'autre a déjà compris depuis longtemps.
0: C'est ça. Et celui qui a compris peut vite s'ennuyer, décrocher, puisqu'on on reprend ce qui a déjà été peut-être assimilé pour lui. Bon, c'est compliqué. Alors, est-ce que, quand vous étiez lycéenne, est-ce que vous avez connu des situations un peu similaires? On essaie de voir si, entre-temps, les choses ont changé, c'était mieux avant. Qu'est-ce que, parmi toutes ces revendications, on en a cité quelques-unes, on va en parler d'autres tout à l'heure. Est-ce que vous avez, sauf si vous avez déjà oublié, mais...
4: Alors, ça, c'est pas si loin.
0: C'est pas si loin. Oui.
3: Pas si loin. Attends, ça fait quoi? Peut-être 10 ans quand même, hein?
0: 10 ans,
3: ouais. Ouais, ça fait une bonne dizaine d'années, hein, pour nous. Les filles.
2: Ça fait plus.
0: Ça fait plus.
2: On va arrêter de compter.
3: Voilà, une dizaine d'années.
0: Ouais.
3: Mais en tout cas, j'ai été au lycée, à l'école publique.
0: Ok.
3: Voilà. Et c'est vrai que les salles de classe étaient dégueulasses. Mais elles étaient dégueulasses parce que les élèves dégradaient quand même les salles de classe. Alors, qu'on s'entende, hein, bien souvent, on faisait le lycée faisait des efforts, devenait il y avait du matériel, du mobilier plus ou moins neuf ou rénové, ou des fois ils étaient mais c'est vrai que les élèves dégradaient, et ça m'avait marqué parce qu'en fait je sortais du privé pour aller au public, donc après j'avais ce regard là où je me disais waouh, c'était vraiment dégradé. Mais au niveau de l'enseignement, c'est vrai qu'on avait des profs absents, mais ils étaient quand même remplacés. Alors, ils n'étaient pas remplacés tout de suite, mais ils étaient quand même remplacés. Et la pause méridienne, elle était suffisante pour nous. En tout cas, on avait le temps de manger, même de sortir, de rentrer. Peut-être de ce que je me souviens.
0: Donc, c'était déjà un peu mieux quand même.
3: Oui, en tout cas, j'ai pas eu... non, pas quand même en tout cas.
0: Et pour vous?
2: Moi, j'étais en école privée. Donc, les profs étaient présents. Heureusement, et puis c'était quand même privé. Ils étaient présents. Donc, je ne pouvais pas espérer une absence. Là, c'était l'espoir d'une absence, c'était l'inverse. Et où, quand il y avait, par exemple, un prof de philo était absent, il était remplacé aussi, et le prof rattrapait sur le programme. Donc, à ce niveau-là, non, j'étais pas en manque.
0: Ok.
2: Voilà, c'est différent.
5: Moi, je peux pas dire que les... Bon. On a tous un peu gribouillé sur une table.
3: Oui, bien sûr.
5: Il y en a qui faisaient peut-être des trous avec un compas, mais sinon. C'était, sinon, ça. Enfin, dans mon lycée, moi j'étais aussi dans le public. Ça allait au niveau matériel. Mm-hmm. On avait ce qu'il fallait pour faire tout ce qui était TP, etc. C'est pas quelque chose qui manquait forcément. Mm-hmm. Les profs étaient. Il y a pu avoir des profs absents, mais ça n'a pas été. Enfin, moi, j'ai pas
0: c'était
5: connu
0: pas pénalisant.
5: Ça. Et c'était pas pénalisant. C'est ça. C'était pas
0: donc,
5: pénalisant.
0: On peut, si on peut faire un petit sondage à partir du studio, on voit plutôt une situation qui se dégrade par rapport à aujourd'hui.
5: Oui, par exemple, la seule grève que j'ai connue, c'était une grève sur la sécurité. Quelqu'un était entré dans le lycée et avait arraché la chaîne d'un gars. Mm-hmm. On avait fait grève pendant 2 jours. Ouais. Et du coup, ils avaient rajouté un portail en plus.
0: Okay.
5: Et rajouter un système de sécurité avec des cartes magnétiques et tout. Donc on peut pas dire qu'il n'y avait pas eu un après grève.
0: Okay. Oui.
3: Effectivement, moi aussi, ma fille me rappelle de quelque chose où effectivement, moi, dans quand j'étais au lycée, on avait un polo du même couleur pour chaque personne, mais on n'avait pas de logo. Mmh. Et en fait, n'importe qui avait cette couleur de polo-là pouvait rentrer dans l'établissement. Et à un moment, effectivement, il y avait eu des grèves parce que des personnes rentraient dans le lycée pour voler, braquer des personnes.
0: Ouais.
3: Et du coup, ils ont instauré un badge par couleur, chaque classe première, seconde, terminale avait sa couleur, et si tu n'avais pas ton badge, tu ne rentrais pas. Et ça, c'était voilà, donc pour la sécurité. Et puis je me souviens aussi qu'en fait à cette époque le lycée était en phase de
0: restructuration,
3: voilà, et il y avait un plateau sportif qui avait été créé, des vestiaires, donc en fait c'était neuf. Donc pour nous, au contraire, c'était bien. Après maintenant, je suppose que ça a été ça fait quand même un petit moment, mais en tout cas on était content. Il y avait de nouveaux bâtiments aussi qui étaient créés, donc on était un peu dans un lycée qui faisait peau neuve, donc
0: c'est ça. Donc voilà. Notre génération Z, génération Alpha, constate malheureusement une dégradation.
3: C'est ça.
0: Alors nous avons quelques notes vocales de jeunes lycéens martiniquais, donc qui nous ont qui ont voulu partager leur témoignage. On les écoute dans Connexion sur Espérance FM.
6: Alors, les horaires ne sont pas possibles, surtout quand il y a certains élèves qui ont des activités extrascolaires et que par-dessus, les profs nous accablent de devoirs, quoi. Puis, ne parle même pas de la chaleur qu'il fait dans les salles. Franchement, ce sont des conditions déplorables pour travailler. C'est juste pas possible. Et sans compter le fait qu'on n'ait qu'une heure de pause, quoi. C'est vraiment inadmissible. D'autant plus que le temps d'attente pour la cantine nous prend deux trois quarts de notre pause, en fait. Donc vraiment, c'est fatigant. Alors oui, on grève pour ça.
7: Alors moi, je grève parce que les situations pour travailler ne sont pas adaptées pour travailler au maximum de nos capacités. Par exemple, dans les salles sans climatisation, on se retrouve avec une grosse chaleur dans la salle, on n'est pas assez concentré, quoi, pour bien travailler. Il y a aussi les emplois du temps. Des fois, on fait 17 heures, des jours d'affilée comme ça, ou sinon, on a de gros trous qui nous font finir à 17 heures alors que ça aurait pu finir avant. Et je trouve aussi dans les internats, on n'a que 2 douches pour 200 élèves, donc c'est assez problématique. Et le midi, par exemple, on n'a que 50 minutes de pause pour manger, et les profs ne nous laissent pas arriver en retard, donc on n'a pas vraiment le temps de manger le midi, donc voilà.
8: Bonjour à tous, je suis une élève du lycée de Gaillard, et je vais vous dire pourquoi on fait grève. De 1, les conditions de travail sont déplorables, excusez-moi. Les salles sont souvent pas climatisées ou n'ont pas de moyens de ventilation. On est nombreux dans des salles, donc il fait chaud. Il y a beaucoup de chaleur, donc on n'est pas à l'aise. Souvent, on peut tomber malade à cause de ça, avoir des maux de tête ou avoir des sensations d'évanouissement aussi. De les emplois du temps sont souvent très surchargés. On peut faire pratiquement tous les jours, à part le mercredi, du 7h-17h. Lors d'absence de professeurs, certaines classes, ils n'ont pas cours, donc du coup, ils sont obligés d'attendre. Ils ont un grand trou dans leur emploi du temps et ils sont souvent obligés d'attendre jusqu'à 17h30 pour finir leur journée. Donc, ils ne peuvent pas sortir du lycée pour se balader un peu, donc c'est un peu normal. Mais, donc, nous sommes voués à rester dans l'établissement à ne rien faire pendant ce laps de temps. Pour la pause méridienne, souvent, on n'a qu'une seule heure de pause. Donc ça veut dire que la matinée, c'est de 7h à 12h30. On a une heure, donc on recommence à travailler vers 13h30. Le temps de faire la queue, on perd un quart d'heure et manger aussi un quart d'heure. Donc il nous reste 30 minutes. Donc le temps de digérer, on a quoi, 20 minutes et ensuite on doit monter en cours. Donc souvent les élèves sont un peu malades, ils ont mal au ventre et ils doivent quand même faire en cours. Alors cette grève, elle était censée être pacifiste. On ne devait pas brûler des choses dans le milieu public. Ce n'était pas prévu, ce n'était vraiment pas prévu. Et en fait, je trouve un peu abusé le comportement des CRS, tout ce qui est la gendarmerie, les forces publiques, enfin les forces de l'ordre, d'envoyer des bombes lacrymogènes ou des trucs comme ça, de plaquer des élèves même alors qu'ils n'ont rien fait. Ou encore, j'ai vu une vidéo où il y avait un policier qui avait plaqué un élève sur la route, même deux, trois qui l'avaient fait. Alors, merci de m'avoir écouté.
9: Les pauses méridiennes sont trop courtes.
0: Ok. Voilà, pour ces témoignages donc de nos jeunes étudiants, jeunes lycéens. Alors dans la seconde partie, nous allons aussi entendre un enseignant qui témoigne. Les enseignants sont aussi témoins de ces conditions d'études et donc leur regard compte aussi. Nous allons parler de la violence, mais peut-être avant d'aller plus loin, peut-être quelques mots pour réagir à ces témoignages de nos jeunes.
2: Moi, je me souviens à mon époque, effectivement, on n'avait qu'une heure de pause pour le déjeuner. Mm-hmm. Et c'était toujours la même situation où le temps de faire la queue, t'es déjà à moitié du temps de ton heure de pause. Mm-hmm. Le temps de manger, c'est fini, c'est tu fini. Remontes. Ouais. Et on se plaignait déjà de ça.
0: Sur ce point-là, ça n'a pas beaucoup changé.
2: Non, ouais. C'est toujours pareil.
0: Ils se plaignent aussi parfois, peut-être pas dans les audios, mais de la qualité aussi des repas.
3: Oui,
0: pas
3: oui,
0: très agréable, pas très gustatif. Ouais. Après, peut-être qu'il faut mettre.
2: C'est la restauration collective.
0: Oui, c'est ça.
2: C'est ça.
0: Oui, peut-être d'autres réactions par rapport aux audios.
3: J'ai l'impression, après, c'est vrai que ça fait longtemps qu'on est sorti du lycée, mais qu'il y a des choses, bon, je vais parler pour moi, que je supportais plus, mm-hmm. ou que j'arrivais peut-être à supporter à mon époque, qu'aujourd'hui un jeune mm-hmm. n'arrive pas à supporter.
0: Comme
3: les horaires en fait de cours. Ouais. Parce que je me souviens, hein, je partais de chez moi, il faisait noir.
0: Ouais,
3: je rentrais, il faisait noir. Et effectivement, il fallait faire les devoirs. Je montais et je faisais la réflexion à ma belle-mère, mmh. enfin à ma famille. Parce qu'en fait, lorsque le bus me déposait, il faisait noir. Mais là, j'ai pas mon parent, mon parent qui m'attendait pour m'emmener à la maison. Je devais marcher de là où le bus me déposait pour rentrer chez moi.
0: Et quand t'arrivais à la maison, il fallait aller nourrir les canards et les
3: poules. Non, quand même pas. Quand même pas. Et en fait, pourquoi je parle de ça? Parce qu'aujourd'hui, j'ai mon petit frère. Mmh. qui a eu à le faire une fois dans toute sa carrière d'élève. Et l'enfant, il m'a dit, ouais, j'ai mal aux jambes, j'ai mal aux genoux, j'ai dû marcher, etc.
0: Après,
3: non, mais ouais. En fait, c'est pour montrer qu'en fait, il y a des choses que nous, on faisait.
2: Qu'on supportait.
3: Et voilà, c'était peut-être barbant, mais on le faisait. Parce que voilà, qu'aujourd'hui, un jeune, enfin, il aura plus de mal à le faire. Alors, ce n'est pas un jugement, mais c'est une observation que je fais. Et concernant les horaires aussi. Et en fait, j'avais tout simplement envie de sortir de là. En fait, je travaillais pour pouvoir très vite sortir du lycée et voilà, aller. Mais J'ai pas l'impression que ça ira en... Enfin bon, on va parler de ça.
1: J'ai quand même l'impression que tu veux dire que la Gen Z est plus fragile. Hein.
3: Pas plus fragile, mais il y a des choses qu'elle va moins se tolérer que
0: c'est nous. Ça. Alors nous, on accepte parce qu'il faut faire comme ça, mais on l'a déjà mentionné ici, la génération Z notamment, génération Alpha, met plus l'emphase sur la qualité. Ils sont plus enclins à, s'il le faut, quitter un emploi parce que la qualité, les conditions de travail ne sont pas au rendez-vous et pour rechercher autre chose, alors que les générations précédentes, même si les qualités ne sont pas là, on reste. Il faut rester parce qu'il y a ceci, cela, on va tenir bon. Aujourd'hui, c'est plus les mêmes repères, c'est plus les mêmes valeurs, entre guillemets. Et ma foi, il faut s'adapter, quoi.
3: Et on a même aussi l'exemple avec nos parents. Quand nos parents nous racontaient comment ils faisaient pour aller à l'école, eh ben là, c'était pareil. Avant d'aller à l'école, il fallait aller traire la vache. Il fallait aller boire le lait que tu viens de traire. Ensuite, il faut aller...
2: laver le lait. Donner à manger.
3: Oui, donner à manger. Faire ci, faire ça. Ensuite, marcher une randonnée avec plus de 1200 km de dénivelé.
0: C'est ça,
3: oui,
0: c'est
3: ça. Pour aller à l'école.
2: Et ne pas salir son vêtement.
3: Voilà, ne pas transpirer. Mais aussi.
0: Ça, c'était dans les années
3: et
0: 60.
3: C'est ce que nos parents nous racontaient. Et nous, ils nous disaient, ouais, mais moi, j'ai fait ça, machin, donc toi, tu peux supporter. Ouais. Et bien, nous, c'est pareil c'est maintenant. Pareil.
1: En fait. Plus ça va, plus c'est facile, en fait.
0: Facile.
3: C'est pas que c'est différent. Plus facile, c'est différent pour eux aussi. Ça, on ne peut pas leur enlever.
0: Oui.
3: C'est difficile.
0: Ils se plaignent, certes, de l'amplitude horaire 7h-17h, mais avec des trous dans l'agenda.
2: Ça, je trouve, c'est inadmissible.
0: Par exemple, à 13h30 ou 14h30, ils n'ont pas cours. Et puis, le prochain cours, c'est.
2: Donc, 2 heures plus tard.
3: 15 heures, tu dois attendre,
0: ouais. Là. Et là, t'es bon.
1: Alors, j'ai l'impression que. Alors, je les défends un peu, sans être vraiment dans le truc. Peut-être que c'est un casse-tête d'établir des emplois du temps pour X classe, des emplois du temps idéaux.
0: Oui, en fait, ce qui a été mis en évidence, c'est que les dernières réformes du baccalauréat ont compliqué la tâche des proviseurs et de l'administration pour faire des emplois du temps pratiquement à la carte parce que les programmes sont de plus en plus spécifiés et on se retrouve avec ces emplois du temps là à rallonge avec des trous dedans et ce casse-tête que les grands penseurs au niveau
3: de la vie scolaire,
0: non pas non. De la vie scolaire, je pense au ministère de l'éducation n'avait peut-être pas
3: pensé.
0: Voilà.
1: Si je peux rajouter quelque chose, parce que ma fille m'en parle parfois, elle est en première, quand elle a par exemple 2 heures ou même peut-être 3 heures de permanence. En plus, comme maintenant les téléphones sont interdits, alors est-ce qu'il faudrait passer 2 heures ou 3 heures à ne faire que travailler ou que lire peut-être?
0: Ouais.
2: C'est compliqué, c'est là, parce que 3 heures de permanence, ça fait énorme. J'ai jamais connu ça. 2 heures maximum.
3: Ah, si, moi, j'ai connu ça.
2: 3 heures de permanence.
3: Ah, oui, parce que des fois, le prof n'était pas là et tu as cours après. T'es obligé de rester.
0: Oui, parce que
3: on pouvait sortir de l'établissement.
0: Ouais.
3: Donc, on sortait à l'époque.
2: On ne peut plus sortir des établissements.
0: Non, dans l'autre jour, ils ont dit qu'ils ne peuvent pas sortir.
2: C'est pas vrai.
0: Si tu es un prof, sur certaines classes spécifiques, tu es un prof et tu l'as pendant 4 heures.
2: Ok.
0: Il est absent. 7h, 11h, tu arrives, il te constitue. Voilà, t'as pas cours, t'es à l'intérieur, le prochain cours est à 14h, bon, c'est un cours de 7h à 8h, ensuite un trou de 8h à midi, parce que le prof n'est pas là, mais tu as cours ensuite à 13h, bon.
2: Non, c'est compliqué.
0: C'est compliqué. Ouais. Alors, je voudrais peut-être, avant de faire le
1: j'ai direct, loupé un audio de 25 secondes.
0: Allons-y.
10: Les pauses méridiennes sont trop courtes et ne nous permettent pas de pouvoir manger ni digérer dans de bonnes conditions, sachant que la queue pour la cantine dure presque 30 minutes sur nos 1 heure de pause. Il fait beaucoup trop chaud dans presque toutes les salles. Plusieurs élèves ont failli faire des malaises. Le manque de clim, de ventilateurs ou même de rideaux ne nous facilite pas du tout l'apprentissage. D'ailleurs, durant la grève, nous avons été surpris de la violence des policiers envers des mineurs qui cherchent juste à faire entendre leur voix.
0: Merci pour ce témoignage.
2: Et je veux dire quand même qu'on a été victime de ça aussi. Pour le coup, je me rappelle de quelque chose qu'on a vécu à Troyes, où quand on était au collège, puisqu'on a fait le collège ensemble du coup, on a vécu cette queue interminable à la cantine.
3: Ah,
2: et notre classe ensemble solidaire avait décidé de ne jamais faire la queue et d'arriver au moment où la cantine fermait.
3: Ah oui.
5: Et comme la cantine fermait, à la fin, tout à la fin, bon, celui qui ouvrait et fermait la cantine a fini par nous connaître. Et il nous appelait. Et du coup, on allait manger sans queue. On profitait du temps imparti. Mm-hmm. Et on arrivait en temps en cours. À la fin de, et c'est comme c'était vrai. Tout le monde, mm-hmm. Et ben ils ont dû faire en sorte que et ben la queue aille beaucoup plus vite, et au fur et à mesure ça a fonctionné.
1: C'est déjà dissidente, hein.
11: Oui, non. Mais là c'est dans une école privée, donc c'est plus malléable, mais là à grande échelle
5: en quelques semaines
3: vous avez dit oublié ça, on allait manger en dernier
5: 15 minutes avant,
0: c'était rebelle, c'est ça.
3: Non,
11: on est révolutionnaire. On met en place des choses que ça
3: met. Ils sont plus douces, mais plus efficaces.
0: Alors, toutes ces difficultés qu'on rencontre dans nos lycées, ont des conséquences aussi quant à la qualité de l'enseignement. On l'a dit, le constat, c'est que la France aujourd'hui est très mal classée dans les classements PISA. C'est des classements qui évaluent les compétences des élèves sur 91 pays et territoires, des élèves de 15 ans notamment. Donc la dernière étude, le dernier classement a été publié en septembre 2026 et porte sous des évaluations de 2025. En tête du classement, qui retrouve-t-on selon vous?
3: En Europe ou dans le monde?
0: Dans le monde, monde entier.
1: Les Chinois.
0: Les pays d'Asie. Le système éducatif de l'Asie de l'Est truste les premières places mondiales. Singapour, les régions chinoises de Pékin, Shanghai, Jiangsu, Jiangsu, voilà. Tous ces pays-là, Taïwan, ils sont en pole position.
1: Pardon, il y a d'ailleurs, je crois, une personnalité qui a demander aux lycéens d'aller travailler comme les Chinois, je crois.
0: Oui, un homme politique a fait cette référence-là, tout à fait. En Europe, le pays le mieux classé, c'est... Oui.
5: Pas les pays du Nord.
11: Ouais, je pense aux pays du Nord. De l'Est.
0: Non, pays de l'Est. Lequel?
5: Les Irlandes.
0: Non plus. L'Estonie.
3: Ah ouais.
0: Ils sont dans le top 10. Et la France?
3: Dernier.
5: 50e.
0: Non,
3: mieux. Sur combien?
0: Sur 91.
3: Allez, 40.
0: Non, ils sont dans le top 30.
5: Ah ouais?
3: 32.
0: Non, top 30.
3: Top 30, donc c'est avant.
0: 27e. C'est pas brillant, 27e. Et si on regarde un peu dans le détail, parce qu'ils ont fait aussi un classement en détail, en sciences, la France est 27e, en compréhension de l'écrit, 28e, en mathématiques, 34e. Et tout ça n'est pas très bien accueilli par les autorités, parce que ça dégrade finalement la capacité de la France à produire des ingénieurs, des élites, des cerveaux qui vont faire progresser le pays. Donc toutes ces conditions de travail, d'études que dénoncent les jeunes, finalement ont une conséquence, des répercussions à long terme pour l'avenir du jeune lui-même, mais aussi pour l'avenir de l'ensemble du pays. Yes.
11: Je voulais réagir par rapport à ça, dans le sens où je me suis toujours posé la question pourquoi dans certains autres pays ils ont cours le matin, l'après-midi c'est activité extrascolaire.
3: Ah ouais.
11: Ça ne veut pas dire qu'ils sont plus bêtes, j'ai envie de dire, et moins intelligents, sachant que garder un temps de concentration et de compréhension sur toute une journée, ce n'est pas non plus aussi évident. Après, l'université, ce sera tout un autre débat aussi que les lycéens devront aborder, qui ne donne pas de cadeaux. Ce sera en totale autonomie.
3: Ah oui.
11: Mais pour, en tout cas, l'apprentissage dans ces conditions, effectivement, ça relève parfois du parcours du combattant, au plus persévérant, je pense.
5: Oui. En plus, j'ai envie de dire que la France était beaucoup mieux classée autrefois et qu'elle n'a fait que descendre.
0: C'est ça. À un moment, elle était dans le top 10. Hein. C'était vraiment une référence mondiale dans le système éducatif. Et puis, bon, parce qu'on sait vraiment pourquoi. Voilà, c'est dégradé au fur et à mesure. Et les lycéens aujourd'hui revendiquent de meilleures conditions pour certainement aussi de meilleurs résultats.
1: Et j'ajoute simplement que beaucoup d'enseignants comme d'anciens élèves remarquent une baisse du niveau année après année.
5: Ah oui, ça se voit.
0: Voilà, on a le temps de faire une pause musicale ou on enchaîne tout de suite avec la partie biblique.
3: Oui,
0: petite pause musicale.
3: On n'a pas entendu le professeur.
0: Après la partie biblique, après on va l'entendre.
3: Ok.
0: Ça marche.
3: Eh bien, Davis, musique.
1: Je pensais que tu allais l'annoncer, mais
3: ah ben oui,
1: je peux passer comme ça, il n'y a pas de
3: souci. Non, mais oui, je vais l'annoncer.

là, ça fait longtemps que je n'ai pas tenu le microphone. Alors, tout de suite, nous vous proposons d'écouter une créature merveilleuse. C'est le titre que nous propose Joe Wiss.

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0: s'en sortir. Franchement, ils nous ramènent des CRS. Nous sommes des enfants, on est des adolescents. C'est pas normal.
1: La colère gronde dans les lycées. Plusieurs blocages ont eu lieu ces derniers jours un peu partout en France pour protester contre la dégradation des conditions d'enseignement. Le mouvement prend de l'ampleur en banlieue parisienne. Ce matin, je suis devant le lycée Paul-Éluard à Saint-Denis où la mobilisation est particulièrement forte. Vous bloquez votre lycée aujourd'hui?
2: On est venu là pour parler, s'exprimer, parce que les jeunes, on n'est pas assez écoutés en fait. On n'a pas assez de profs, on n'a pas assez de chaises, on n'a pas assez de tables, on n'a même pas d'infirmière, pas d'assistante sociale, on n'a quasiment rien. Ici, on n'a même pas le minimum, je ne sais pas comment les gens veulent qu'on réussisse et qu'on aille plus loin.
3: Les emplois du temps, ils sont trop chargés, du coup, ça ne me laisse pas beaucoup de temps pour moi, surtout j'ai envie de faire des activités sportives.
4: Voilà, est-ce que vous voulez faire également des activités sportives?
5: Bien sûr.
6: Voilà, donc vous êtes bien sûr Espérance FM, hein, dans votre émission Connexion, émission hebdomadaire désormais, qui laisse la place aux jeunes, on considère leurs problématiques et les défis qui les concernent, avec Dieu, avec eux-mêmes, avec les autres, et en l'occurrence, nous parlons ce soir donc de la grève des lycéens. On va prendre le temps aussi d'écouter les enseignants qui sont en première ligne face à ces difficultés, un témoignage avec une note vocale.
7: Je pense que lorsqu'on s'engage à enseigner, on s'engage non seulement à accompagner les jeunes, mais à surtout ne pas les condamner. Les blocages et les manifestations des lycéens font parler, et elles dérangent même. Certaines générations qui d'ailleurs devraient se replonger 35 ans plus tôt, où ils étaient au même endroit. Bref. Mais derrière tous ces cris, tous ces TikTok, il y a un vrai besoin viscéral d'être pris au sérieux. C'est vrai qu'il y a certains d'entre eux qui malheureusement décrédibilisent le message. Les médias n'ont pour objectif que ça, les politiques aussi. Mais quand les jeunes descendent dans la rue, c'est souvent parce qu'ils n'ont pas trouvé d'autres moyens. Alors moi, je pense qu'il faudrait les aider à encadrer leurs revendications, à soigner la présentation. Il y en a qui le font déjà très bien. Et moi, je pense que si l'école leur apprend à développer leur libre arbitre, leur raisonnement critique, ben, elle doit aussi savoir écouter et utiliser à bon escient ce qu'ils disent pour leur propre avenir et aussi l'avenir de la France, vu que les jeunes sont le présent et l'avenir de la France.
6: Oui, merci beaucoup pour ce témoignage qui finalement accompagne les lycéens et cherche à les accompagner au mieux. Donc c'est vrai que on parle souvent des violences et on va quand même en dire quelques mots, mais on peut prendre aussi le temps, comme on l'a fait, de parler de leurs revendications, des problèmes qu'ils confrontent. Alors, le mouvement lycéen pointe du doigt cette insalubrité de certains lycées, des murs qui s'effritent, des fuites d'eau, des plafonds qui menacent de tomber, des présences de rats parfois. Mmh. Alors, il y a aussi cette inadaptation thermique. Ici, nos élèves se plaignent de la chaleur, des salles qui ne sont pas climatisées, pas ventilées. En France, ils se plaignent aussi d'absence de chauffage en hiver pour
8: même pendant
6: pour
8: la canicule, où il n'y avait aucun moyen pour faire cours. Ils mettaient des... comment ça s'appelle ça?
9: De l'aluminium.
8: Oui, les protections... j'appelle ça les protections des pompiers. Okay. Donc, pour empêcher la chaleur d'entrer, c'était pareil.
6: Donc, ils exigent également des espaces de restauration plus grand, réduire les temps d'attente, la sécurisation aussi des lycées, et puis de la rénovation au niveau des sanitaires. Donc voilà, toutes ces revendications sont légitimes, on l'a dit, et participera certainement à des élèves dans de meilleures conditions pour avoir de meilleurs résultats. Il nous faut aussi quand même dire quelques mots sur la violence qui accompagne presque systématiquement maintenant les mouvements. Selon vous, la violence est-elle légitime dans ces manifestations? La violence est-elle légitime quand on veut faire passer un message, être entendu, être reçu, faire bouger les lignes? Est-ce légitime selon vous?
10: Légitime, je ne sais pas, à vrai dire, mais je sais que ça a le mérite d'être vu et entendu. Mmh. Alors, dans le négatif comme dans le positif, comme il y a... En fait, la violence répond aussi à une émotion qui, je pense, est la colère. Mmh. Ce sont des jeunes qui sont en colère, des jeunes qui ne sont pas forcément entendus ou peut-être pas pris au sérieux. Du coup, il faut qu'ils fassent du bruit. Il faut qu'on les remarque. Il faut qu'on sache qu'ils sont là et qu'ils méritent d'être entendus. Alors, les moyens... Et j'ai bien aimé l'audio de la
6: prof.
10: Du prof, mmh. qui, effectivement, a dit que peut-être qu'il faudrait encadrer les revendications, leur apprendre, les accompagner, mais je crois que la violence a le mérite en tout cas d'être remarquée. Mmh. Et là, ça y est, on a compris qu'il y a quelque chose, qu'il y a un problème.
8: Moi, je voudrais dire que c'est vrai que les médias mettent beaucoup l'accent sur la violence, mmh. alors que de base, le mouvement il est pacifique et il y a plus pour moi de manifestations pacifiques. Donc, pointer du doigt ou mettre la caméra sous l'angle de vue que de la violence, pour moi, c'est mal représenter, en fait, les revendications. Et là, il faudrait même, j'ai dû fouiller un peu pour savoir vraiment quelles étaient les revendications des lycéens. Je trouvais plus des vidéos sur la violence, alors que de base, partout en France et en Martinique, c'est pacifique. Mmh. Donc, pourquoi, pour moi, vouloir changer l'angle de vue et orienter pour mettre l'accent que sur la violence, alors que les revendications sont belles et bien présentes.
6: Elles sont là, oui. Voilà.
5: Et puis si on parle de violence, si je me remémore le premier audio, les jeunes se sont plaints qu'on les a attaqués. Mmh. Mmh. Ils ont pas fait l'inverse. Enfin, de ce que j'ai entendu, en fait, c'est comme s'ils voulaient élever la voix pour qu'on puisse vraiment les considérer à la même hauteur que des voix d'adultes. Mmh. Et on a voulu justement les faire taire. Et c'est cette réaction qui, la violence amène la violence.
6: Donc,
5: je voudrais dire qui est le premier acteur ou qui est l'initiateur du feu, quoi.
8: Oui, moi, je vais
6: partager une citation pour peut-être arriver à une conclusion. Oui.
8: Je voulais juste rajouter qu'il y a différentes formes aussi de violence. Mmh. Ne pas entendre les revendications, ne pas entendre les appels de détresse, d'aide ou les conditions dans lesquelles les lycéens travaillent, c'est une forme également de violence.
6: Tout à fait. Alors d'ailleurs, la citation que je partage avec vous reprend un peu cette idée. Alors voici... Il y a trois sortes de violence. Peut-être que vous la connaissez, cette citation. Oui, ça vous parle.
5: Oui, très bien.
6: Oui. Alors, on y va. Il y a trois sortes de violence. La première, mère de toutes les autres, est la violence institutionnelle, celle qui légalise et perpétue les dominations, les oppressions et les exploitations, celle qui écrase et lamine des millions d'hommes dans ses rouages silencieux et bien huilés. La seconde, c'est la violence révolutionnaire, qui naît de la volonté d'abolir la première. Et puis la troisième, c'est la violence répressive, qui a pour objet d'étouffer la seconde en se faisant l'auxiliaire et la complice de la première violence, celle qui engendre toutes les autres. Mmh. Et il n'y a pas pire hypocrisie de n'appeler violence que la seconde, en feignant d'oublier la première qui la fait naître et la troisième qui la tue.
8: Exact.
6: Mmh. Alors c'est un évêque qui a écrit cela. Il est décédé depuis 1999. Elder Camara, c'est un évêque brésilien qui est connu pour sa lutte contre la pauvreté au Brésil. Il était dans les favelas et aidait les personnes à s'en sortir. Et il a fait ce constat que, voilà, on a généralement tendance à n'appeler violence que ce que font ceux qui s'insurgent contre un système, en oubliant la première qui l'a fait naître, c'est le système précisément dans lequel vivent ces gens, et la troisième qui arrive en forme de répression. Alors, bien sûr, dans Connexion et sur Espérance, nous n'encourageons personne à la violence.
10: Oui,
6: c'est nos violences. C'est vraiment le message que nous voulons prôner.
4: D'ailleurs, Eric, il y a souvent des casseurs qui s'infiltrent, mais qui ne font pas partie des lycéens.
6: Oui, tout à fait. Donc, non-violence, c'est le message. Brisons les cercles de la violence, puisque la violence appelle la violence, mais restons lucides aussi sur les violences dans lesquelles, finalement, on se retrouve un peu entraîné, mais par la grâce de Dieu, nous pouvons en sortir. Alors, on arrive peut-être à la fin de cette parti. On a pas eu le temps de parler de Parcoursup, qui fait partie aussi des revendications des jeunes, avec un système un peu anxiogène, de stress, avec des critères de sélection un peu opaques. Bref, on aura certainement l'occasion d'en reparler. En tout cas, nous voulons encourager nos jeunes, les lycéens, et dans leur mobilisation, en espérant bien évidemment que les conditions d'études s'améliorent et que par là même ils puissent avoir une meilleure perspective pour leur avenir. Voilà.
10: Merci beaucoup Eric, merci d'avoir participé. Nous vous rappelons, chers auditeurs, vous pouvez nous appeler au 0596 72 92.
6: Pas ce soir, ça marche pas.
10: Pas ce soir.
6: Téléphone WhatsApp.
10: D'accord. Ben oui, WhatsApp, voilà, la nouvelle technologie. Alors WhatsApp, vous pouvez nous envoyer.
9: Elle est plus trop nouvelle, hein.
10: Mais... Oui, mais bon, elle nous est quand même des fils.
9: Bon,
10: voilà.
9: Si tu veux.
10: Alors oui, je disais, le numéro WhatsApp, 0696 218 280. Donc vous pouvez nous envoyer vos messages pour interagir, réagir, donner aussi votre expérience, votre témoignage, et nous nous ferons un plaisir de pouvoir lire vos messages à l'antenne. Nous allons passer maintenant à la partie biblique de notre émission. Il est 20h02 à la pendule d'Espérance FM, et nous allons plonger nos regards, nos esprits et notre discernement dans le livre de Samuel au chapitre 17.